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3: Bonjour tout le monde, bienvenue. RFI Matin commence maintenant. 3 heures d'infos tout autour du monde avec nos correspondants, nos envoyés spéciaux et avec aussi nos invités ce matin, notamment dans une demi-heure, le magistrat sénégalais Mam Mandia Niang, procureur par intérim de la CPI, la Cour pénale internationale. Il répond aux questions de Christophe Boisbouvier. D'abord, c'est votre journal, Arthur Ponchelet. Bonjour.
5: Bonjour à tous. Une question à la une ce matin. Les Houthis peuvent-ils tenir leur conquête territoriale au Yémen? On interroge une experte alors que le groupe pro-iranien s'est emparé la semaine dernière de toute la côte du pays le long de la mer Rouge. Il était à quelques kilomètres de la frontière polonaise lorsqu'il a été bombardé. Un train visé hier par une frappe russe en Ukraine. Il n'y a pas de blessés, mais la Pologne s'inquiète d'une escalade qui pourrait s'étendre à son territoire. On appelle notre correspondant à Kiev dans un instant. La une, c'est aussi l'opposition de Donald Trump à tout ralentissement de l'intelligence artificielle. Le groupe Dangote qui entre en bourse aujourd'hui au Nigeria et puis les prix des transports qui flambent sur le Rhin à conséquence de la sécheresse et de la baisse du niveau du fleuve.
3: L'Arabie Saoudite réplique face à la dernière offensive des Houthis au Yémen.
5: Le groupe pro-iranien évoque une cinquantaine de frappes hier. Information non confirmée par Riyad qui communique rarement sur ses opérations militaires au Yémen. La semaine dernière, les Houthis ont mené une offensive éclair et contrôlent désormais toute la côte du Yémen le long de la mer Rouge. Ils se sont aussi emparés du très stratégique port de Mora qui donne directement sur le détroit de Bab el-Mandeb. Une offensive et des questions, notamment une, Justine Fontaine. Les Houthis peuvent-ils conserver leur conquête territoriale?
6: Les Houthis peuvent tenir, d'après la chercheuse Yasmine Aleriani du Centre pour les recherches stratégiques de Sanaa. Pour le moment, en tout cas, faute, selon elle, de réactions fortes et immédiates de l'Arabie Saoudite et surtout des forces gouvernementales yéménites.
7: Le gouvernement reconnu par la communauté internationale est dans une situation de faiblesse. Le moral des troupes est très bas. Leur retrait de Mora et de ses environs a été particulièrement chaotique et a montré le manque de leadership et de cohésion dans leur rang.
6: Les rebelles Houthis pourraient tenter par la suite de s'emparer de la ville de Taiz, puis d'avancer vers le gouvernorat de Marib, riche en pétrole, et enfin menacer Aden, où siège le gouvernement officiel.
7: Mais combien de temps garderont-ils le contrôle de ces territoires? C'est une question qui reste en suspens. Et on se souvient qu'en 2017, il y avait eu de violents combats lors desquels ils avaient perdu ces territoires. Donc ce ne serait pas la première fois.
6: Les combats de ces derniers jours ont fait des centaines de morts et des dizaines de milliers de déplacés. Beaucoup viennent chercher refuge dans la capitale provisoire, Aden, déjà surpeuplée après une décennie de conflits.
5: Une dernière offensive qui tire aussi les prix du pétrole vers le haut. Le baril de Brent dépasse les 100 dollars. Les investisseurs s'inquiètent aussi du report d'une réunion prévue aujourd'hui entre l'Iran et les pays du Golfe à Oman. Entrevue où il devait être question de la sécurité dans le détroit d'Ormuz, mais entrevue décalée donc pour créer les conditions propices à un dialogue constructif selon l'agence de presse omanaise. 3 sièges, c'est pour l'instant l'avance des sociaux-démocrates en Suède face à l'alliance entre la droite et l'extrême droite. Les résultats des législatives d'hier sont encore trop serrés pour donner un résultat définitif. Magdalena Andersen, la candidate des sociaux-démocrates, et le premier ministre sortant Ulf Kirstersson se montrent tous les deux prudents. On ne devrait pas connaître les résultats définitifs avant mercredi prochain.
3: La guerre en Ukraine va s'intensifier et l'escalade pourrait toucher la Pologne.
5: C'est en tout cas ce qu'affirme Donald Tusk. Le premier ministre polonais présidait une réunion d'urgence hier après des attaques de drones russes à quelques kilomètres de la frontière polonaise. Moscou a visé un train à destination de Varsovie sans faire de victimes. Peu de temps avant cette frappe, plusieurs personnalités occidentales étaient dans la zone, dont l'ancien premier ministre britannique Boris Johnson. Bonjour Lucas Lazo.
8: Bonjour Arthur.
5: En ligne avec nous de Kiev, ce n'est pas la seule frappe qui a visé l'Ukraine ce week-end. Des milliers de drones ont visé des immeubles ou encore des stations-service. Lucas, comment réagit-on en Ukraine à ces dernières attaques ?
9: Écoutez, les Ukrainiens sont sidérés par l'ampleur de ces salves de drones qui se sont abattues sans discontinuer sur le pays tout au long du week-end. Depuis la fin du mois d'août, déjà, la Russie a considérablement intensifié ses attaques à Kiev, par exemple. Les alertes aériennes rythment désormais le quotidien. Et les attaques contre les infrastructures ferroviaires, un réseau aussi fonctionnel que vital pour l'Ukraine, sont devenues systématiques. Volodymyr Zelensky dénonçait hier, je cite, une stratégie primitive de Moscou qui chercherait, selon lui, à annihiler tout ce qui pourrait rendre le quotidien plus supportable pour une population ukrainienne déjà mise à rude épreuve. Kiev a riposté hier en ciblant à nouveau des raffineries de pétrole russes. Sur le plan diplomatique, Volodymyr Zelensky a proposé samedi à son homologue russe une rencontre à Miami en marge du sommet du G20 prévu en décembre. Réponse du Kremlin par la voix de Sergueï Lavrov. Zelensky n'a qu'à venir à Moscou s'il souhaite s'entretenir avec Vladimir Poutine. Une semaine après la visite en Russie puis en Ukraine des émissaires de Donald Trump, les perspectives de dialogue entre les deux belligérants restent donc bien maigres.
5: Luc Alazo en direct de Kiev, d'autant que le président américain s'en est une nouvelle fois pris à Volodymyr Zelensky ce week-end. Et Donald Trump a appelé son homologue, je cite, à arrêter de frapper le diesel en Russie.
3: Le président russe était lui à New Delhi ce week-end.
5: Et Vladimir Poutine a participé au sommet des BRICS, rencontre durant laquelle le premier ministre indien et le président chinois ont proposé leur aide pour favoriser un accord de paix en Ukraine, selon l'agence TASS. Parmi les autres dossiers évoqués en Inde, celui de la coopération bilatérale entre l'Inde et la Chine. Pour la première fois en 7 ans, Xi Jinping était chez son voisin, signe d'un réchauffement des relations après des affrontements en 2020 à la frontière himalayenne. Des escalades donc, Nicolas Rocca, même si beaucoup reste à faire.
10: Une très longue poignée de main, côte à côte sur les photos de famille. Narendra Modi et Xi Jinping ont mis en scène leur entente devant les caméras, mais la réconciliation reste difficile. Le dirigeant chinois n'a passé que 24 heures en Inde, ne s'est pas rendu au dîner des chefs d'État et son communiqué atteste de la persistance des désaccords.
11: Xi Jinping a suggéré à l'Inde de reconnaître le stade de développement des deux pays. En clair, la Chine dit à l'Inde de reconnaître l'asymétrie de puissance et donc de se comporter en conséquence. L'Inde ne devrait pas avoir l'ambition de se développer au-delà de l'Asie du Sud.
10: Srikant Kondapilli, sinologue et chercheur à l'université Nehru de New Delhi, décrypte les éléments de langage.
11: Le président Xi mentionne aussi une coopération gagnant-gagnant. La blague en Inde, c'est que quand les Chinois disent gagnant-gagnant, ils gagnent deux fois et l'autre perd deux fois.
10: Une crainte identifiée par le gouvernement indien qui contrôle étroitement les investissements chinois sur son sol et se plaint de son important déficit commercial. Pékin a fustigé également l'interférence des États-Unis dans ses relations avec New Delhi.
11: Xi Jinping a dit « Nous sommes dans le même bateau. Le bateau, c'est l'Asie. Vous devez mieux vous comporter, être proche de la Chine et contre les États-Unis. »
10: Pas d'annonce d'accord ni même de date pour une prochaine rencontre entre les deux. Nicolas Rocca, New Delhi, RFI.
5: New Delhi, où le président chinois a aussi appelé à accélérer la coopération en matière d'intelligence artificielle. Et ces mots sont loin d'être anodins, puisqu'au même moment, aux États-Unis, le débat fait rage. Faut-il ralentir le développement de l'intelligence artificielle? C'est une sortie d'un ancien ingénieur d'Anthropic la semaine dernière qui a relancé les discussions. Depuis, les grands noms de l'IA, Sam Altman ou encore Elon Musk, ont publiquement appelé à freiner les nouvelles capacités de l'IA. C'est même devenu un thème de la campagne des élections de mi-mandat aux États-Unis. Barack Obama a appelé les démocrates à se saisir de la question, loin, très loin de la position de Donald Trump. Karine Houghton, au contraire, le président américain a dénoncé des forces négatives qui veulent ralentir le développement de l'intelligence artificielle.
12: Donald Trump a accusé ses patrons de l'IA de parler de choses qui n'arriveront pas. Plusieurs élus démocrates ont réclamé, eux, que le Congrès se consacre à un texte sur la sécurité de l'IA en octobre au lieu de cesser ses travaux. Mais le président de la Chambre des représentants n'est pas favorable à cette idée, Mike Johnson.
13: Si le Congrès se hâte et convoque une session extraordinaire pour essayer de réguler l'IA, nous allons perdre la course contre la Chine. Ce n'est pas le moment de paniquer, mais plutôt de nous assurer que nous agissons de manière responsable pour ne pas étouffer l'innovation américaine.
12: Rarissime, cet encadrement du développement de la technologie est réclamée par les PDG d'OpenAI et d'Anthropic. Dario Amodei, le patron d'Anthropic, a réexpliqué sur CBS qu'il ne faut pas stopper toute l'IA, mais tester correctement chaque nouvelle génération d'agents IA livrés et qu'il faudrait un accord entre pays, un peu comme les accords nucléaires pour stopper l'escalade dans les années 60. The more long-term
11: thing would be working together. Une approche à plus long terme consisterait à collaborer pour limiter la vitesse de progression de l'IA. Ce sera très difficile car les incitations à prendre une longueur d'avance et l'avantage militaire qui en découle sont considérables. Honnêtement, je ne sais pas si c'est réalisable, mais nous devrions tout de même essayer.
12: Karine Hutton, New York, RFI.
3: 5h10 en temps universel, l'introduction en bourse du peuple, c'est la promesse du milliardaire nigérian Aliko Dangote.
5: L'homme le plus riche d'Afrique l'avait promis il y a quelques mois. Les activités de raffinage de son groupe doivent entrer aujourd'hui en bourse à Lagos. L'objectif est clair, lever près d'1,5 milliard de dollars pour agrandir sa méga raffinerie de Lekki, déjà la plus importante d'Afrique. Et pour cela, Alexis Bédu, Aliko Dangote, espère avoir un éventail d'investisseurs le plus large possible.
14: 525 naira l'action, soit 40 centimes de dollars américains pour chaque Nigérian, chaque Africain. Même, il sera possible de détenir une part de la raffinerie de Lekki. C'est en tout cas le souhait d'Aliko Dangote.
15: Il n'y a aucune restriction quant à la possibilité de détenir ces actions. Nous voulons que chaque personne vivant sur le continent puisse participer à cette opération. C'est pourquoi nous l'avons appelée l'introduction en bourse du peuple.
14: Il faudra tout de même acheter 10 actions minimum, mais le prix reste très faible. L'objectif de 2 milliards de naira est d'ailleurs dérisoire selon Dangote lui-même. La souscription est garantie, ce qui veut dire que des investisseurs se sont engagés à acheter les actions qui ne trouveraient pas preneur auprès du public. Stanislas Zézé est expert en stratégie économique et fondateur de l'agence de notation Bloomfield.
16: Ça va susciter un grand engouement. Beaucoup de gens nous ont déjà appelés, commencé à se positionner. C'est surtout aussi montrer au monde entier que l'argent de l'Afrique peut développer l'Afrique en réalité. Ce dont on a besoin comme ressources se retrouve ici sur le continent. Il suffit juste de savoir mobiliser. Toutes les conditions sont remplies pour que ce soit un succès.
14: Avec cette introduction en bourse, Aliko Dangote envisage ainsi de financer l'expansion de sa raffinerie, doubler sa capacité de production pour atteindre 1,4 million de barils par jour d'ici 2 ans.
5: Alexis Bédu du service économie de RFI. Et puis l'actualité ce matin, c'est aussi la sécheresse qui ravage toujours une partie de l'Europe. Les pompiers tente d'éteindre des incendies dans le sud de l'Espagne et sur l'île croate de Brač, en Allemagne. C'est le niveau du Rhin qui inquiète très bas. Trop bas même pour permettre le passage normal des péniches sur le fleuve, Simon Rosé.
17: Kaup, dans l'ouest de l'Allemagne, est un passage stratégique pour la navigation sur le Rhin. Ce dimanche, la jauge de référence n'y est que d'une vingtaine de centimètres. Ce n'est pas la profondeur du fleuve, mais le seuil à partir duquel il est navigable. Cette jauge était encore à 50 centimètres il y a 10 jours. Une situation critique, selon la Fédération des chambres de commerce régionales, qui estime que le niveau est aujourd'hui si bas qu'il n'est désormais plus viable économiquement de transporter des marchandises par péniche, car moins il y a d'eau, moins les bateaux peuvent être chargés pour transporter la même quantité. Il faut donc multiplier les trajets et les prix flambent. Désormais, la facture approche les 170 euros la tonne contre 100 euros il y a encore quelques jours. Une partie du fret est donc reportée vers les trains, vers les camions. Un problème pour le climat et l'industrie européenne. Le Rhin transporte quotidiennement produits chimiques, carburants, charbon, matières premières vers les grands bassins industriels allemands. Quelques pluies ont certes apporté un léger répit, mais pas suffisamment pour rétablir la navigation normale. Et les chambres de commerce se préviennent: si on ne lutte pas contre le changement climatique, ces épisodes vont durer et se répéter.
5: Simon Rosé, puis un mot de l'actualité sportive et d'abord un deuxième titre en Grand Chelem hier pour Alexander Zverev. Après Roland Garros cette année, c'est l'US Open que l'Allemand a remporté hier. Et puis du cyclisme également, et pour la première fois en 12 ans, un Espagnol remporte la Vuelta. Enric Mas s'est imposé, lui qui est arrivé second par 3 fois. Il a bénéficié de l'abandon sur blessure de Tadej Pogacar, grand favori de l'épreuve.
3: On va retrouver Antoine Grenier dans 30 minutes pour le Journal des Sports. Merci Arthur Ponchelet. L'info africaine dans 20 minutes sur RFI à la une, la RDC. Quelle réaction dans le pays alors qu'hier le président Tshisekedi a signé l'ordonnance sur le comité d'organisation du dialogue national, une instance placée donc sous son autorité directe. Dans une demi-heure, notre grand invité Afrique, le magistrat sénégalais Mamadou Niang, le procureur par intérim de la Cour pénale internationale, répond aux questions de Christophe Boisbouvier. Également invité d'RFI ce matin, fondateur fondatrice et présidente de GSA, Global Sovereign Advisory, Anne Kichel, répond à vos questions à 8h20, Arnaud Pontus.
18: Oui, elle est l'une des expertes les plus reconnues sur les questions de dette. Sa société internationale GSA est un cabinet indépendant qui conseille aujourd'hui une quarantaine d'États sur les dossiers économiques et financiers. Anne-Laure Kichel a conseillé la Côte d'Ivoire, le Sénégal, l'Ukraine, l'Argentine ou la Grèce notamment, à l'heure où les déficits budgétaires des États se creusent. On se demandera si le monde est à la veille d'une nouvelle crise de la dette. C'est la petite musique que l'on entend ces derniers jours, parce que les taux d'intérêt augmentent aux États-Unis, en Europe et au Japon. Le temps de l'argent pas cher est révolu. La dette, c'est aussi devenu un sujet politique en France, puisque le candidat insoumis à la présidentielle, Jean-Luc Mélenchon, propose de foutre au feu ou de congeler une partie des 3500 milliards d'euros de dette de la France. On parle de tout ça avec Anne-Laure Kichel dans un peu plus d'une heure.
3: À tout à l'heure, RFI Matin, avec vous jusqu'à 10h. On commence.
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3: Le verdict doit tomber dans deux jours, mercredi. Verdict dans le procès pour crime de guerre de quatre anciens dirigeants de l'UÇK, l'armée de libération du Kosovo. Eux qui ont permis la fin du régime de Milosevic, indépendance du Kosovo également, et qui ont dirigé le jeune État, risque jusqu'à 45 ans de prison. Un procès qui cristallise depuis des mois les tensions. C'est notre grand reportage du jour sur RFI, une rediffusion. Et comme tous les jours, un extrait dans RFI Matin. Tout de suite, c'est signé Louis Seyé.
19: Elles sont visibles partout sur les routes et les collines du Kosovo. Des tombes surmontées du drapeau albanais, aigle noir bicéphale sur fond rouge et les lettres jaunes UÇK en albanais, l'UÇK, l'armée de libération du Kosovo. Pour les Albanais du Kosovo, qui représentent près de 92% de sa population, les soldats de la guérilla séparatiste sont des héros.
20: On vient souvent se recueillir dans les cimetières des martyrs, notamment à la date anniversaire de leur mort au combat. C'est une motivation supplémentaire pour continuer à œuvrer pour notre pays, car ces personnes ont donné bien plus que nous. Nous avons beaucoup contribué en prenant les armes, mais eux, ils ont donné leur vie. Je suis Gazmen Sula, président des vétérans de guerre à Peya et vice-président au niveau national.
19: Dominée par les montagnes enneigées à la frontière avec l'Albanie et le Monténégro, la ville de Peya et sa région ont été l'un des principaux fronts du conflit entre les forces serbes de la Yougoslavie de Milosevic et l'UÇK à la fin des années 90.
20: J'étais jeune à l'époque, j'avais encore l'âge d'aller à l'école. Mais le système Milosevic ne nous laissait pas étudier, nous les Albanais. Ils ont fermé nos écoles. On a des cas où ils ont même empoisonné les élèves. Et ils nous ont battus, ils nous ont forcés à apprendre le serbe. Alors j'ai pris les armes. Je me disais, je suis encore un enfant, mais peut-être qu'un jour je pourrai vivre libre. Aujourd'hui, je suis un héros vivant. Beaucoup de mes amis et de gens ici me respectent. Ils me disent, bravo Gazmen. Toi et tes amis, vous vous êtes battus pour que nous soyons libres aujourd'hui.
3: Rediffusion ce lundi de ce grand reportage. 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Il sera écouté en intégralité. Et à retrouver aussi sur notre application RFI Pure Radio. On est à présent dans le bassin du Congo, deuxième bassin forestier du monde qui va être doté d'une nouvelle tour à flux. Alors qu'est-ce que c'est ? Eh bien, c'est un instrument qui permet de mesurer ce qu'on pourrait appeler la respiration de la forêt. Elle va être installée donc en RDC, dans le Miombo. Bonjour Simon Rosé.
21: Bonjour.
3: Alors pourquoi le Miombo ?
21: Eh bien déjà, c'est immense, hein, à peu près un dixième de la superficie du continent, une large partie de l'Afrique australe. Ce n'est ni de la forêt équatoriale très dense, ni tout à fait de la savane. Les pluies sont un peu plus saisonnières, les arbres plus espacés, les périodes sèches beaucoup plus marquées. Et surtout, c'est un écosystème qui est menacé et qui, malgré son importance, est peu étudié. Marc Possel est chargé de recherche à l'INRAE qui accompagne l'université de Lubumbashi dans ce projet.
22: C'est une forêt très importante pour les communautés locales, mais qui aussi passe à des pressions grandissant, donc les pressions climatiques, mais pas que. Il y a beaucoup de déforestation. Dans les RDC, c'est une formation de forêt qui va se trouver au sud du pays. C'est là où il y a l'arc cuprifère où il y a beaucoup de mines. C'est aussi un écosystème à la source du fleuve Congo. La résilience de cette forêt a potentiellement une importance sur tout ce qui va être les régimes d'eau, etc. C'est tout l'intérêt, aussi bien environnemental que pour le développement, d'avoir un super site de recherche dans cet écosystème-là.
21: Ce site, c'est donc cette tour à flux qui sera installée dans la région de Lubumbashi. Concrètement, c'est un grand pylône avec des instruments placés au-dessus de la canopée pour analyser en continu la concentration de dioxyde de carbone, la vapeur d'eau, mais aussi les mouvements de l'air. En associant ces mesures, les scientifiques peuvent calculer ce qui entre et ce qui sort de l'écosystème.
3: Et pour savoir donc si la forêt absorbe du carbone ou si elle en rejette.
21: C'est ça, et surtout comprendre dans quelles circonstances elle passe de l'un à l'autre, quels sont les flux en question.
22: En RDC, ça va être les flux en saison sèche, en saison humide. Et avec ça, on va pouvoir suivre la dynamique de la forêt vis-à-vis de ses conditions environnementales, mais aussi s'il y a des conditions un petit peu extrêmes, des sécheresses, des saisons et des pluies plus intenses. Si on considère par exemple le carbone, est-ce que cette forêt est une source ou un puits de carbone et dans quelles conditions?
21: Pour avoir des informations robustes, ces mesures doivent être réalisées pendant plusieurs années pour avoir des tendances et lisser les événements ponctuels. Et cette nouvelle tour vient combler un vide scientifique, vous le disiez. Malgré l'importance de la région, ce ne sera que la deuxième installée dans le bassin du Congo. La première est bien plus au nord, à Yangambi, dans la forêt humide cette fois.
3: Et quand cette tour doit-elle entrer en service?
21: Normalement, d'ici 2027, le site a été identifié. Le projet entre désormais dans sa phase logistique. C'est là qu'il y a le soutien d'organismes comme l'INRAE et Marc Possel. Mais c'est bien l'université de Lubumbashi qui est à la manœuvre et qui gérera l'installation et les données récoltées ensuite. Car cette tour, elle doit certes produire des mesures sur la forêt, mais elle doit également permettre de renforcer les moyens de la recherche congolaise. C'est dans le cadre des initiatives du pays, notamment le programme La Forêt, c'est nous, qui avait été lancé lors de la dernière COP30 sur le climat à Belém au Brésil en novembre dernier.
3: Simon Rosé pour la question d'environnement. 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Et justement, on est en France à présent où c'est la deuxième édition cette année de la fête du sport. L'occasion pour RFI d'aller à la rencontre de ceux qui profitent des installations urbaines en libre accès. Se bouger gratuitement, c'est l'objectif, se muscler plus précisément. L'objectif de ce sport presque exclusivement pratiqué par les garçons et derrière un culte de l'image. Vous allez l'entendre dans ce reportage de Laurence Théo.
0: À deux pas du jardin du Luxembourg, dans une allée, des agrès en plein air. Barres parallèles, de traction, planches de musculation et espaliers. À la force des bras, où les veines se dessinent, Tom porte son corps au-dessus de la barre fixe. Pour le jeune homme, corps sec, abdos et biceps saillants, se muscler, c'est s'affirmer.
1: Ça aide pour la confiance en soi, déjà c'est très important. Moi avant j'étais en sous-poids, j'avais un physique on va dire abominable à mes yeux. Et dès que j'ai commencé le sport, j'ai pris très rapidement confiance en moi, j'avais plus honte de sortir.
2: C'est parce qu'en plaisant aux autres, on va se plaire à soi-même aussi.
0: Parce qu'il était très maigre avant la musculation, Tom explique avoir été moqué.
1: Franchement, quand je vois les personnes qui me harcelaient avant, qui passent ou qui me voient sur les réseaux, ils disent « Punaise, Tom, il a changé, on me l'a déjà dit plusieurs fois. Tom, il a changé, t'étais pas comme ça avant. » Et franchement, ça me fait du bien. Ça touche et en fait, ça nous donne encore plus envie de partager la passion qui est le sport à travers les réseaux sociaux ou bien directement sur place, quoi.
0: Sur les réseaux sociaux, comme Tom, les adeptes de la musculation se comparent souvent aux influenceurs.
1: J'ai vu certaines vidéos, Baki. Baki, c'est la personne phare du street. Quand on entend parler de Jardin du Luxembourg, on entend parler de Baki.
23: Tu veux t'entraîner comme Baki? 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
0: Après une série de pompes, jambes tendues, Artus et ses camarades s'autorisent une pause. Ils parlent du plaisir de l'effort et de la performance.
24: On sent notre corps capable de quelque chose, c'est ça qui fait plaisir. Au bout d'un certain moment, on commence à aimer cette douleur physique du muscle.
25: Est-ce que ça peut devenir une forme d'addiction ?
1: C'est une addiction. C'est une addiction, on peut parler d'addiction. Même blessé, on ne peut pas s'arrêter.
24: On n'est jamais vraiment satisfait de ce qu'on a.
6: veut toujours avoir plus. On vit dans une société qui est assez performative, le culte de la performance. Il y a des gens qui ont des physiques comme Kenan ici présent, absolument incroyables, et on peut tomber dans le vice de vouloir faire trop de sport pour ressembler à des gens qui n'ont pas notre physique.
0: Suspendu à une barre, Kenan justement maintient son corps de gymnaste parfaitement à l'horizontale, face au ciel. Il dit venir s'entraîner 3 ou 4 heures chaque jour dans cet espace sportif en plein air. Alors, est-ce que muscler, c'est vouloir s'admirer ? On retrouve Tom.
1: Personnellement, dans ma vie privée et en solo, je suis narcissique de moi-même car je suis content des efforts que j'ai faits. Et quand on se regarde après le sport avec la congestion, on se dit « punaise, quand même, pas mal ».
7: S'entraîner, ressentir à l'instant T, je dirais le sang qui gorge ses muscles, voir devant un miroir ses progrès, etc. Donc il y a forcément un côté un petit peu narcissique.
0: Guillaume Vallet, sociologue, auteur de La Fabrique du Muscle.
7: Ce qui est particulier dans ce narcissisme, c'est qu'il n'est pas total, voire qu'il contient en lui-même son contraire. C'est-à-dire que c'est un sport, c'est un engagement corporel vis-à-vis duquel on n'est jamais satisfait.
0: Débardeur échancré sur des pectoraux bombés, Enzo livre sa propre analyse sur sa pratique.
6: Quand on ne peut pas être actif dans le monde, on a envie d'être beau. On vit de plus en plus dans un monde qui est dématérialisé. Et donc, se créer une personnalité, se créer un corps qui est beau, fonctionnel, et c'est dans l'air de notre temps. Et c'est quelque chose qui n'existait pas vraiment avant.
0: Le chercheur Guillaume Vallet explique aussi que pour ces jeunes, le muscle est devenu une armure contre le climat de peur et d'incertitude né des crises économiques et sociales.
3: Laurence Théo pour ce reportage. Et sur RFI, vous suivez l'infosport. Antoine Grenier nous parlera dans 30 minutes de la fin du premier tour préliminaire de la Ligue africaine des champions. La retraite internationale d'Edouard Mendy aussi, c'est l'info du week-end. Et à 8h15 tout à l'heure, le foot toujours et la Ligue 1. Et le basket, bien sûr, avec la fin du rêve pour les basketteuses françaises. Elles ont perdu hier en finale de la Coupe du Monde contre les Américaines 97 à 79. Elles repartent quand même avec la médaille d'argent. Les Françaises, on parlera aussi de tennis. Ce sera ce matin sur RFI avec Antoine Grenier du service des sports. Musique à présent pour nous emmener jusqu'au journal de 6h30, heure de Kinshasa, de la musique du Nigeria avec l'artiste Sike et le titre Shege.

Le titre Chégué en argot nigérian, ça veut dire les galères, les difficultés, les épreuves de la vie. Chanté ici par Sike, c'est à retrouver sur la playlist RFI, sur toutes les

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3: On est avec Vincent Dublanche pour le journal. Bonjour Vincent.
5: Bonjour Andréane, bonjour tout le monde.
3: Des réactions politiques en RDC, Vincent, après l'annonce hier de la mise en place d'un comité pour le dialogue national.
5: Oui, c'est une étape importante pour ce dialogue dont on ne connaît toujours pas la date. Un dialogue, je vous le rappelle, dont le format est rejeté par une bonne partie des oppositions politiques, qui prévoit d'ailleurs de manifester demain à Kinshasa. Dans cette édition, l'épidémie d'Ebola qui touche désormais plus les femmes que les hommes en RDC. Une représentante de l'ONU nous explique dans deux minutes. Et puis l'entrée en bourse attendue à Lagos aujourd'hui pour la méga raffinerie Dangote, avec un objectif tout autant financier que populaire. On va vous expliquer dans ce journal aussi ce que l'on sait de la dizaine de communes où les écoles ne pourront pas ouvrir leurs portes dans le nord du Bénin à cause du risque sécuritaire. On vous parle de ce photographe qui nous immerge dans le désespoir de la jeunesse sierra-léonaise et libérienne qui se noie dans la drogue appelée localement le couche. Le journal des sports dans 10 minutes, les tours préliminaires des coupes africaines de clubs de foot. Et puis à suivre aussi ce matin, notre invité Afrique, il est celui qui tient tête à Donald Trump à la tête de la CPI, le procureur par intérim, Mam Mandia. Il répond à nos questions dans un quart d'heure. En RDC, tout remontera au président. Félix Tshisekedi va garder la haute main sur les préparatifs du dialogue national et notamment sur le comité chargé de définir en quelque sorte les règles du jeu. On sait, par exemple, depuis hier, et cette ordonnance publiée par Félix Tshisekedi, qu'il y aura 11 experts dans le secrétariat technique de ce comité. Pour l'instant, ils ne sont pas encore nommés. On n'a pas davantage d'informations sur le calendrier du dialogue. L'ordonnance de Félix Tshisekedi ne précise pas non plus qui participera au dialogue, quels seront les sujets discutés. Pascal Moulégois, pour l'heure, quelles sont les réactions dans les oppositions?
6: Pour les camps de l'ancien président Joseph Kabila, ce comité est une preuve suffisante que le président Félix Tshisekedi ne veut réellement pas d'un dialogue pour la paix. Ferdinand Kambere, secrétaire permanent adjoint de l'ancien parti présidentiel, considère l'ordonnance lue dimanche comme un non-événement. Dans les rangs de la coalition Article 64, les partis de Moïse Katumbi parlent d'un pétard mouillé qui renforce l'élan des mobilisations prévues mardi contre tout changement des constitutions dans le pays. Diedonné Boulengetenge est le secrétaire général du parti Ensemble pour la République.
7: Nous considérons cela comme un non-événement. À ce stade, si il a déjà fait preuve de suffisamment de mauvaise foi pour qu'on ne l'entende plus. En tout cas, pour nous, la défense de l'ordre constitutionnel, c'est l'essentiel. Toutes les raisons pour lesquelles on avait appelé à la mobilisation sont restées intactes. Donc la mobilisation se poursuit.
6: Prince Epengue, porte-parole de la coalition Lamuka de Martin Fayoulou.
8: L'arrivée de cette ordonnance vient de conforter notre position. Pour l'instant, la priorité de l'article 64, c'est de défendre la Constitution. Et cette ordonnance, c'est pour démobiliser les Congolais. Nous voulons un vrai dialogue qui va mettre fin à la guerre. Un dialogue véritablement inclusif. Un dialogue qui va permettre à ce qu'il y ait élection en 2028. Nous ne voulons pas d'un sucre.
6: Côté majorité, l'attente porte désormais sur la nomination du coordonnateur, de son adjoint et des membres du comité préparatoire. Pascal Moulégois, Kinshasa, RFI.
5: Et dans l'opposition, la plateforme C64 appelle ses partisans à manifester demain devant le Parlement à Kinshasa. Selon vous, quelle sera la capacité de mobilisation au-delà de la rue? Comment l'opposition congolaise peut-elle faire entendre sa voix, peser face au camp présidentiel? On lance le débat ce matin dans Appel sur l'actualité à 9h10 de Kinshasa, 10h10 heure de Paris, Goma et Lubumbashi. La République démocratique du Congo, où ce sont désormais quasiment 3400 personnes qui sont décédées d'Ebola. L'épidémie touche désormais 7 provinces et continue de se propager. Plus de 7000 personnes ont été officiellement diagnostiquées, chiffre forcément en deçà de la réalité. Il y a une tendance qui ressort toutefois des données Contrairement au début de cette épidémie qui a touché d'abord une zone minière où il y avait davantage d'hommes frappés, désormais, l'extension de l'épidémie rime avec féminisation. Écoutez les explications de Noémie Del Monte, elle est représentante adjointe en RDC du Fonds des Nations Unies pour les Populations.
9: C'est en train de se produire parce que les femmes sont les premières personnes qui donnent des soins à des malades, dans la famille, dans la communauté, mais aussi dans les formations sanitaires. Les femmes sont en premier lieu celles qui s'occupent des autres et celles qui donc ont des gestes qui peuvent les exposer plus facilement à une contamination de la maladie. Et on voit dans les chiffres des malades, non seulement les femmes sont de plus en plus malades, mais on a aussi les femmes enceintes qui commencent à ressortir de plus en plus nombreuses. Il a été compté que 84 des 134 femmes enceintes admises dans les 10 centres de traitement d'Ebola sont décédées depuis le début de l'épidémie. Et parmi ces cas, on sait qu'il y a 38 fausses couches, et 15 décès fœtaux in utero et 22 naissances prématurées. Donc non seulement on met en danger la vie de la mère, mais la difficulté de porter à fin une grossesse est très importante si on est malade d'Ebola et on voit une importante mortalité néonatale.
5: Propos recueillis par Paulina Zidi. L'opposition kényane mobilise, premier grand rassemblement hier à Nairobi, une nouvelle coalition autour de jeunes figures politiques locales. Notre reportage a retrouvé à tout moment sur notre application mobile RFI. Lui est accusé d'avoir comploté avec un Kenyan, aussi avec un Tanzanien, avec un Bulgare pour fournir des armes au cartel mexicain. L'ancien colonel ougandais Katungi Michael Mperwe a été extradé vers les États-Unis. Pourquoi on vous en parle? C'est aussi parce que c'est un ancien proche de Muhoozi Kainerugaba, le fils du président Museveni, patron de l'armée ougandaise et qui entend bien succéder à son père à la tête de l'Ouganda.
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5: C'est la rentrée des classes ce lundi au Bénin, enfin pas pour tout le monde puisque les écoles d'une dizaine de communes vont en effet garder porte close à cause du risque sécuritaire. Les élèves devront se déplacer vers d'autres lieux pour étudier. Le détail avec Jean-Luc Aplogan.
10: Ce n'est pas une mesure nouvelle. Lors des précédentes rentrées scolaires, le gouvernement béninois avait déjà pris des dispositions similaires. Le ministre porte-parole du gouvernement, Wilfried Mbedi, explique qu'il s'agit de protéger les enfants et d'éviter d'exposer les populations, notamment les élèves et leurs enseignants. Fin de citation. Les autorités n'ont pas précisé le nombre d'écoles concernées, ni les effectifs d'élèves et d'enseignants affectés par cette mesure. Elles n'ont pas non plus détaillé les zones considérées comme à risque. Le ministre évoque seulement des localités situées dans une dizaine de communes frontalières des pays voisins. On pense notamment à Karimaman, une commune située à quelques kilomètres de la frontière nigérienne. Le 5 mars dernier, Koufonou, une localité de cette région, avait été endeuillée par la mort de 15 militaires béninois. La région de Matéri demeure également sous vigilance. La localité de Dassari y avait été la cible d'attaque en 2022. Dans ce contexte, les élèves et leurs enseignants effectueront leur entrée sur des sites sécurisés, éloignés des zones considérées comme sensibles. Jean-Luc Aplogan, Cotonou, RFI.
5: Le gouvernement béninois qui par ailleurs renforce les mesures sociales d'accompagnement pour cette rentrée, cantine, kit scolaire, gratuité pour toutes les filles du primaire et du secondaire, entre autres mesures annoncées en cette rentrée. C'est aussi la reprise pour les élèves en Côte d'Ivoire aujourd'hui. Environ 9 millions d'enfants sont concernés. La Côte d'Ivoire, où était ce week-end le président guinéen Mamadi Doumbouya, l'ancien putschiste, élu président, s'est notamment entretenu avec son homologue Alassane Ouattara. Autre visite officielle aujourd'hui, celle du premier ministre algérien à Bamako, son séjour au Mali, qui fait suite à celui effectué fin août à Alger par son homologue malien. Le premier ministre algérien doit notamment voir le chef de la junte malienne, le général Goïta. Poursuite donc du réchauffement entre les deux capitales. RFI matin, il est 6h38 à Lagos. Objectif grandir au Nigeria. La méga raffinerie Dangote entre en bourse aujourd'hui. Une vente d'actions qui se fait au plus près des investisseurs, y compris les plus petits. Les actions de la plus grande raffinerie africaine peuvent être achetées via les applications mobiles de banque ou les opérateurs téléphoniques. Quel est l'engouement sur place pour le mesurer? Écoutez ce reportage de notre correspondante à Lagos, Harmonie Pondinyaga.
11: Aliko Dangote espère attirer 10 millions d'actionnaires, principalement en Afrique et notamment au Nigeria. Le montant minimum de souscription est fixé à 10 actions, soit 5 250 naira, environ 3,40 euros. David Bird, PDG et directeur général du groupe Dangote, explique que ce projet est destiné au partage du bénéfice d'une des principales ressources nationales, le pétrole.
12: C'est une opportunité incroyable pour tous les Nigérians de participer non seulement à la création de richesses, mais aussi pour être plus solides face à la dévaluation des devises. De plus, nous sommes installés dans une zone franche. Si les investisseurs le souhaitent, nous distribuerons nos dividendes en dollars américains.
11: Mais l'investissement en bourse reste peu répandu au Nigeria. Pour beaucoup de particuliers, cette offre constitue une première expérience. Oniyinye, retraité, connaît mieux les produits alimentaires du groupe Dangote que les mécanismes de la bourse.
13: Comme c'est du Dangote, j'adorerais investir. Je suis fière d'être nigériane. Donc si j'investis dans cette société nigériane, je prie pour que tout se passe bien.
11: Adekunle, ingénieur en cybersécurité et habitué des investissements, compte placer environ 300 euros. Il mise sur un rendement à long terme.
14: Je sais que l'entreprise possède un haut potentiel de croissance et que les investisseurs en tireront de l'argent. Mais ce n'est pas comme au casino où vous pouvez remporter 2 à 3 fois votre mise immédiatement.
11: L'offre, présentée comme la plus importante introduction en bourse d'Afrique, prendra fin le 13 octobre. Harmonie Pondinyaga, Lagos, RFI.
5: Au Niger, ça fait 2 semaines qu'on est sans nouvelles de Moussa Kaka, notre confrère qui n'a plus été vu depuis qu'il a quitté son bureau le lundi 31 août, quelques jours après la violente mutinerie de Niamey. Tout cela met en lumière la dégradation des conditions de travail des journalistes depuis le coup d'État de juillet 2023 au Niger. Magali Lagrange.
15: Arrestation de journalistes, difficultés d'accès à l'information, autocensure. Le Niger a connu cette année une chute de 37 places dans le classement mondial de la liberté de la presse de Reporters sans frontières pour se placer à la 120e. 9 médias français ont été suspendus il y a quelques mois. Jusque récemment, au moins 5 journalistes étaient encore en détention. Ils ont depuis été relâchés, dont le secrétaire de rédaction de la RTS, Ibro Chaibou, qui avait été arrêté en octobre dernier en vertu de la loi sur la cybercriminalité, en même temps que plusieurs confrères, dont Moussa Kaka, remis lui en liberté provisoire. Parmi les cas emblématiques figure aussi la journaliste Samira Sabou, détenue au secret pendant 8 jours en 2023, notamment pour diffusion de données de nature à troubler l'ordre public. Un contexte de restrictions croissantes auquel s'ajoute une dégradation de l'environnement économique des médias nigériens. Le cadre juridique du Niger est régulièrement pointé du doigt. Jeudi dernier, le Conseil des ministres a présenté 2 nouveaux textes pour encadrer la presse électronique et les correspondants de médias étrangers.
5: Terminons à Perpignan, dans le sud de la France, où la 38e édition du festival Visa pour l'image s'est terminée hier. Les expositions, elles, vont continuer à vivre, notamment dans les écoles. Et parmi elles, cette série de photos du journaliste belge Gaël Turin sur le Kush, cette drogue en Sierra Leone et au Liberia. Sarah Krakovic.
16: Les scènes photographiées par Gaël Turin sont marquantes. Des hommes et des femmes qui errent dans la rue sous l'effet de la drogue et certains visages particulièrement jeunes.
17: Ça participe de l'importance de réaliser ce travail. La jeunesse, c'est une chose, mais quand ce sont des adolescents ou post-adolescents qui consomment une drogue aussi dangereuse, ça questionne d'autant plus l'état du pays, l'état de la société, l'engagement du gouvernement à lutter réellement contre les fléaux de cette drogue ou pas. Et finalement, qu'est-ce qui s'est passé plutôt au cours des dernières décennies dans ces deux pays pour qu'à un moment, cette jeunesse sombre dans de la drogue et dans la dangerosité de la drogue. Je crois que ça en dit long sur une forme de désespoir quand même. Toutes ces personnes sont dans une fragilité physique énorme.
16: Une fragilité et une souffrance que l'on perçoit sur les photos, même si Gaël Turin le reconnaît, il manque un élément important aux visiteurs pour s'imaginer la situation sur place.
17: Souvent, quand j'étais sur les lieux de prise de vue, il y avait toujours beaucoup de monde. Beaucoup de bruit, beaucoup d'agitation, beaucoup de cris, beaucoup d'engueulades, des pleurs. Le son m'a manqué terriblement. Il manque aujourd'hui pour restituer réellement ce qui se passait sur chacun de ces lieux, il faudrait se rendre compte de l'atmosphère sonore qui règne. C'est partie des limites de la photo, c'est comme ça.
16: En quelques années, le Kush aurait déjà fait des dizaines de milliers de morts en Afrique de l'Ouest. Le photographe Gaël Turin envisage de poursuivre cette série sur les ravages de la drogue à travers le monde.
5: À 7h43 à Paris, vous êtes avec Andréane Mélard.
3: Et dans 20 minutes, nous serons à Kiev dans le journal où notre correspondant nous fait entendre la vie dans la capitale ukrainienne frappée quotidiennement par la Russie. Les stations-service notamment sont particulièrement touchées. Vous l'entendrez. Avant ça, on va parler des rebelles houthis au Yémen, soutien de l'Iran dans la fabrique du monde. Et on entendra aussi le magistrat sénégalais, procureur par intérim de la Cour pénale internationale, Mam Mandia Nyang, grand invité Afrique d'RFI. C'est à écouter dans 5 minutes. D'abord le sport. Avec Antoine Grenier ce matin. Bonjour Antoine.
18: Bonjour Andréane.
3: On parle foot ce matin et la fin du premier tour préliminaire de la Ligue africaine des champions.
18: Un dimanche à 10 rencontres pour conclure ce premier tour avec les qualifications du Oroya de Conakry, des Libyens d'Assouéli, des Éthiopiens de Sidamabouna et des Sénégalais du Tenguet FC. 100% de réussite aussi pour les clubs ivoiriens avec le FC San Pedro qui est allé chercher un nul de partout aux dépens des Nigérians de Rivers United pendant que l'ASEC Abidjan battait l'ASC de Kara 2-1 dans la douleur, Molamine Sissavané.
19: Quand je suis arrivée en retard, on était mené 1-0 et dès ma présence, on a égalisé, c'était 1-1. 7 minutes après, 2-1. Vraiment, c'était formidable, j'ai vraiment aimé.
20: Puisqu'elle n'a vu que la bonne partie du match, Béatrice Mel a vécu la qualification de son club sans stress. Tout le contraire de Jean-Baptiste Yapo qui a dû se serrer les dents avant le dénouement.
21: C'est pratiquement le premier match officiel de la SEC, hein, donc il faut comprendre, ils ont manqué un peu d'entrain, mais le second tour, ça va être un peu plus difficile. Donc je crois qu'il faut travailler, il faut soigner son adresse devant les buts, parce que là, on a vécu un festival de ratés. Heureusement que la SEC a su revenir au score très rapidement.
20: Les Mimos, à force de créer du jeu en effet, obtiennent deux pénaltys qu'ils transforment. Abdoul Abbas Maïga, leur capitaine.
22: En première période, on a eu près de 10 occasions qu'on n'a pas pu concrétiser. On va mettre ça sur le coup de la chance. Il y a des jours comme ça. Mais Dieu merci, on n'a pas baissé la tête. On a su écouter les consignes du coach. En deuxième période, c'est ce qui a payé.
20: Les consignes du coach Julien Chevalier consistaient à continuer d'accélérer le rythme, de faire beaucoup d'appels et de déplacements malgré le but encaissé.
23: Il fallait être capable de maintenir ça malgré le doute qui pouvait s'installer. Parce que quand on rate beaucoup comme ça, on peut un petit peu se décourager. Donc on retient surtout la qualification. Après le reste, on ne l'oublie pas pour continuer à travailler parce qu'on n'est qu'au début d'une longue saison.
20: Saison débutée en Coupe africaine et qui se poursuit dans quelques jours par le démarrage de la Ligue 1. Molamine Sissavané, Abidjan, RFI.
18: Au deuxième tour de cette Ligue des Champions, les jaunes et noirs affronteront le MAS de Fès. Rendez-vous du 17 au 24 octobre prochain pour le second tour préliminaire auquel prendront part également les Égyptiens de Pyramides, les Tanzaniens de Simba, les Camerounais de Colombe, d'Undé et les Mauritaniens de Nouadhibou, tous qualifiés hier.
3: En Coupe de la Confédération, là aussi conclusion hier du premier tour préliminaire aller et la qualification du FC Diarra.
18: Les Maliens, vainqueurs 1-0 à domicile la semaine dernière, sont allés arracher un nul un partout face aux Ghanéens de Nation FC. Au coup de sifflet final, satisfaction pour l'entraîneur malien Amidou Sangaré Traoré.
24: Nous sommes contents, quelle que soit la manière de qualifier la qualification, c'est une qualification, on est très contents. Ça a été laborieux, difficile, mais on s'attendait à ça. Depuis le match aller, on a préparé mentalement les jeunes pour dire que ça ne va pas être facile le retour. Il faut mettre tout en œuvre pour garder leur position et puis vraiment, avec la résilience, on va arriver au bout. Les jeunes, c'est notre première participation. On prend match par match.
18: Amidou Sangaré Traoré avec Tété Hadji. Au deuxième tour, le FC Diarra affrontera l'ASCO de Kara, le club togolais qui a éliminé les Nigériens de l'AS Zam de Goudel. Match aller autour du 17 octobre. Match retour une semaine plus tard.
3: Et une retraite internationale pour terminer ce journal des sports, Antoine, celle d'Edouard Mendy.
18: Merci Sénégal. C'est le message que le gardien a laissé sur ses réseaux sociaux pour annoncer la fin de sa carrière avec les Lions. Mendy qui en 59 sélections aura gagné une CAN en 2022. En attendant le verdict de la justice sportive concernant la finale de 2026 à Rabat.
3: Antoine Grenier, on vous retrouve à
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3: RFI Matin, c'est l'info des matières premières. On parle ce lundi de l'or soudanais. La Suisse se cale sur les sanctions prises cet été par l'Union européenne et interdit l'achat et l'importation du métal jaune. Et c'est une décision importante, Marie-Pierre Olfan. Bonjour Marie-Pierre.
26: Bonjour Andréane.
3: Et c'est important parce que le pays est la première plaque tournante mondiale de l'or.
26: Oui, et à ce titre, elle doit montrer l'exemple, disent ceux qui militent pour que les minerais issus de zones en conflit n'entrent plus dans le pays, comme l'organisation SwissAid. Officiellement, la Suisse n'importe pas d'or du Soudan, mais indirectement, oui. L'année dernière, un cinquième de ses achats, soit 420 tonnes d'or, provenait des Émirats Arabes Unis, territoire connu pour être un hub de transit de l'or soudanais. Cet or y arrive après un long parcours via des États voisins. L'or des FSR, les forces de soutien rapide, est exporté par le Tchad, la Libye, la Centrafrique, le Soudan du Sud ou encore l'Ouganda. L'or contrôlé par les forces armées soudanaises passe, lui, par l'Égypte. Cet or est raffiné aux Émirats Arabes Unis avant d'être exporté dans le monde avec une origine émirienne. C'est comme cela qu'il entre en Suisse.
3: Et tout l'enjeu, Marie-Pierre, de cette nouvelle interdiction, c'est d'être appliqué.
26: Oui, jusque-là, les importateurs suisses étaient seulement soumis à la loi sur le contrôle des métaux précieux qui n'exige pas de tracer un minerai jusqu'à son origine, c'est-à-dire jusqu'à sa mine. La nouvelle interdiction suppose que les autorités vont remonter plus en amont dans la chaîne de commercialisation et s'assurer que chaque kilo d'or importé des Émirats ne proviendra pas du Soudan. Mais comment ? Ce n'est pas encore clair. Une seule raffinerie suisse a reconnu cette année acheter de l'or aux Émirats arabes unis. Parmi ses fournisseurs émiriens, au moins l'un d'eux s'approvisionne au Soudan.

0: 2011, la déclaration du procureur par intérim de la Cour pénale internationale, le magistrat sénégalais Mame Ndiaye Niang, et notre grand invité Afrique ce matin, lui qui fait partie des rares à tenir tête au président américain Donald Trump. Les États-Unis qui reprochent à son tribunal d'avoir lancé des poursuites contre deux dirigeants de l'État israélien. Alors, quelles menaces pèsent sur la CPI et peut-elle y faire face? En ligne de la haie aux Pays-Bas, il répond aux questions de Christophe Boisbouvier.
1: Monsieur le procureur, Mame Ndiaye Niang, bonjour.
2: Bonjour.
1: La Cour pénale internationale est politisée, disent les Américains, parce que vous avez lancé, en novembre 2024, des poursuites contre deux dirigeants israéliens. Mais au vu du tremblement de terre que cela a provoqué, est-ce que vous ne vous dites pas aujourd'hui que si c'était à refaire, vous ne le referiez pas?
2: Bon, écoutez, est-ce qu'en regardant ce qu'on a fait, est-ce que c'était une action légale et légitime? Et par rapport à ça, je crois qu'il n'y a rien à enlever de ce qui a été fait. Le monde est aujourd'hui témoin de partout où on intervient, que ce soit à Gaza ou ailleurs. On a beau nous critiquer, mais pour chacune de ces situations, quand on les regarde, on ne peut pas dire qu'une réponse judiciaire n'est pas souhaitée.
1: Alors aujourd'hui, monsieur le procureur, vous voilà donc sous sanction des Américains. Et donc, comme la plupart des cartes bancaires utilisées en Europe sont adossées à des banques américaines, vous ne pouvez plus faire vos achats avec une carte bancaire?
2: Ah non, on ne peut pas faire d'achat avec les cartes bancaires. En fait, même il y a des services auxquels on a théoriquement accès, mais puisqu'ils requièrent des cartes de crédit, comme par exemple booker un hôtel, ou acheter un billet d'avion, ou d'un billet de train. Bon, la plupart de ces services aujourd'hui, en fait, nous sont difficiles.
1: Et vous êtes obligé de passer par un tiers?
2: Oui, on est obligé de passer par un tiers, y compris aussi pour le moment avec l'appui de la Cour elle-même, qui nous permet de faire certaines choses qu'à titre individuel, il n'est plus possible de faire. Donc le monde, en fait, découvre qu'il y a une très grande dépendance par rapport à une technologie ou bien par rapport à des outils de paiement qui sont exclusivement détenus par un pays.
1: Par les États-Unis?
2: Oui, tout à fait. Bon, j'ai vécu jusqu'à quasiment mes 35 ou 40 ans sans aucune carte de crédit. Ça rend la vie difficile, mais pas impossible. Et je crois que j'appartiens aussi à un corps où on sait qu'on doit se préparer à faire face à des représailles liées aux contrariétés des gens, en fait, qui n'aiment pas notre action. Mais en même temps, pour nous, c'est une sorte de test de résilience.
1: Alors, vu que les Américains menacent de sanctions les juristes, les ONG qui travaillent avec vous, est-ce que vous n'êtes pas tout de même de plus en plus isolé?
2: Bon, c'est déjà le cas. En fait, il y a un certain nombre d'ONG qui ont déjà fait l'objet de sanctions et effectivement, il y a d'autres qui le sont. Mais on ne peut pas être isolé parce que quand même, nous sommes le produit de la volonté de plus de 120 États. Ce sont ces États qui nous donnent le budget et qui, par leur coopération, nous permettent de fonctionner. Il ne faut pas contester le fait qu'on vive une tempête. Bon, avec quelques retraits ici ou là, mais je crois que de façon générale, nous bénéficions encore du soutien de tous ces États par la volonté de qui nous existons.
1: Est-ce que vous avez accès aux outils américains de l'intelligence artificielle ou est-ce que vous êtes obligé de passer par les outils d'autres pays comme la Chine ou les pays de l'Union européenne?
2: Nous y avons accès parce que la Cour ne fait pas encore l'objet de sanctions institutionnelles, comme ils disent, qui ont été brandies depuis un certain temps, mais qui, en fait, n'ont jamais été déployées. Et donc, l'accès à ces outils, d'un point de vue institutionnel, est toujours possible.
1: À plusieurs reprises, Mame Ndiaye Niang, l'État du Sénégal, votre pays donc, par la voix de Bassirou Diomaye Faye et d'Ousmane Sonko, vous a promis soutien et solidarité, l'Union européenne également, mais est-ce que ces soutiens sont suffisants?
2: Bah écoutez, moi je pense que c'est extrêmement important parce que ça soit le Sénégal, mon pays que vous avez cité, ou l'Union européenne qui se trouve aujourd'hui le soutien le plus important, si on est à même de fonctionner et à la faveur de tous ces soutiens.
1: Est-ce que depuis que vous êtes sous sanctions américaines, vous avez des renforts financiers de la part d'autres États, notamment en Europe?
2: Ce qui est aussi une manifestation de soutien, en fait, très clair, c'est que les contributions des États, en fait, ont été déposées avec une très grande diligence. Donc, paradoxalement, malgré, en fait, cette situation qualifiée de tempête, donc la Cour, du point de vue de liquidité, est en très bonne santé.
1: Est-ce que la CPI, 30 ans après sa naissance, n'est pas face à une menace existentielle?
2: Non, en fait, il peut y avoir des soubresauts, des tumultes, et aujourd'hui, c'est tout le multilatéralisme qui est secoué. Mais j'ai du mal à croire qu'il s'agit d'une crise existentielle.

0: Cette cour est la résultante d'un effort constant, continu, depuis pratiquement plus d'un siècle. Je crois que nous reprendrons le dessus, parce que nous représentons un idéal de justice internationale qu'on ne peut pas effacer.
1: Donc vous attendez le départ de Donald Trump de la Maison Blanche?
0: Bon, en fait, je ne le dirai pas comme ça, parce que les États-Unis, en fait, ont la souveraineté d'élire qui ils veulent. Mais je dirais que après ces moments difficiles viendront des moments plus calmes.
1: Monsieur le procureur, Mandiaï Nyang, je vous remercie.
2: Le procureur par intérim de la Cour pénale internationale, il répondait aux questions de Christophe Boisbouvier, en entretien retrouvé sur RFI.fr. Juste avant le journal de 6h, temps universel, c'est la Fabrique du Monde. Bonjour Nicolas Falaise.
3: Bonjour.
2: Vous nous parlez ce matin de la désormais mainmise des rebelles houthis du Yémen sur le détroit de Bab el-Mandeb, porte d'entrée de la mer Rouge. Nouveau coup dur pour le commerce après la paralysie du détroit d'Hormuz. Coup dur aussi pour l'Arabie Saoudite, ciblée par les houthis, soutien de l'Iran. Et justement Nicolas, vous nous dites que cette situation est l'illustration de la résilience de ce qu'on appelle l'axe de la résistance des alliés de Téhéran.
3: Oui, et l'exemple des houthis du Yémen est particulièrement significatif. Alors, ils ont tiré des missiles et ont commencé à perturber le trafic en mer Rouge lorsque les alliés de l'Iran sont entrés dans le vaste conflit régional déclenché après les attaques du 7 octobre 2023 en Israël, mais sans être des acteurs de premier plan. Les houthis n'ont pas été actifs immédiatement cette année en soutien à l'Iran lorsque le pays a été attaqué par les États-Unis et Israël, mais cette fois-ci, les voici en première ligne.
2: Avec le réveil d'un conflit qui semblait gelé au Yémen.
3: Oui, et on peut parler d'une guerre à plusieurs étages, hein, avec une dimension locale, le conflit interne au Yémen qui oppose les forces gouvernementales aux rebelles houthis. Une dimension régionale, puisque la puissante Arabie Saoudite, voisine du Yémen, soutient les forces gouvernementales yéménites contre les rebelles houthis. Et puis, une dimension internationale, hein, puisqu'après avoir été attaqué par les États-Unis et Israël, la riposte de Téhéran se poursuit dans le détroit d'Hormuz et désormais dans le détroit de Bab el-Mandeb. Et là, ce sont les houthis qui agissent.
2: Les houthis sont le seul groupe armé régional proche de l'Iran à agir en ce moment?
3: Non, les milices irakiennes proches de Téhéran ont visé ces derniers jours l'oléoduc saoudien que le royaume utilisait pour contourner le blocage du détroit d'Hormuz. L'Arabie Saoudite et sa rente pétrolière, prise en tenaille par des groupes paramilitaires, houthis et milices chiites irakiennes, que l'on peut classer dans cet axe de la résistance qui a pourtant subi de lourds dégâts ces dernières années.
2: C'est-à-dire?
3: La puissance militaire du Hezbollah libanais et celle du Hamas palestinien à Gaza n'ont plus rien à voir avec ce qu'elles étaient en octobre 2023. Alors, cela ne veut pas dire que ces organisations sont éliminées, loin s'en faut, mais les attaques israéliennes assorties d'occupation de territoire les ont affaiblies. Et puis, le régime de Bachar el-Assad en Syrie a chuté en 2024, privant l'Iran d'un État allié et aussi d'une base territoriale pour son réseau d'alliances.
2: Et alors, Nicolas, comment l'Iran a pu surmonter ses revers?
3: Alors, prenons l'exemple de l'Irak. Dans ce pays voisin avec lequel il entretient des relations étroites, l'Iran soutient un réseau de milices chiites irakiennes. Bagdad veut intégrer ces factions dans le giron du pouvoir. Certaines de ces milices traînent des pieds et l'Iran continue d'investir dans ces groupes autonomes qui agissent en fonction de ses intérêts. Pas étonnant donc que les frappes venues d'Irak contre l'oléoduc saoudien la semaine dernière aient provoqué la colère du gouvernement irakien.
2: On voit bien en tout cas que ces groupes alliés de l'Iran pèsent sur la situation régionale. Autoproclamé axe de la résistance fonctionne toujours.
3: Oui, mais longtemps, l'Iran a utilisé ses alliés régionaux pour ne pas avoir à se battre directement. Les deux guerres contre l'Iran en 2025 et 2026 ont montré que le réseau d'alliance de l'Iran ne suffisait plus à dissuader d'une attaque contre son territoire. Mais les groupes armés proches de la République islamique continuent à mener une efficace guerre asymétrique dont les conséquences, on le voit, sont planétaires.
2: Nicolas Falaise pour la Fabrique du Monde sur RFI. Dans une minute, à suivre le journal international avec Marion Kazanov. Belle journée à vous, bon réveil sur la Radio du Monde.
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8: C'est là que il est 8h.
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10: Bonjour à tous, nous sommes aujourd'hui le lundi 14 2026 et du mois de septembre et il est 8h du matin. Je suis heureux de vous retrouver. Nous allons passer ensemble une heure afin de décrypter et de voir un petit peu ce qui s'est passé en Dordogne ces derniers temps et peut-être même ce qui va se passer plus tard. Nous allons commencer avec une association qui s'appelle France Parkinson qui était présent au forum des associations. Nous écouterons Pascal Rosenplack. Nous écouterons ensuite Jérôme Guillot qui fait partie de Terre de Liens et qui appelle au renouvellement des générations en agriculture. Nous continuerons avec l'association à vélo sans âge avec Catherine et nous terminerons cette matinée d'actualité locale, en tout cas 7h, avec le discours de Michel Cadet qu'il a fait avant l'ouverture du forum des associations. Mais commençons tout de suite avec l'association France Parkinson et Pascal Rosenplack.
11: Pour essayer de faire très simple, c'est une maladie, je dis sournoise, voilà, sournoise parce que elle débute une dizaine d'années à peu près avant qu'on constate les premiers symptômes. Donc c'est vraiment une arrivée tardive. Les premiers symptômes sont en règle générale détectés par votre médecin généraliste qui va vous envoyer vers un neurologue. Et à partir du moment où vous aurez des tremblements, de la lenteur dans le déplacement, des rigidités, le diagnostic va se poser et bon, le Parkinson est là. Parkinson, c'est une zone du cerveau qui est concernée, celle qui fabrique de la dopamine, c'est-à-dire l'hormone du plaisir, ce qu'on appelle l'hormone du plaisir, et celle qui va permettre de gérer tous vos mouvements automatiques.
10: Le 5 septembre, à la ferme de Duella, c'est préparer une table ronde sur le thème de la migration et de l'agriculture. Jérôme Guillot, le président de Terre de Liens Aquitaine, y a participé.
12: On ne voit pas du tout comment on va pouvoir renouveler les populations agricoles et donc aussi nourrir le département. Je veux dire, aujourd'hui, à cause du dérèglement climatique, on sent bien que la question de la relocalisation de l'alimentation, c'est un enjeu majeur pour le département, pour son habitabilité. Pour ça, il faut absolument redévelopper une agriculture nourricière de circuit court et au plus près des populations. Et ça, c'est le projet à la fois, je dirais, d'Agrobio, de Terre de Liens, de la Confédération Paysanne.
10: Au Forum des Assos de Périgueux, RLP a rencontré Catherine, qui est membre de la nouvelle antenne périgourdine de l'association à vélo sans âge. Une asso qui propose des balades à vélo triporteurs pour permettre aux personnes qui ne le peuvent plus se balader. Catherine nous explique les différents types de balades proposées par l'association.
13: Il y en a qui nous disent oh, « j'aimerais bien retourner sur les lieux où j'ai vécu », d'autres « j'aimerais bien revoir le centre-ville, le marché » et d'autres « c'est vraiment plus nature », l'envie d'aller voir la nature en toute saison. Alors, c'est facilité par la voie verte, on fait beaucoup de voies vertes, mais aussi on se balade dans les jardins de Périgueux, dans les quartiers... On s'adapte aux envies des uns des autres.
10: Le maire Michel Cadet a fait un discours de rentrée pour les associations lors du forum des associations avec un message de sobriété.
14: Le club de canoë, l'hiver, quand il faisait trop chaud dans les vestiaires ou dans les douches, on ne baissait pas le radiateur, on ouvrait la fenêtre. Ce n'est plus possible. Donc je vous le dis, il va falloir qu'on fasse tous un effort. Je ne sais pas, on n'a pas encore formalisé complètement de quelle façon vous allez faire un effort, ça sera un bonus, un malus, je ne sais pas comment ça sera sur la subvention, mais il faudra qu'au bout du bout, on réduise nos consommations de fluides. On ne peut pas continuer à gaspiller les deniers publics sous prétexte qu'on ne se sentirait pas complètement responsable du lieu que l'on occupe.
10: Et nous commençons directement avec l'association France Parkinson et Pascal Rosenplack.
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15: Et maintenant, sur le thème de la santé, l'association France Parkinson avec Pascal Rosenplack. Bonjour.
11: Bonjour. Bonjour à vos auditeurs.
15: Pascal Rosenplack, depuis combien de temps êtes-vous dans l'association France Parkinson?
11: Alors, c'est quelque chose qui est assez récent, puisque j'occupe les fonctions de délégué départemental depuis le 25 février de cette année. Donc, ça fait 6-7 mois que je suis dans l'asso.
15: Une association connue, parce que vous avez notamment, on en a parlé sur Radio Libre en Périgord récemment, fait un partenariat avec le club l'Amicale Laïque de Coulommiers-Chamiers pour le ping-pong, notamment.
11: Oui, tout à fait, oui. On joue au ping-pong, au tennis de table. Au tennis de table, ils y tiennent. Hein. On joue effectivement au tennis de table à Coulommiers-Chamiers et il y a une super équipe, une super petite équipe de gens qui vivent la maladie, de gens qui sont les aidants. Et ce petit groupe se retrouve une fois par semaine, une matinée, pour échanger des balles. Et c'est bien sympa. Hein. J'ai été jouer avec eux, je vous assure que c'est vraiment sympa. Quoi.
15: Mais peut-être que vous les écouterez sur le direct à 14h à Coulommiers-Chamiers, ouais. Le forum des associations, oui, vrai, parce qu'ils font une démonstration. Mm-hmm. Ils sont passés dans nos studios récemment.
11: D'accord.
15: Ça s'appelle le Ping Santé. Donc,
11: ouais,
15: et
11: ça,
15: de plus en plus d'adhérents sont présents.
11: Ah oui, ils sont très nombreux, oui. Ouais,
15: France Parkinson, c'est une association nationale.
11: Alors, France Parkinson, c'est une association nationale qui regroupe 20 000 adhérents. Sur le plan de l'organisation, représente 86 comités départementaux. Donc, le comité de la Dordogne, le comité 24, qui essaye d'animer et de faire vivre les activités qui permettent aux personnes qui sont concernées par cet invité sournois et aux personnes qui les aident de lutter contre les effets de la maladie et de vivre en société comme n'importe qui.
16: Cette association, elle existe depuis quand ?
11: Elle existe, alors j'ai plus d'adresse, mais elle est ancienne, elle a plus de 20 ans. Elle a plus de 20 ans et c'est le professeur, je ne sais plus, Adli, je crois, qui l'a fondé. Il était neurologue à la Salpêtrière, à Paris, à l'hôpital Salpêtrière. Et c'est lui qui a initié l'association, qui a initié le projet et qui a pris de l'ampleur, vraiment de l'ampleur au niveau national. Et bon, c'est une belle cause à défendre. C'est vraiment une belle cause à défendre parce que quand je vois le sourire, les rencontres, les échanges, bon, les moments difficiles aussi, mais je veux dire, bon, il y a des choses à faire et c'est quelque chose de vivant, de dynamique, qui permet aux personnes qui vivent cette maladie, cet invité sournois, de mieux lutter et de mieux vivre en société.
16: Est-ce que vous pouvez nous parler un peu plus de cette maladie pour les auditeurs qui ne connaissent pas vraiment ce qu'est Parkinson ?
11: Pour essayer de faire très simple, c'est une maladie, je dis sournois, voilà, sournois parce que elle débute une dizaine d'années à peu près avant qu'on constate les premiers symptômes. Donc c'est vraiment une arrivée tardive. Les premiers symptômes sont en règle générale détectés par votre médecin généraliste qui va vous envoyer vers un neurologue. Et à partir du moment où vous aurez des tremblements, de la lenteur dans le déplacement, des rigidités, le diagnostic va se poser et bon, le Parkinson est là. Parkinson, c'est une zone du cerveau qui est concernée, celle qui fabrique de la dopamine, c'est-à-dire l'hormone du plaisir, ce qu'on appelle l'hormone du plaisir, et celle qui va permettre de gérer tous vos mouvements automatiques. À partir du moment où la zone du cerveau concernée est touchée, la dopamine n'est plus fabriquée en quantité suffisante et vous allez avoir des problèmes de tremblement, de rigidité, de lenteur, etc., etc. Et les choses s'installent progressivement, durablement et bon... On ne peut pas aujourd'hui guérir de la maladie de Parkinson. On peut lutter contre les effets. Les traitements médicaments sont efficaces. Ils permettent vraiment de contrer les effets d'une manière assez intéressante. Et l'association France Parkinson arrive en soutien pour donner de l'information, de manière à ce que les gens sachent ce qui se passe, où en est la recherche, qu'on peut leur proposer. Et l'association arrive également pour les aider à vivre la maladie, à ne pas s'isoler, à avoir des activités physiques, culturelles et un lien social qui permet de lutter efficacement contre les effets de la maladie. Parce que la maladie, pour la contrer, c'est un médicament, certes, mais c'est aussi toute la vie sociale qu'on peut avoir, toute l'activité physique qu'on peut développer, toute l'activité culturelle qu'on peut avoir. Donc nous, on est là pour amener l'information et amener ce soutien physique, intellectuel, etc.
16: Et est-ce que c'est quelque chose qu'on peut prévenir ? Puisque vous disiez que ça s'installait de façon sournoise sur les 10 premiers... en 10 ans. Est-ce que c'est quelque chose qu'on peut prévenir avant que ce soit un stade contraignant et compliqué ?
11: La difficulté, c'est qu'aujourd'hui, personne n'est capable de désigner de manière précise les causes de la maladie. On ne sait pas. C'est même pas une maladie héréditaire. Bon, parce que quand on regarde la population qui a Parkinson, c'est quoi ? Allez, 5-6%, on peut peut-être trouver une cause héréditaire. Pour le reste, on n'a aucune certitude. La MSA a reconnu ça comme maladie professionnelle. Ça veut dire que bon, bah, pour la MSA, pour les agriculteurs, il y a peut-être effectivement un lien entre l'utilisation de certains produits phytosanitaires qui sont pas suffisamment, ils ne se protègent pas suffisamment, et ça peut éventuellement, mais il n'y a aucune certitude. L'environnement, la vie que l'on a, etc. Oui, je pense que ça peut avoir une influence, mais je veux dire, j'ai pas de réponse à ça. Il y a une chose dont je suis certain, c'est que lorsqu'on regarde un petit peu les statistiques de la maladie, on s'aperçoit qu'il y a une croissance exponentielle du nombre de cas, que les gens qui sont malades sont de plus en plus jeunes. Ce ne sont plus que les personnes âgées. J'ai des gens qui m'appellent, ils ont 30 ans, 42. Voilà, des gens qui sont en activité et qui déclenchent un Parkinson. Donc c'est quand même un peu inquiétant. On s'aperçoit que sur notre département, aujourd'hui, on doit être officiellement, je dis bien officiellement, chiffre ARS, à 1 pour 230. Une personne concernée par la maladie pour 230. Si on fait des projections sur les taux d'incidence, à mon avis, Je pense qu'on est plus près de 1 sur 130. Et lorsqu'on fait des projections avec les modélisations qui sont faites par les scientifiques sur les années 2050, on peut s'attendre à avoir une personne sur 75 qui sera concernée par la maladie. Donc on est vraiment face à quelque chose, à un mur qui est en train de nous arriver. Nous, notre but, c'est de dire, ok, c'est bon, c'est là, la recherche est présente, on finance. C'est-à-dire que l'association, l'année dernière par exemple, a financé à hauteur de 2 millions d'euros la recherche, et tous les ans elle finance la recherche avec des projets, de manière à trouver le moyen de lutter contre cette maladie de manière de plus en plus efficace. Donc on est présent pour ça, pour ce soutien financier, et on est présent pour permettre aux gens de lutter, de se faire attention, de vivre cette maladie le moins douloureusement possible.
15: Et vous personnellement, alors, qu'est-ce qui vous a amené à être actif dans cette association ?
11: Le hasard ou la providence, tout dépend de la façon dont on se positionne. En fait, j'ai une vie professionnelle et une vie associative, j'ai toujours été tourné vers le bien commun. Ouais. Et mon souci, c'est de permettre aux gens de vivre bien dans la société. On est tous là pour vivre les uns avec les autres, et pas les uns en opposition. Donc, être malade, c'est pas être stigmatisé. On est malade, mais on est dans la société, on vit avec le monde. Et le monde vit avec vous. Il y a un échange permanent et constant. Donc c'est pour ça que je refuse l'isolement, je refuse la stigmatisation, et je dis, vous êtes malade, certes, mais vous avez le droit de vivre comme n'importe qui dans ce pays, et dans ce département qui est magnifique. Donc je me bagarre pour ça.
15: Et localement, vous avez prévu un programme avec le programme A2PA ?
11: A2PA. Alors ce qu'il faut que je dise à vos auditeurs, si jamais ils sont intéressés, c'est que le 23 septembre, il y aura une journée de sensibilisation à l'Odyssée. Donc le 23 septembre, après-midi, salle Montaigne, rendez-vous à tous ceux qui le souhaitent pour qu'on parle de Parkinson. À la suite de ça, il y aura des séances de formation pour les personnes qui sont des aidants et qui souhaitent se rencontrer, échanger, découvrir mieux la maladie de Parkinson. Et ces journées, ce seront les 7 et 21 novembre et le 5 décembre. Et toujours à l'Odyssée. Et ça s'appelle une formation qui s'appelle A2PA. A2PA.
15: Comprendre et accompagner.
11: Voilà, pour comprendre et accompagner les personnes. Ce qu'il faut que vous sachiez, c'est que sur Périgueux, ou Coulonnier-Chamier, vous pouvez faire de la sophrologie. Vous pouvez participer à une chorale pour faire travailler vos cordes vocales. Ça évite ou ça complète le travail de l'orthophoniste. Et la chorale, c'est super parce qu'on a des malades, des aidants et des gens qui ne sont pas concernés. Et c'est un groupe de copains et de copines et c'est super, quoi. Je veux dire, et ça chante et c'est très intéressant. Vous pouvez également pratiquer le tango. Alors le tango, c'est sympa aussi, ça se fait au château de Gisard à Coulonnier, bien sympa, des groupes qui peuvent travailler l'équilibre, la notion d'espace, le déplacement, c'est bien. Et puis on en a parlé tout à l'heure, l'utilisation de table. Voilà ce qu'on peut vous proposer sur Périgueux avec un groupe de parole. Si vous souhaitez des infos, je peux donner le numéro de téléphone, vous permettez ?
15: Je vous en prie.
11: Super.
15: Pascal Rosenpack, votre numéro perso ?
11: Mon numéro perso, enfin celui de l'association, le 07 oui. 64 76 28 96. 07 64 76 28 96.
15: Pour contacter puis, France Parkinson, voilà. Votre mail ensuite.
11: Voilà, on verra le mail après. J'ai un deuxième numéro, c'est une ligne d'écoute. On laisse des messages et on vous répond dans les 24 heures. Le 05 64 13 99 24. 05 64 13 99 24. Vous voulez une adresse mail ? Je vais vous donner l'adresse mail. L'adresse mail comité 24, sans accent, en minuscule, @franceparkinson, tout se tient en minuscule, .fr.
15: Voilà pour les contacts, vous avez les dates. Merci beaucoup de vous être déplacé pour parler de ce sujet, France Parkinson.

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1: Jérôme Guyot, vous êtes président de Terre de Liens qui a animé cette table ronde le jour de la fête de la solidarité de la Confédération paysanne à la ferme du Duella le 5 septembre. Animateur de la table ronde, quel était votre objectif ?
2: Alors notre intention, elle était très claire, c'est-à-dire que c'était ensemble réfléchir aux coopérations à mettre en place entre les associations qui accueillent les migrants et ce que l'agriculture pouvait apporter. C'est-à-dire qu'au départ, on était sur une problématique strictement alimentaire et très rapidement, parce que moi-même, en tant que président de Terre de Liens, on accueille non seulement des non-issus du milieu agricole, mais aussi des étrangers, on s'est rendu compte que finalement, le secteur agricole était un secteur dans lequel il fallait absolument avoir des étrangers pour pouvoir renouveler les générations.
1: C'était la thématique de cette table ronde. Donc c'était quel est l'avenir de l'agriculture, si je paraphrase parce que le titre est un peu long, c'est vrai, avec donc des personnes non issues du milieu agricole et des personnes issues de l'immigration, voilà. Des personnes nouveaux arrivant en France aussi, sachant que quasiment tous les syndicats, il me semble que dans le site, sur le site de la coordination rurale, c'est marqué qu'ils ne sont pas contre l'immigration, contrairement au fait qu'ils sont très proches de partis politiques qui, eux, sont contre.
2: Oui, mais par contre, la coordination rurale, ils sont très sur ce qu'on appelle, je dirais, à droite et à l'extrême droite, la migration choisie. C'est-à-dire que pour eux, les migrants sont avant tout des bras, et ne tiennent absolument pas compte des compétences effectives de ces gens-là. Nous, à la Confédération paysanne et à Terre de Liens, on considère les migrants comme des partenaires indispensables au renouvellement des générations. Alors pourquoi on a cette position-là ? C'est simplement qu'on revient sur l'histoire de l'agriculture en Dordogne et on se rend compte qu'aujourd'hui, l'agriculture en Dordogne, au XXe siècle et au début du XXe siècle, n'existerait pas sans les migrants. Ça a été les Bretons, ça a été les Italiens, les Espagnols, les Alsaciens. Et c'est eux qui ont fait avancer l'agriculture en Dordogne. Et aujourd'hui, il faut le reconnaître de façon à se mettre dans une perspective où l'agriculture doit travailler pour faire des migrants des partenaires de demain.
1: Et le monde agricole va mal avec le nombre de retraités agricoles qui augmente.
2: Alors ça c'est un problème majeur. Tout le monde en est conscient, y compris la SAFER. C'est-à-dire qu'aujourd'hui, moi j'ai étudié ça sur le recensement général agricole de 2011 et celui de 2021. Depuis 20 ans, on perd chaque année plus de 1000 hectares de surface agricole utile par an. C'est pas le signe d'une agriculture qui se porte bien. Cette hémorragie de perte de surface agricole utile, elle est liée principalement à un changement de pratique agricole et à une disparition des paysans. Aujourd'hui, si on veut sortir de l'ornière, si on veut aller vers un modèle agricole d'alimentation humaine qui soit résilient et qui nourrisse réellement les populations, il faut absolument accueillir énormément de gens pour renouveler les populations agricoles.
1: On dit souvent que dans les 10 ans qui viennent, la moitié des agriculteurs seront passés à la retraite. Et ça fait déjà plusieurs années qu'on le dit. Et en fait, ça augmente de plus en plus, ce pourcentage.
2: Absolument. Et c'est ce qui vraiment met en panique, on va dire, à la fois la Chambre d'agriculture, mais aussi la SAFER. C'est-à-dire qu'on ne voit pas du tout comment on va pouvoir renouveler les populations agricoles et donc aussi nourrir le département. Je veux dire, aujourd'hui, à cause du dérèglement climatique, on sent bien que la question de la relocalisation de l'alimentation, c'est un enjeu majeur pour le département, pour son habitabilité. Pour ça, il faut absolument redévelopper une agriculture nourricière de circuit court et au plus près des populations. Et ça, c'est le projet à la fois, je dirais, d'Agrobio, de Terre de Liens, de la Confédération paysanne.
1: Est-ce que les années qui vont venir vont justement nous induire dans cette direction? Vous l'avez vu par exemple avec la montée du prix du pétrole suite au blocage du détroit d'Ormuz. Il y a des risques sur le blocage du détroit de Bab-el-Mandeb. Des ingénieurs comme Jean-Marc Jancovici alertent sur le pic pétrolier et le fait qu'on l'ait déjà dépassé depuis plusieurs années. En 2050, il nous restera la moitié du PIB en termes d'économie, ou en fonction de l'approvisionnement pétrolier, peut-être que ça fera une division par 20 de l'économie. On est face à un mur au niveau agricole, on est face peut-être à des pénuries. Comment agir ?
2: Actuellement, moi je pense qu'il y a deux visions de l'avenir de l'agriculture. Il y a une vision techniciste qui consiste à dire « de toute façon la science résoudra tout ». et on continue d'aller dans le mur en pesant toutes les erreurs qu'on a fait jusqu'à maintenant, c'est-à-dire les agrocarburants, etc.
1: Le remembrement de l'exportation.
2: Absolument, et renforcer encore ce modèle, je dirais, agro-industriel, hein, qui fait disparaître les paysans, qui fait disparaître la vie des territoires ruraux. Nous, on prend le contre-pied de ça, on dit, face au dérèglement climatique et aux problèmes énergétiques, si on veut continuer à nourrir les populations, il faut produire l'alimentation humaine au plus près des populations. Donc ça veut dire s'inscrire complètement en faux par rapport au modèle dominant de l'agriculture conventionnelle.
1: Et pour ça, le modèle agricole a besoin de changer les prix. Est-ce qu'on n'est pas aussi à un problème de concurrence avec les traités de libre-échange ?
2: Le libre-échangisme, c'est une mauvaise idée de justement ce monde qui croit aux échanges internationaux, aux transports illimités, etc. Nous, ce qu'on sait maintenant, c'est que pour nourrir les habitants, plus on est en circuit court, plus on maîtrise les prix en étant sur place et en relocalisant l'alimentation, plus on est en capacité d'être résilient par rapport au changement climatique.
1: Comment ça se fait alors qu'en Dordogne, où l'agriculture biologique est très présente, qu'il n'y ait pas plus d'épiceries solidaires, de magasins de producteurs ?
2: Elles sont en plein développement. Il faut simplement s'en rendre compte. Moi, en tant que président de Terre de Liens, j'assiste à la création chaque année de plusieurs épiceries solidaires qui sont des lieux de distribution des produits locaux. On était très inquiets, on a toujours la grande distribution qui nous fait la nique, mais on se rend compte que ça marche bien. Et donc ça, c'est un message qu'il faut envoyer à tous, c'est-à-dire que regardez ce qui se fait et qui marche, et acceptez-le.
1: Et dans ces épiceries, c'est le public plus jeune, c'est pas le public retraité et plus âgé qui a encore ses habitudes d'aller au marché et puis qui ont le temps aussi.
2: Alors la grande distribution a travaillé ça, c'est-à-dire qu'elle a fait en sorte que tout le monde croit que le bio c'était plus cher. Quand on fait les comptes, allez à Thiviers, faites le tour des supérettes et allez à la boutique de producteurs, vous verrez que la salade y est moins chère et pourtant elle est en bio. Donc ça veut dire que si on chinte tout l'effet gaspillage de l'agro-industrie, les plus-values qui sont faites par les transporteurs, le coût du transport qui a augmenté avec le coût des carburants, on se rend compte qu'on est là à un moment où effectivement le bio local coûte moins cher que l'agro-industrie.
1: Maintenant, il y a peut-être un problème de révolution paysanne qui va se faire aussi par la politique.
2: Alors moi je pense que, c'est ce qu'on a essayé de dire tout à l'heure, c'est qu'en fait la transformation elle est en marche. Il suffit de regarder, par exemple, la réalité des installations en Dordogne ces deux dernières années, où les installations en bio et avec des non-issus du milieu agricole sont plus importantes que les installations en conventionnel. Donc ça veut dire que ça y est, c'est parti. Maintenant, ce qu'il faut, c'est le dire, déconstruire complètement les représentations que nous donne l'agro-industrie de la cherté des produits bio ou de son inaccessibilité, de sortir des représentations le bio c'est pour les bobos, etc. Non, je veux dire, à Thiviers, si vous voulez bien manger en bio, vous pouvez le faire, ça ne vous coûtera pas plus cher que dans la grande distribution.
1: Jean-Guillaume, merci pour cet échange, co-président Terre de Liens Nouvelle-Aquitaine.
2: Absolument. Alors, pour la Dordogne, oui, j'assume un petit peu ça, mais c'est aussi une question de gouvernance qui me tient à cœur. On essaye de plus possible de faire de l'horizontalité dans la gouvernance de nos mouvements.
1: Merci.
0: Écoutons pour finir les interventions de Jérôme Guyot pendant cette table ronde à la Fête paysanne pour un monde solidaire.
2: Donc, avant de vous donner la parole, pour qu'on puisse répondre éventuellement à vos questions, je voudrais tenter une espèce de synthèse. Moi, j'ai découvert effectivement ce que l'agriculture périgourdine devait aux migrations et aux nombreuses migrations. Parfois, ces migrations ont été un petit peu invisibilisées, on les a un peu oubliées. L'accueil n'a pas toujours été exceptionnel. Or là, on est devant une situation très particulière, un contexte de dérèglement climatique, un contexte où effectivement on est en déprise agricole, il faut l'admettre. J'ai souvent des relations avec le président de la Chambre d'agriculture, c'est très difficile de lui faire admettre qu'on perd 1300 hectares de SAU par an, ce qui est considérable. Or là, l'enjeu, il est considérable. Effectivement, je pense que dans le million de bras là, dont on a besoin pour faire cette transition agricole, je pense qu'il y en a pas mal qui sont de couleur, ces bras. Par contre, accueillir, c'est une responsabilité extrême et ça demande un vrai professionnalisme. Donc ça veut dire qu'on ne peut pas demander aux paysans, aussi généreux qu'ils soient, d'accueillir comme ça. Je veux dire, c'est un vrai travail. Nous, à Terre de Liens, on a fait le choix d'installer tous les gens avec la maison des paysans. Pourquoi ? Parce qu'on sait que l'accompagnement est bien supérieur. C'est-à-dire qu'on a un réel accompagnement et sur le long terme. Accompagner un IMA qui n'est pas monté dans le tracteur à 4 ans et demi, je veux dire, ça demande vraiment une formation spécifique. Et bien, je pense que là, il y a un vrai enjeu à construire ces nouvelles coopérations, cette politique d'accueil des migrants, de façon à ce que nous, on puisse relever les défis du renouvellement agricole de la Dordogne, qui pose un réel problème aujourd'hui. Et ce, je le répète, dans un contexte de dérèglement climatique. Là, j'ai appris, vous connaissez comme moi, hein, les arrachages de la vigne, le problème des pruniers en Lot-et-Garonne qui sont remplacés par des amandiers. Je veux dire, qu'est-ce qu'on va faire ? Nous, à Terre de Liens, en ce moment, en Lot-et-Garonne, on est en train d'installer des Comoriens qui vont nous produire des patates douces, parce qu'on n'a pas trouvé de gens pour faire ça. Et donc là, l'enjeu, il est énorme, et je pense que c'est à nous de réfléchir ensemble, à la fois, je dirais, les associations accompagnantes et les paysans, pour qu'on assure l'habitabilité et surtout l'alimentation de nos populations. Voilà, ça, c'est un petit peu le message qu'on voulait tous vous délivrer.

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3: Bonjour à toutes et à tous, vous êtes sur RLP et nous sommes au Forum des associations de Périgueux 2026 et je suis avec, vous m'avez dit,
4: Catherine
3: de l'association À Vélo Sans Âge. Alors j'aimerais d'abord que vous présentiez cette association.
4: Oui, alors on est une association qui fonctionne déjà depuis septembre dernier, on est encore très récent, et nous offrons des balades en vélo triporteur pour les personnes à mobilité réduite. Alors ça peut être des personnes âgées ou des personnes empêchées en situation de handicap.
3: Comment ces personnes peuvent vous trouver, avoir accès à ces balades ?
4: Alors, pour les personnes âgées, souvent, nous avons des contacts et nous passons des conventions avec les structures médico-sociales type EHPAD, résidence autonomie. Et puis, des personnes, des particuliers peuvent nous joindre directement. Il suffit qu'eux payent une cotisation. Tout le monde paye une cotisation. Hein. De toute manière, c'est important, ne serait-ce que pour l'assurance. Il y a une cotisation de 15 euros par an pour les personnes qui veulent en bénéficier. Après, nous sommes un groupe de bénévoles. Et on organise le planning au gré des besoins et des envies de chacun.
3: Donc la personne qui pédale est obligatoirement un bénévole ?
4: Absolument, on est tous bénévoles dans l'association. Là, nous sommes deux co-responsables. Et puis, il y a un peu autour de nous une quinzaine de bénévoles qui pédalent avec nous. Nous sortons systématiquement à deux, voire trois bénévoles pour qu'il y ait une personne devant le triporteur, une personne à l'arrière et bien sécuriser la balade. Et tous les bénévoles qui le souhaitent, qui souhaitent piloter le triporteur, sont formés au pilotage du triporteur.
3: Donc vous avez un triporteur ?
4: Voilà, pour le moment, nous n'en avons qu'un. Nous espérons d'ici le printemps prochain en acquérir un second et pour partir en convoi. Mais le triporteur peut promener deux personnes à la fois. On a deux places sur le triporteur.
3: Et quel type de balade proposez-vous ?
4: Alors c'est vraiment au gré des envies hein, des personnes que l'on transporte. Il y en a qui nous disent oh, j'aimerais bien retourner sur les lieux où j'ai vécu. D'autres, j'aimerais bien revoir le centre-ville, le marché. Et d'autres, c'est vraiment plus nature. L'envie d'aller voir la nature en toute saison. Alors c'est facilité par la voie verte. On fait beaucoup de voies vertes, mais aussi on se balade dans les jardins de Périgueux. Dans les quartiers, on s'adapte aux envies des uns des autres.
3: Et est-ce que vous êtes souvent sollicité ? Comment ça se passe pour vous ?
4: Alors on l'est de plus en plus. Pour le moment, nous avons passé deux conventions avec des EHPAD et résidences autonomie. Et puis on a des conventions ponctuelles pour sortir quelques fois dans l'année avec d'autres EHPAD. Et pour finir, on a quelques particuliers qui nous sollicitent. Donc le triporteur sort minimum deux fois par semaine quand même. Voilà.
3: Ah oui, quand même. Et si on souhaite vous contacter pour devenir bénévole, par exemple ?
4: Oui, vous pouvez nous retrouver nos coordonnées sur notre page web. Il suffit de taper À Vélo Sans Âge Périgueux. On tombe sur notre page web où vous retrouvez toutes nos coordonnées et notre fonctionnement. Voilà, ça explique bien tout. Il faut quand même que je précise qu'on est une association nationale. Nous avons créé l'antenne de Périgueux, mais c'est une association nationale qui a à ce jour 70 antennes en France.
3: Ah oui, d'accord. C'est une association qui s'est créée à l'origine tout récemment ou c'est l'antenne qui est récente ?
4: Alors, l'antenne est toute récente et l'association nationale a 10 ans cette année. Voilà.
3: Est-ce que vous proposez des balades aussi un petit peu hors de Périgueux ? Est-ce que vous arrivez de sortir de la ville ou pas ?
4: Alors, on peut sortir dans les communes tout à fait limitrophes, mais c'est vrai que bon, c'est pas un véhicule qu'on transporte déjà facilement, et puis on peut pas rouler des heures et des heures, voilà. Donc on reste quand même sur un périmètre, sur le périmètre de Périgueux et des communes limitrophes.
3: Oui, parce que c'est un vélo triporteur, il est forcément électrique, avec deux personnes, plus une troisième qui pédale. Donc oui, on ne peut pas aller très très loin non plus, et pas faire du sentier.
4: Non, on reste sur des voies cyclables, et puis pas trop loin, parce que voilà, on est limité au niveau des batteries, même si on peut faire bien une cinquantaine de kilomètres quand même. Hein. Mais on organise quand on fonctionne pour un EHPAD, on y va l'après-midi, et on fait deux, trois rotations dans l'après-midi pour au moins balader 6 personnes dans cette journée-là, quoi. Alors l'hiver, on sort moins, hein, c'est moins attractif, mais par contre, on propose des sorties au moment de Noël. On va dans la vieille ville observer les illuminations, on les emmène voir le son et lumière sur la cathédrale, et puis le marché de Noël également, et ça a un succès fou, parce qu'il y a beaucoup de personnes qui ne sortent jamais le soir. Voilà.
3: Merci beaucoup, Catherine.
4: Avec plaisir, et à bientôt.

Je vous remercie tous d'être là. Nous sommes quelques-uns de nos adjoints sont là, peut-être presque tous d'ailleurs, qui sont concernés plus ou moins par les associations, mais je crois qu'on est tous concernés dans notre délégation, que ce soit évidemment le sport, mais que ce soit la culture, que ce soit le caritatif, que ce soit le service, que ce soit le handicap. On a tous quelque chose, un lien avec vos associations. Ce que je voulais vous dire, c'était trois messages. Le premier message, c'est que vous êtes essentiel au fonctionnement de la vie de Périgueux et que sans les 400 ou 500 associations que nous avons, eh bien, Périgueux ne serait pas ce qu'elle est. C'est vous qui organisez des compétitions, qui organisez des événements, qui organisez des festivals, qui prenez en charge notre jeunesse, qui prenez en charge parfois des personnes avec des difficultés sociales ou physiques. Vous êtes essentiel pour le fonctionnement de la ville et c'est à ce titre-là que l'on essaie de vous aider, soit financièrement, soit par du prêt de mise à disposition de personnel, soit par des mises à disposition de salles. Moi, comme j'ai été président d'Asso, c'est un milieu qui m'est assez familier. Ce que je voulais dire dans les messages importants, c'est que vous savez bien que les masses financières dont nous disposons sont forcément contraintes. C'est pas propre à Périgueux, c'est un peu partout. Donc moi, ce que je vous demande, c'est quand vous avez des associations qui sont très proches, qui se ressemblent, voire même qui ont le même objet, que ce soit dans la culture ou dans le sport, essayez de vous regrouper. Il n'y a rien de pire que d'avoir quatre associations qui portent la même politique publique. Ça dilue forcément les aides que l'on peut vous apporter, ça complexifie l'accès aux salles. On n'a pas une offre de salles qui est inextensible, donc il faut que vous pensiez à vous regrouper quand c'est possible. Alors je sais bien que parfois c'est des problèmes de personnes, ce sont des problèmes de choix, mais c'est toujours en fait un problème de personnes. Donc en fait il faut passer au-delà, parce que je vous le dis, on ne sera pas toujours en mesure de supporter, quand je veux dire supporter, c'est aider, trois ou quatre associations qui ont pour le même objet. Je cite l'exemple des chorales, je les avais rencontrés à plusieurs reprises, on a une multitude de chorales sur l'agglomération et sur la ville, mais c'est impossible d'aider chacune. Moi je leur avais suggéré, et ils l'ont fait en fait, je ne sais pas si c'est ma suggestion ou s'ils l'ont fait spontanément, c'était de se regrouper, de créer une sorte de comité regroupant toutes les chorales. C'est plus facile pour nous d'aider ce comité, après libre à lui, en fonction de ses critères, de distribuer l'argent ou de distribuer les accès aux salles. Donc voilà, ça c'était le premier message. Le deuxième message, c'était attention, pour les demandes de subventions cette année, elles seront dématérialisées. Ça ne sera plus des supports papier. Ah, je sais. Mais ça sera moins pire que l'histoire d'échec. Hein. Donc, vous devriez pouvoir y arriver. Et de toute façon, c'est incontournable. Il faut qu'on en passe par là. Troisième message. Vous n'êtes pas sans savoir qu'on ne va pas pouvoir continuer à fonctionner de la même façon qu'on a fonctionné durant toutes ces décennies. À savoir que, je prends un exemple. Je ne cite pas le lieu. Il y a plusieurs associations qui sont dans un lieu bien identifié. C'est-à-dire que ce sont les seuls à avoir l'usage de ce lieu. Alors, ce n'est pas le cas de la filature, par exemple, où vous partagez des salles, vous avez des créneaux horaires, donc c'est difficilement contrôlable. Mais pour une association qui bénéficie de la mise à disposition d'un lieu, on peut suivre facilement avec les compteurs Linky, on peut suivre facilement la consommation de fluides. Et entre 2023 et 2025, certaines consommations de fluides, alors je parle en masse financière, je ne parle pas en kilowatts, pour l'électricité, ont été multipliées par 3, en 3 ans. Alors je sais que l'électricité a augmenté, mais ça ne justifie pas tout. Moi j'ai été président de club, je sais comment ça se passe, pour ne pas le citer, le club de canoë, ça je peux le citer puisque j'y étais. Le club de canoë, l'hiver, quand il faisait trop chaud dans les vestiaires ou dans les douches, on ne baissait pas le radiateur, on ouvrait la fenêtre. Ce n'est plus possible. Donc je vous le dis, il va falloir qu'on fasse tous un effort. Je ne sais pas, on n'a pas encore formalisé complètement de quelle façon vous allez faire un effort. Ça sera un bonus, un malus, je ne sais pas comment ça sera sur la subvention, mais il faudra qu'au bout du bout, on réduise nos consommations de fluides. On ne peut pas continuer à gaspiller les deniers publics sous prétexte qu'on ne se sentirait pas complètement responsable du lieu que l'on occupe. Et je vous le dis avec...
avec fermeté parce que ça va être mis en place très prochainement. Donc pour l'instant, cette année, c'est la mise en place de la demande de subvention dématérialisée, mais il y aura une critérisation qui tiendra compte, un, de votre capacité à vous regrouper, deux, de la consommation de fluide que vous avez. On vous demandera de réduire, si possible, votre consommation de fluide. Alors je sais que nous avons des bâtiments qui ne sont pas économiques, qui sont des passoires énergétiques pour certains. On n'a pas les moyens de les rénover comme ça en claquant des doigts, donc on tiendra bien, évidemment compte de ça. Il faut que l'usage en soit unique, que vous ne partagez pas l'usage à 3 ou 4 assos, parce qu'on ne sera pas capable de dire qui est l'association responsable. Mais je vous demande, en tous les cas, de faire un gros effort sur la consommation. Il n'est pas possible, par exemple, de voir le week-end, alors que vous n'occupez plus des locaux, de voir des lumières qui restent allumées. C'est ces petites dépenses mises bout à bout qui vous paraissent peu, mais que vous ne feriez pas chez vous. C'est-à-dire que chez vous, quand vous sortez d'une pièce, vous éteignez la lumière. Eh bien, quand on est dans un bâtiment public, on fait exactement la même chose, on gère ça, alors je sais qu'on n'aime pas trop que je dise ça, mais je le dis quand même parce que c'est un terme juridique, en bon père de famille. Voilà, donc c'était le message que je voulais faire passer. En tous les cas, merci d'être tous là, merci d'animer la ville, merci d'être présent aujourd'hui alors qu'il va faire 35 ou 37 degrés, et voilà, d'accueillir tout ce public. La date est bonne puisque nous ne sommes pas les seuls à avoir cette date, et je crois que Chamier a fait la même chose aujourd'hui, mais c'est pas très grave, il y a de la place pour tout le monde. Voilà, en tous les cas, merci d'être là, je vous souhaite un bon courage, et de toute façon, je passe vous voir tous individuellement, je suis là pour la journée.

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3: Donc là, vous avez la petite ouverture.
4: C'est le passage des quatre gamins. Quand ils sont descendus dans la grotte en 1940, ils ont découvert ce trou principalement grâce au chien, qui est celui de Marcel Ravida. C'est le plus âgé des quatre, 17 ans.
3: Pas mal parce que, par exemple, le cheval qui est là, on a vraiment la sensation qu'il est au galop, quoi.
5: Oui.
3: Alors, éclairé au flambeau, en plus,
4: ça doit le faire avancer un peu plus. Hein. Il a les jambes à l'horizontale, recourbées à l'arrière. Hein. Il se prend même une flèche. On voit une espèce de flèche, là, avec une pointe au bout.
3: Alors, on a des animaux en très grande quantité, c'est vrai, parce qu'on monte à 600 animaux dans la grotte de Lascaux. Et ça explique plein de choses. Hein. Plusieurs artistes, plusieurs groupes, plusieurs générations. Hein. C'est pas le même qui a pu faire tout ça. Ça...
6: Un autre cheval derrière en rouge. Et lui, il y a une croix au pied du cheval. Donc, on pense presque à la signature du peintre aussi.
4: En fonction de la position...
6: On peut l'évoquer, les préhistoriens ne sont pas trop fans de ce terme, mais parce que pour eux c'est des signes.
4: Alors soit source d'écriture, de langage ou de communication entre le passage des groupes. Quand il y avait un groupe qui arrivait, la grotte, il n'y avait plus personne, ils disaient mais on voit ces croix là, on sait que c'est nos prédécesseurs qui avaient laissé ces emblèmes là ou ces symboles quoi.
3: Ils sont quand même nombreux, il y en a 400. Alors sur les 400, il y a 40... rectangle, il y a une trentaine de croix, une vingtaine de points. Les points, ça peut être tellement de choses. Je suis passé là, j'ai fait un point. Quatre points, quatre artistes. Quatre points noirs, quatre taureaux noirs. Ouais, c'est tellement divers. Après, on fait des visites comptées pour les enfants. On a des visites prestige aussi. Ça, c'est le soir, qui se déroule comme ça toute la saison. Et là, c'est au flambeau dans la grotte, dans le noir, 2 heures. C'est un peu plus développé. On accompagne les visiteurs jusqu'à la fin. On fait aussi des ateliers sur l'alimentation. Parfois, on installe au milieu de la faille une table avec les principaux aliments que pouvaient avoir les humains et qu'est-ce qu'ils pouvaient cueillir et leur méthode de cuisson avec le feu. On développe comme ça plusieurs choses.
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0: Bonjour à toutes et à tous, vous êtes sur Radio Libre en Périgord et nous nous retrouvons pour l'agenda quotidien présenté par l'équipe RLP.
1: Olivier Bourdens, bonjour.
2: Bonjour.
1: Vous représentez une structure qui s'appelle La Clé de Soi et vous êtes musicothérapeute, professeur de yoga et méditation. C'est la rentrée et vous avez plein d'ateliers à nous annoncer.
2: Tout à fait.
1: C'est un bon moment de reprendre les activités et s'occuper de soi-même.
2: C'est vraiment le moment. Justement, les personnes se questionnent un peu sur ce qu'elles vont faire cette année, donc voilà, j'en profite. C'est effectivement ce que je propose, c'est ça, c'est de prendre du temps pour soi, de se reconnecter à soi, son énergie, à sa joie de vivre aussi. Donc ça peut être par le yoga, la méditation, un aspect un peu plus introspectif, de retour à soi, et c'est aussi par la musique et le chant, le rythme, faire des choses en collectif, ensemble, qui vont nous amener à se connecter aux autres et à ressentir aussi de la joie, de l'énergie, de la vitalité, de s'exprimer aussi. J'axe beaucoup mes propositions autour de l'expression de soi aussi.
1: Où vont se passer ces ateliers et comment vous imaginez l'organisation au cours de l'année?
2: Le yoga que je vais proposer, c'est un yoga qui s'appelle le Kundalini Yoga. C'est un yoga qui est assez particulier, qui allie différentes pratiques, donc pratiques corporelles, physiques, assez dynamique, assez intensive, des respirations, des techniques de respiration, de la méditation et aussi on chante des mantras. Ces cours de yoga, je les propose donc dans le Villamblard et Beauregard et Bassec, c'est près de Vers. Donc il y a le mardi soir à 18h30. Et le jeudi matin, le mardi soir c'est à Beauregard et Bassac, et le jeudi matin c'est à Villamblard à 10h. Et il y a un cours aussi de plus orienté vers la méditation à Villamblard, toujours à midi, de 12 à 13. Deux cours de Villamblard de yoga et de méditation sont retransmis en ligne aussi pour les personnes voilà, qui peuvent se déplacer ou occasionnellement qui ne peuvent pas venir au cours, peuvent rattraper chez eux, quoi.
1: Et comment on s'inscrit?
2: Soit vous me contactez, donc peut-être on donnera mes coordonnées tout à l'heure, et sinon vous pouvez aller sur mon site internet directement, c'est laclédesoi24, laclédesoi24.fr, et il y a toutes les informations nécessaires. On peut s'inscrire directement en me contactant.
1: Et si vous voulez laisser votre téléphone, c'est le moment.
2: Voilà, donc mon téléphone, c'est le 06 60 95 92 90 et le mail contact@laclédesoi24.fr.
1: Merci.
2: Merci à vous.
1: Les ateliers de musique, voix, chant, polyphonie et tout ça proposé par Olivier Bourdens.
2: Bonjour.
1: Bonjour. Vous représentez une structure qui s'appelle La Clé de Soi et vous êtes aussi musicien, chanteur, musicothérapeute, professeur de yoga et méditation. Mais aujourd'hui, on s'intéresse de la musique de chant que vous voulez transmettre pour ceux qui voudraient s'initier et pratiquer avec vous dans les ateliers. Comment vous avez prévu ces activités à la rentrée 2026?
2: Tout à fait. Donc, il y a deux propositions principales que je voudrais annoncer ici. C'est d'une part, c'est un ensemble vocal de chants polyphoniques que je propose à Beauregard et Bassac, à côté de Vers. Donc on se retrouve vraiment pour chanter ensemble, pour vibrer ensemble, pour se faire plaisir autour des chants de différentes traditions, différents pays en fait. C'est vraiment des chants du monde. Alors il y a du français, mais il y a aussi il peut y avoir de l'espagnol, du géorgien, du russe, enfin voilà, des africains, enfin voilà. Et puis on essaie de monter un petit répertoire et pour essayer de le présenter à la fin de l'année. C'est vraiment très bienveillant. Il n'y a pas besoin de ça. Savoir vraiment chanter vraiment à la base ou de savoir lire la musique ou quoi, c'est vraiment quelque chose de très spontané. J'invite si vous aimez chanter, même si vous aimez chanter dans la douche et que vous osez pas rejoindre un collectif de chant, c'est vraiment l'occasion de tester. Donc ça, c'est le lundi soir de 18 à 20h, tous les lundis soirs à partir du 21 septembre.
1: Il y a aussi une activité que vous proposez à travers, à Bergerac.
2: Oui, alors ça c'est une autre activité, c'est un peu différent. Alors on va aussi, pareil, beaucoup chanter, c'est un peu plus axé sur le rythme en fait, sur le rythme corporel. Et c'est pareil, un peu l'idée c'est de constituer un groupe où on se fait plaisir, on s'amuse, on vibre ensemble, on joue ensemble en fait avec le corps, avec le rythme. Donc je transmets un petit peu de base de percussion corporelle, c'est-à-dire faire des rythmes avec le corps. Et en même temps chanter, essayer de comprendre, de sentir ce que c'est un peu de chanter à plusieurs voix, mais sur des choses un peu plus simples, c'est-à-dire que là c'est pas comme l'ensemble de chants polyphoniques où on va apprendre des chansons en entier. Là on va faire plutôt des petits bouts, on va faire tourner en boucle des petits bouts, et on va plutôt se concentrer aussi comment on fait pour connecter le chant avec le rythme. Donc ça, c'est à la Traverse, à partir du 23 septembre, de 18 à 20 heures, les mercredis soirs.
1: Et comment on s'inscrit, Olivier ?
2: Alors pour s'inscrire, le plus simple, c'est d'aller sur mon site laclédesoi24.fr, LACLEDESOI24.fr, ou de me contacter directement par téléphone 06 60 95 92 90. Là, pour ces deux ateliers, il y a une billetterie en ligne aussi, mais vous y accédez en passant par mon site. Et puis, vous pouvez aussi me retrouver et voir un peu mon univers sur ma page Facebook, ob.laclédesoi.
1: Merci et bonne rentrée.
2: Merci à vous. Merci.
0: Voici un appel à bénévoles du Café des Enfants Chrysalide à Périgueux. Le Café souhaite vous faire venir afin que vous puissiez proposer ponctuellement un atelier, une initiation, un temps de découverte ou simplement partager un savoir-faire, une passion ou un talent au sein de l'association. Si vous aimez tricoter, cuisiner, jardiner, bricoler, dessiner, jouer d'un instrument, raconter des histoires, faire de la photographie, créer avec vos mains ou transmettre une langue, voire même partager une pratique artistique, culturelle ou bien quelque chose autour du bien-être, vous avez une passion, un savoir-faire ou simplement quelque chose que vous aimeriez faire découvrir à d'autres. Alors l'idée est avant tout de créer des temps de rencontres, de transmission et de partage accessibles et conviviaux en s'appuyant sur les richesses et les savoirs de chacun. Les ateliers peuvent être proposés ponctuellement ou plus régulièrement selon vos envies et vos disponibilités, et il est tout à fait possible de discuter du format le plus adapté à ce que vous souhaitez transmettre. Donc si vous êtes intéressé, contactez le Café Chrysalide, le Café des Enfants à Périgueux.
3: Le dimanche 22 novembre, au Palio, un festival mondial de la magie est organisé. Après toute une tournée à Pau, et puis ils auront à Montpellier, à Bordeaux, Le Mans, Rouen, ils passent au Palio, à Boulazac, le dimanche 22 novembre, avec des magiciens plus qu'extraordinaires.
4: Dans le cadre de ces actions de solidarité, le Secours catholique de Périgueux recherche des bénévoles afin d'accompagner des personnes étrangères dans l'apprentissage du français. Si vous avez le goût du contact et de la patience, vous pouvez donner un peu de votre temps à cette association. Pour plus de détails, contactez le Secours catholique de Périgueux. Le service d'urbanisme de la ville de Trélissac change ses horaires d'accueil du public. Il sera ouvert de 8h15 à midi et de 13h à 17h30. Les lundis sans rendez-vous et les mercredis et les vendredis sur rendez-vous seulement. Pour plus de renseignements ou afin de prendre rendez-vous, contactez le service d'urbanisme de Trélissac.
0: La médiathèque de Trélissac offre maintenant aux enfants de 6 à 12 ans la possibilité de célébrer leur anniversaire gratuitement dans un cadre convivial et animé. Le programme prévoit des jeux de société, des jeux vidéo, des ateliers ludiques et créatifs, mais aussi des histoires, de la musique, un goûter et diverses surprises. Et les inscriptions et réservations se font directement auprès de la médiathèque au 05 53 08 98 80. Merci d'avoir suivi l'agenda du jour sur RLP. Restez avec nous pour la suite de nos programmes.

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2: De la comédie française, Immersion chez Molière. Martin Darondeau et Bertrand Huskla ont écrit et réalisé ce petit chef-d'œuvre d'humour et de comédie superbement défendu par une bonne partie des troupes de la maison de Molière et sont pourtant les deux seuls à ne pas en faire partie. Le pitch. Dans 3 heures, Nina dévoile sa première mise en scène à la Comédie Française, mais dans l'agitation des dernières répétitions, rien ne se passe comme prévu. Retard, coup de stress, problèmes techniques et problèmes d'ego secouent la troupe. Pourtant, Nina n'a pas d'autre choix que d'aller jusqu'au bout, car s'il n'y a bien une règle d'or à la Comédie Française, c'est qu'on n'annule pas. Commence alors une course contre la montre pour sauver la représentation. Bien écrit, rythmé, très drôle et évidemment très bien joué. Ce huis clos est un modèle du genre. Il y a bien longtemps que je n'avais pas autant ri au cinéma. Un seul reproche, ça ne dure que 75 minutes et on en redemande. À l'origine, ce devait être une série consacrée à la célèbre institution théâtrale. Mais lorsque le projet s'est enlisé, les producteurs ont proposé d'en faire un long métrage. Un élément a précipité les choses. La disponibilité exceptionnelle de la salle Richelieu pendant plusieurs jours en raison de travaux. Une occasion rarissime qui a poussé les auteurs à écrire le scénario en seulement 2 mois avant un tournage mené tambour battant en moins de 3 semaines. De nombreuses scènes du film s'inspirent ainsi de faits réels, même si les événements ont été condensés et amplifiés pour les besoins de la comédie. Les réalisateurs ont ainsi investi des couloirs, loges, ateliers et recoins du théâtre pour montrer l'envers du décor, obligeant l'équipe technique à s'adapter en permanence au rythme de cette institution en activité. Une comédie intelligente, rythmée et sincèrement drôle, qui réussit à parler du théâtre dit classique sans jamais être poussiéreuse. Le film embarque par son énergie et son originalité, clairement le genre de surprise qu'on aimerait voir le plus souvent au cinéma. Vu en avant-première donc, mais je me promets de le revoir dès sa sortie officielle sur les écrans le 22 juillet. Tous les rôles, même les plus modestes, même les silhouettes, sont interprétés par des sociétaires ou pensionnaires de la Comédie Française. Cette approche a évidemment facilité le tournage, les comédiens connaissant déjà les lieux, les usages et souvent leurs partenaires de jeu. Une authenticité rare qui a servi l'efficacité du plateau. Pauline Clément, co-scénariste, Laurence Stocker, Julien Frison, Marina Hans, Daniel Lebrun, Sefa Yeboa, Christian Heck et toute la troupe, avec des apparitions savoureuses de Guillaume Gallienne et Benjamin Lavergne, irrésistible. On sent ici un vrai amour du spectacle vivant derrière l'humour et le chaos permanent. Le film réussit à être à la fois accessible, élégant et populaire sans jamais, jamais prendre son public de haut. Une très belle surprise portée par une vraie identité de mise en scène et un regard rafraîchissant sur le monde du théâtre. Nom d'un chien, ça fait du bien. Je ne pensais vraiment pas que la comédie de l'été viendrait de la Comédie Française elle-même, à ne rater sous aucun prétexte.

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1: Couperas en Dordogne sont-elles aussi peu importantes que nous le dit l'industrie forestière ? Bonjour, je suis Xavier Svan, un des 8 coprésidents et coprésidentes de l'association SOS Forêt Dordogne. Aujourd'hui, je vais vous parler de l'ampleur des couperas en Dordogne et de la mesure qu'on peut aujourd'hui en faire grâce aux moyens techniques. Mais auparavant, même si nous l'avons déjà fait de multiples fois dans nos chroniques précédentes et sur notre site internet, je vais rapidement vous rappeler les raisons de notre opposition aux couperas, la plupart du temps associées aux monocultures d'arbres qui ne sont pas des forêts mais des champs d'arbres. En préalable, qu'est-ce qu'une couperas ? C'est une coupe qui retire en une fois la quasi-totalité des arbres du peuplement et laisse le sol majoritairement nu, c'est-à-dire dépourvu de végétation herbacée ou ligneuse de plus de 50 cm de haut environ et avant régénération du peuplement. Cette régénération étant le plus souvent artificielle. Les effets néfastes des couperas sont multiples et catastrophiques du point de vue écologique. Elles perturbent le cycle de l'eau en réduisant la capacité du sol à la stocker. Elles génèrent un tassement des sols plus ou moins important suivant les engins utilisés. Par exemple, une abatteuse pèse plus de 20 tonnes, ce qui rend plus difficile l'enracinement, diminue l'aération du sol et augmente les ruissellements de surface. Elle diminue l'évapotranspiration par laquelle les arbres renvoient de l'eau dans l'atmosphère, générant de plus grandes sécheresses. Elles augmentent les amplitudes thermiques. Il fait plus chaud quand il fait chaud et plus froid quand il fait froid. On voit bien en ces temps de canicule le rôle protecteur des couverts forestiers et en particulier les couverts de feuillus et leur rôle de climatiseur. Elles accroissent les effets du vent, assèchement du sol, érosion, risque accru de chablis aux alentours. Elles ont un impact chimique avec plus de minéralisation du sol, moins de stockage de carbone en surface et en profondeur, plus de nitrates et de cations majeurs comme le calcium, le magnésium, le potassium ou l'aluminium, avec pour conséquence une perte de fertilité des sols et des pollutions des eaux souterraines. Enfin, et ce n'est pas le moindre des inconvénients, elles entraînent une chute importante de biodiversité. On a ainsi moins d'oiseaux, car les coupes ne s'interrompent pas pendant la période de nidification, moins d'insectes, moins de champignons et de tout ce qui contribue à la vie de la forêt. Ces inconvénients que je viens de citer sont relatifs aux dégâts écologiques, mais ils sont également économiques. Par exemple, une fertilité moindre du sol due à un appauvrissement et donc des récoltes futures moins importantes. On peut aussi lister les inconvénients sociétaux, en laidissement des paysages, diminution du bien-être en forêt pour randonneurs et promeneurs, disparition de coins à champignons, etc. La nocivité des couperas est maintenant actée grâce aux travaux importants des scientifiques. Citons parmi une pléthore d'études le rapport de l'Académie des sciences de juin 2023 et le rapport du groupement d'intérêt public Écofort également de 2023. Mais certains ayant des intérêts à continuer à développer cette culture de bois basée sur des couperas nous opposent souvent que ces couperas ne sont pas si nombreuses que cela. Nous allons vous démontrer le contraire aujourd'hui. Pour quantifier l'ampleur des couperas, le comptage sur le terrain est trop complexe. Les photos que nos adhérents prennent sur le terrain et dont nous avons fait une cartographie rendent compte des dégâts causés, mais malgré leur nombre, ne permettent pas d'en évaluer précisément les surfaces. Pour ce faire, d'autres moyens s'offrent à nous. L'inventaire forestier national produit des chiffres, mais ces chiffres sont des extrapolations statistiques qui ne permettent pas un comptage précis et localisé. Par contre, une étude dénommée SUFOSAT a produit une cartographie de couperas de 2018 à 2025. Et l'association Canopée a publié en février 2026 un rapport disponible sur son site qui présente également des analyses cartographiques des couperas en France. L'étude SUFOSAT, financée par l'ADEME, a consisté, en utilisant les images radar satellite de la mission Copernicus Sentinel 1, à produire une carte des coupes forestières. Les coupes de taille minimale de 0,1 hectare sont détectées tous les 15 jours à partir de 2018, en analysant les différences de hauteur entre chaque mesure. En utilisant 967 parcelles de validation, les cartes ont montré une précision globale de 94,7% pour toutes les forêts, de 93,1% pour celles de feuillus et de 96,5% pour celles de conifères. Une visualisation de ces coupes rases est disponible sur la plateforme Mitan, M-I-T-A-N, en tapant ForestScore dans votre navigateur. À partir de ces données cartographiques, nous avons pu mesurer les surfaces des coupes rases et en tirer un certain nombre d'observations. Les coupes rases représentent en Dordogne 4000 hectares par an, soit 0,95% de la forêt. Si on extrapole sur 40 ans, soit une durée moyenne entre deux coupes rases, cela représente 38% sur 40 ans. Et donc, en continuant ce rythme, c'est 38% de la forêt périgourdine qui sera exploitée en coupes rases. Autre observation, 54% des coupes rases sont effectuées dans des forêts de feuillus, alors qu'une grande majorité de replantations sont faites avec du pin maritime. La Dordogne pourra ainsi ressembler à moyen terme à la forêt des Landes. Est-ce que les périgourdins le souhaitent ? Le seuil d'autorisation de 4 hectares en vigueur en Dordogne n'empêche pas de larges coupes rases en les cumulant sur plusieurs années, ce qui peut aboutir à un cumul des zones rasées de dizaines d'hectares sur des zones contiguës, comme on l'a constaté du côté de Mansignac avec 79 hectares rasés sur une même zone entre 2019 et 2025. Beaucoup de coupes rases sont faites sur des zones Natura 2000 faisant fi des précautions à prendre pour s'assurer que les espèces protégées ne verront pas leur habitat détruit. Beaucoup d'autres sont également constatées sur des ripisylves, pourtant particulièrement riches biologiquement. Le PNR Périgord-Limousin n'est pas non plus exempt de coupes à blanc, ce qui montre que le label parc naturel régional n'offre pas de protection contre les ravages de la sylviculture industrielle. Les coupes rases sont aussi fréquentes pendant toutes les périodes de l'année. Cela veut dire qu'on ne prend en compte ni les conditions climatiques entraînant la destruction des sols et des chemins, ni les périodes de nidification. Sur 24 111 hectares de coupes recensés par l'étude Suffosat en Dordogne, 12 268, soit plus de la moitié, ont été réalisés entre avril et juillet, pendant les 4 mois de la période de nidification de la plupart des oiseaux. Face à l'ampleur de ces coupes rases qu'on ne peut plus nier sauf à faire preuve de malhonnêteté intellectuelle, notre association SOS Forêt Dordogne souhaite une loi nationale sur la limitation et à terme l'interdiction des coupes rases, sauf en cas de problèmes sanitaires ou d'événements climatiques. Elles sont par exemple interdites dans plusieurs pays d'Europe, en Italie, en Suisse, en Slovaquie ou en Bulgarie, et fortement limitées dans d'autres. Suppression des aides dédiées au bois énergie, qui devraient être réorientées vers le bois d'œuvre et vers une gestion sylvicole respectueuse des écosystèmes forestiers, comme la sylviculture mélangée à couvert continu, ou vers des méthodes de foresterie douce. Promotion des techniques alternatives aux coupes rases, exemple, débardage à cheval ou par câble. Par des réorientations des financements, augmentation des formations, communication et information. À court terme, un abaissement du seuil d'autorisation de coupe en Dordogne à 0,5 hectare pour les feuillus et à 1 hectare pour les résinés. C'est une décision que la préfète peut prendre. Une plus grande prise en compte des problématiques environnementales dans les plans simples de gestion, ces documents obligatoires à partir de 20 hectares de forêt exploitée. Ces documents devraient d'ailleurs être accessibles au grand public. Au niveau départemental, d'autres mesures ont été présentées par notre association et sont consultables sur notre site. Le chemin vers une forêt périgourdine riche, respectueuse des équilibres écologiques, tout en restant productive, est long. Et c'est une prise de conscience la plus large possible qui permettra d'atteindre cet objectif. J'espère vous avoir convaincu, et si vous voulez retrouver les informations présentées dans cette chronique, vous pouvez consulter le diaporama présenté en avril 2026, disponible sur notre site dans la rubrique « S'informer ». Et n'hésitez pas à consulter les nombreuses rubriques ainsi que notre page Facebook ou Instagram. Vous y trouverez des actualités sur la forêt, des conseils de lecture, des vidéos. Tapez SOS Forêt Dordogne dans votre moteur de recherche et vous nous trouverez. À bientôt et profitez des promenades en forêt pour vous ressourcer.
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1: Le 7 mai 2026, à l'occasion des 100 ans de logement social en Dordogne, Périgord Habitat a organisé une matinée dédiée aux enjeux de l'habitat d'hier, d'aujourd'hui et de demain. Cet événement a réuni élus, experts, partenaires institutionnels, acteurs de terrain et quelques habitants.
2: Bonjour, Bertrand Boisserie, je suis le directeur général de Périgord Habitat.
1: Aujourd'hui, il y a eu une journée de débat, de rencontres autour du thème des 100 ans de logement social en Dordogne. Dites-nous comment ça s'est passé cette journée et quels points étaient vraiment abordés aujourd'hui.
2: Oui, alors nous avons saisi l'occasion effectivement du centenaire du premier logement social en Dordogne, tout particulièrement à Périgueux, pour porter la focale, pour mettre l'accent sur cette thématique très très importante dans notre société, qui est celle du logement des plus défavorisés, du logement social, en l'abordant par plusieurs aspects. D'abord l'aspect de justice sociale, de réparation, et l'histoire de ce logement social, c'était plutôt de donner des conditions de vie dignes aux ouvriers de la fin du 19e siècle. Et puis après, tout au cours du 20e siècle, les choses se sont améliorées et les logements sociaux sont finalement devenus des avant-gardes de modernité, puisqu'il y avait l'eau chaude dans les logements sociaux avant qu'elle soit dans les campagnes. Dans un deuxième temps, nous avons aussi regardé l'impact du logement social, donc des bâtiments, sur le paysage, dans le patrimoine des villes. Et donc on s'aperçoit qu'il y a un impact très très fort et très intéressant qu'il faut préserver de ces logements sociaux qui ont été construits depuis les années 30. Et puis enfin, on se dit que le logement social est un moyen de développer encore l'attractivité de nos territoires, parce qu'on sait, par exemple, que très souvent, le logement précède l'emploi et qu'on ne peut pas trouver du travail tant qu'on n'est pas logé. Et c'était la dernière partie de la matinée que nous avons réunie ce matin.
1: C'est une belle date, mais la situation aujourd'hui de logement social en Dordogne et à Périgueux...
2: La situation est tendue. Il y a beaucoup plus de demandes que de logements disponibles. Environ 8000 demandes et environ 1000 logements disponibles tous les ans. Et donc nous sommes un petit peu otage de la situation sociale nationale, avec des difficultés croissantes de vie, avec une paupérisation aussi également croissante. Donc nous devons faire en sorte de construire toujours plus de logements avec une qualité environnementale et des normes plus strictes, notamment sur le confort thermique, tout en ayant des loyers qui restent bas. C'est ça le but de notre travail, c'est de construire des logements de la plus grande qualité possible, tout en maintenant des loyers les plus faibles possibles pour que les plus démunis et les personnes les plus défavorisées puissent y accéder.
1: Ce n'est pas la fin du logement social aujourd'hui. Ces logements vont encore être d'actualité et vont se développer.
2: Oui, l'objectif c'est de faire toujours plus pour répondre aux besoins, mais surtout aussi de faire toujours mieux. Et ça va passer également par beaucoup de renouvellement, beaucoup de restauration de bâtiments qui existent déjà. Il va falloir qu'on trouve des astuces, des possibilités de financer ces bâtiments-là plutôt que de construire dans des espaces vierges, de réutiliser les espaces existants. C'est ça l'enjeu des prochaines années.
1: En plus, ces bâtiments, par quoi ils sont bâtiments historiques, j'ai vu dans votre programme.
2: Exactement, il y a des bâtiments patrimoniaux qui méritent d'être préservés. Et donc, c'est ce que nous allons nous attacher à faire.
3: Catherine Vacheroux, habitante de la cité Jean Moulet à Chamiers et représentante pour la CGT au conseil d'administration de Périgord Habitat. C'est pour ça que j'ai été invitée aujourd'hui.
1: Qu'est-ce que vous pouvez dire sur cette journée de rencontres, de débats, de tables rondes?
3: Alors, il y a eu énormément d'informations de personnes diverses qui interviennent au niveau du logement, où il a été expliqué les différentes politiques et les problèmes que rencontrent les constructeurs pour le logement social. Mais en tant que locataire, on était un peu sur le côté.
1: Vous n'avez pas pu s'exprimer?
3: Non, on n'a pas pu. C'est pas qu'on n'a pas pu s'exprimer, c'est que ça ne parlait pas des problèmes journaliers que rencontrent les locataires de Périgord Habitat. C'était des positions. questions politiques, économiques, financières, mais pas la vie ordinaire des habitants. Et c'est ça qui nous intéresse.
4: Serge Lefebvre, je suis ici au titre de l'amicale des locataires de Chamiers et je suis aussi au conseil d'administration de Périgord Habitat. Alors aujourd'hui, je suis intervenu en tant que ma vie dans le quartier depuis que je suis arrivé. Parce que je suis arrivé dans le quartier en 69 et j'expliquais comment on est arrivé. À l'époque, dans les années 70, 80, 90, il y avait du lien social, les gens s'entraidaient. Et à un moment donné, j'ai dit qu'actuellement, le lien social est rompu. Et puis, il y a des personnes d'origine et autres, de nationalités différentes qui viennent et qui s'intègrent difficilement. Alors bon, moi je suis intervenu qu'à mon petit niveau en tant que locataire. Mais bon, ça a été une bonne réunion aujourd'hui. Les tables rondes étaient impeccables, voilà. Et j'espère que, c'est vrai qu'ils ont fait peut-être parler un peu plus des locataires, un petit peu. Parce que les locataires vivent, ont de plus en plus de locataires pauvres, avec des petits revenus. Et c'est vrai qu'il ne faudrait pas que les loyers augmentent trop aussi.

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1: Bonjour, comme vous venez d'attendre notre jingle, nous sommes en direct à Coulommiers-Chambéry où se passe un forum des associations qui a démarré ce matin depuis 10 heures. Beaucoup de monde, beaucoup des exposants et ici, autour de table, on sera deux à animer. Je salue Gérard Biro. Bonjour Gérard.
3: Bonjour.
1: On va faire cette animation ensemble avec l'aide précieuse d'Émile, Émile Tranchant, qui est notre technicien bénévole, qui est bénévole, mais depuis ce matin, aux manettes de nos émissions. Tout à l'heure, vous avez pu écouter l'émission en direct à 11h de Forum des associations à Périgueux. Et nous, aujourd'hui, voilà, à partir de 14h, là, pas loin de à l'entrée de Château des Isards. Si vous passez sur le site, vous pouvez venir nous dire un petit coucou. Aujourd'hui, on démarre cette émission en direct avec deux représentants de la municipalité et Christine Frugier. Bonjour.
4: Bonjour.
1: Vous êtes adjointe au maire, déléguée chargée du sport et de la vie économique et animation. Et vous êtes accompagnée de Laurent Lafont. Bonjour.
5: Bonjour.
1: Conseiller municipal délégué à la vie associative sportive sur la commune de Coulommiers-Chambéry. Donc, forum vient de démarrer. On est à mi-journée de ce forum. Peut-être un petit aperçu de monde associatif, surtout monde du sport, monde qui concerne monde associatif, souvent club sportif, bien sûr, il fonctionne ce format associatif. Comment ça se passe sur la commune de Coulommiers-Chambéry? Comment on pourrait décrire l'image du sportif, du sport sur la commune? Madame Christine Frugier.
4: Alors, je suis très heureuse aujourd'hui de constater que nous avons un grand nombre d'associations sportives qui sont représentées sur la commune. Ils ont répondu présent. Ils sont là depuis ce matin. Nous avons la chance d'avoir un beau temps qui permet de recevoir un maximum de monde, surtout sur ce magnifique site qui est au Château des Isards. Donc, pour l'instant, les gens viennent régulièrement à tour de rôle. Ils posent des questions à tous les stands. Et pour l'instant, c'est un peu plus calme maintenant parce que c'était l'heure du déjeuner. Mais je suppose que ça va reprendre dès maintenant.
1: Il y a aussi les démonstrations. Chaque club a prévu un moment convivial où tout le monde peut voir quelles activités sont présentes. Voilà, tennis de table, juste en face de nos studios, ring de boxe aussi, initiation qui se passe actuellement. On a eu un club de coureurs qui a passé en demandant est-ce qu'ils peuvent s'exprimer. C'est un moment privilégié pour tout ce monde associatif, pour vraiment raconter qu'est-ce qu'ils font au cours de l'année, quelles activités proposent, quels sont les horaires et modalités d'inscription.
4: Oui, tout à fait. Depuis ce matin, nous animons justement avec M. Casabonne sur un plateau où il y a eu plusieurs démonstrations justement pour montrer un petit peu ce que les associations peuvent présenter parce qu'il y a des sports qui sont des fois très connus et d'autres moins connus. Et donc, à peu près tous les quarts d'heure, il y a une représentation de chaque animation sportive.
1: Et on attend aussi animateur qui présente, je n'attends pas avec le casque, mais apparemment il est sous le site et il aide aussi les visiteurs à se retrouver dans un bon endroit où il y a quelque chose, où se passe de choses intéressantes pour rencontrer les participants de ce club. Sinon, qu'est-ce que vous pourrez dire sur le monde du sport, sur la commune? Tous les sports sont représentés ou comment ça se passe?
4: Alors, nous pouvons dire que sur la commune, commune de Coulommiers-Chamiers, il y a énormément d'associations sportives. Déjà, on propose au moins 30 disciplines qui sont sur 17 clubs affiliés à une fédération déjà. Environ 2000 à 2500 licenciés, donc ce qui n'est pas rien. Il y a aussi pour toutes les personnes qui veulent avoir des renseignements, il y a un site internet de la ville. C'est sur le site officiel. Nous sommes sur les réseaux sociaux aussi. Il y a aussi un guide des associations en mairie. Donc toutes les personnes qui arrivent sur la commune et qui veulent savoir quelles sont les associations sportives qui sont sur la commune, il y a ce petit guide qui est mis à disposition en mairie. Il y a aussi, nous avons adhéré à C'est mieux, le sport c'est mieux en club, ce qui permet à des personnes qui peuvent tout sur la commune, bien entendu, la commune prend à sa charge la part fédérale du club affilié à une fédération, ce qui n'est quand même pas rien, voilà, ce qui permet justement à des personnes de pouvoir peut-être faire du sport plus facilement.
1: Donc les parents qui vont venir avec leurs enfants aujourd'hui, ils trouveront un club qui les intéresse, à votre avis, Laurent Lafont?
3: Oui, en effet, tous les parents et aussi adultes, hein, parce qu'il n'y a pas que des stands pour la partie enfants, hein. Donc vont trouver sur ce site des Isards un club approprié à leur demande. Voilà, puisque tous les sports sont pratiquement tous représentés. Il y a le tennis, le football, le rugby. Il n'y a pas le rugby. Ça, c'est bon. On va le laisser à Périgueux.
5: Le foot.
1: Le football est bien là. Basket.
3: Le football, le basket, le badminton. Donc tous les sports d'équipe, les sports individuels. Voilà, tous les clubs de la commune sont représentés et donc. Tout le monde va trouver une place parmi ces clubs.
1: Et ce matin, en faisant le tour de stand, j'étais vraiment étonnée de trouver un nouveau club, club de fléchettes traditionnelles. Apparemment, c'est vraiment quelque chose inédit sur Coulommiers-Chamiers, sur toute l'agglomération. Ils ont même les champions de Nouvelle-Aquitaine.
3: Oui, tout à fait. Je crois que c'est au mois de février, les championnats d'Aquitaine. C'est le Dart Club, voilà, qui se situe donc au stade Parot sur Coulommiers.
1: Donc, pour tous ces auditeurs qui nous écoutent aujourd'hui en direct, on peut dire que le forum des associations n'est pas terminé. Il est jusqu'à 17h. Ils peuvent encore venir sur le site, rencontrer les stands, les visiter. Et il y a aussi une information importante. Il y a quelques associations qui n'ont même pas pu s'installer parce que le site était complet, n'est-ce pas ?
4: Malheureusement, c'est vrai que nous avons un magnifique site, c'est vrai, mais on ne peut pas recevoir tout le monde. Bon, en plus, c'est une journée d'association où toutes les communes, en règle générale, le font ce jour-là. Donc, ce qui fait que nous aurons... déjà, Périgueux peut accéder facilement par la passerelle pour venir chez nous et vice-versa, voilà. Mais c'est vrai qu'après... toutes les communes ont décidé de faire ce jour-là. Pourquoi ? Parce que fin août, les gens sont pas vraiment rentrés de vacances. Et après, ça y est, les gens ont déjà commencé à s'inscrire dans les associations. Donc évidemment, on peut pas recevoir tout le monde. Mais enfin, je pense que quand même, s'ils viennent sur le site de Coulommiers-Chamiers et s'ils ne trouvent pas bonheur, c'est que là, par contre, ça va pas.
1: Bien, bon forum. Merci d'être venu sur notre stand aussi et dans notre studio improvisé, ici en direct de Coulommiers-Chamiers, de site de Château des Isards, pendant le forum des associations. Notre direct va continuer après quelques accords musicaux et c'est Gérard qui va prendre l'animation avec Amical Laïque de Coulommiers-Chamiers.
4: En tout cas, je vous remercie de nous avoir écouté.
1: Voilà. Merci à vous deux, à Christine Frugier et Laurent Lafont, au nom de municipalité de Coulommiers-Chamiers. Merci. Oups.

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1: Bonjour à tous, toujours en direct de le Forum des associations à Coulounier Chamier. Je suis avec le président de l'Amicale laïque de Coulounier, Claude Garcia. Bonjour Claude Garcia.
2: Bonjour, enchanté d'être sur votre longueur de sorte, votre onde.
1: Merci. Donc c'est l'occasion pour vous de dire un peu ce que fait l'Amicale laïque de Coulounier-Chamier. Quelles sont ses activités? Qu'est-ce que vous pouvez proposer aux habitants de Coulounier-Chamier?
2: Alors, avant d'évoquer les activités elles-mêmes, je préfère commencer par évoquer les principes qui permettent à l'Amicale de fonctionner.
1: Donc, bien sûr.
2: La logique, c'est d'abord de créer du lien social. C'est ce à quoi nous tenons le plus. Parce que sans création de lien social, l'amicale n'aurait absolument aucun sens. Donc ça, c'est le côté fondamental. Et qui dit créer du lien social, dit également d'avoir à ce moment des montants de participation qui seront les plus anecdotiques possibles, les moins élevés possibles. Donc ce sont sur ces deux principes-là que fonctionne l'amicale. Ensuite, on a développé des activités. Donc, je ne vais pas toutes les citer parce que ce n'est pas l'objet. Je vais parler du tennis de table. Parce que le tennis de table, quand moi j'ai pris la présidence, il y avait 40 à 50 pongistes. L'année dernière, ils étaient 215. Et parmi ces 215, nous en avons eu qui ont joué au niveau national. Alors, ils n'ont pas été premiers au niveau national, mais ils ont quand même participé de manière très honnête à des compétitions nationales. Et nous avons aujourd'hui des pongistes qui sont au niveau régional, voire en régional 1. C'est-à-dire que c'est déjà un niveau relativement élevé. Après, la deuxième activité que je souhaite évoquer, ce sont les danses de salon. Les danses de salon, à l'heure actuelle, on est toujours sur le même principe d'avoir une participation qui est très modeste pour que les gens puissent accéder à ces danses-là, et toujours dans la logique du lien social. Et donc, aujourd'hui, on accueille des personnes de tout âge. Et si je peux lancer, je dirais, un message, je dirais que je souhaiterais avoir plus d'hommes avec nous pour les danses de salon. Parce qu'aujourd'hui, des femmes viennent naturellement, alors que les hommes ont plus de difficultés pour venir faire cette activité-là.
1: D'accord. Et votre public, alors, ce sont des jeunes, des enfants, des adultes. Tout le monde peut participer à une activité qui est organisée par l'ALC.
2: Bien entendu. Alors, aujourd'hui, chose assez incroyable, quand on regarde les chiffres de l'amicale, on est pratiquement un tiers.
1: Un tiers, alors c'est lesquels tiers?
2: Le tiers, 30%.
1: D'accord, oui.
2: On est aux alentours de 30%, 30% de moins de 18 ans.
1: D'accord, voilà.
2: 30% compris entre 18 et 60 ans, et 30% au-delà de 60 ans. Or, c'est des ordres de grandeur, hein, ce n'est pas le chiffre exact.
1: Voilà. Ah, mais c'est ce qui s'appelle une mixité générationnelle.
2: Exactement. Et voilà. Parmi ces personnes-là, en plus, nous avons des personnes qui sont des personnes handicapées, qui ont des maladies. Je pense, par exemple, des personnes atteintes de Parkinson ou d'Alzheimer, qui viennent faire du tennis de table ou du yoga ou d'autres activités ou de la biodanza, qui leur permet, je dirais, d'être mieux dans leur peau et de mieux, je dirais, contenir leur maladie. Donc en fait, on a un rôle social qui est porté vers les personnes elles-mêmes et également vers des personnes qui n'ont pas eu de chance dans la vie.
1: D'accord. C'est très bien, c'est vraiment une bonne initiative. Et ma question maintenant, c'est, toutes ces activités sont organisées dans des sites de la commune, c'est la commune qui met à votre disposition des sites?
2: Bien entendu, et ça nous remercions la municipalité pour cette mise à disposition gracieuse.
1: Gracieuse, oui.
2: Parce que si jamais demain il fallait que l'on paye pour cette mise à disposition, vu, je dirais, les participations très modestes que l'on demande, automatiquement, nous serions obligés d'arrêter nos activités. Donc, la municipalité a raison d'aller dans ce sens-là, parce que ça permet de créer le lien social intergénérationnel, c'est important, au sein de la commune. Même si aujourd'hui, je dirais, les gens, surtout les plus jeunes, hein, ont tendance, je dirais, à être mobiles et à pas seulement venir chez nous, puisqu'on reçoit des gens d'autres communes, et inversement, des gens de Coulounier vont dans d'autres communes, évidemment.
1: D'accord. Alors, si je suis un nouvel arrivant à Coulounier-Chamier, le forum des associations, je n'ai pas pu y aller, qu'est-ce que je peux faire pour me renseigner sur les activités de l'Amicale laïque?
2: Alors déjà, RLP.
1: RLP, oui.
2: Puisque RLP, nous passons assez fréquemment sur votre onde,
1: oui.
2: Et donc vous nous connaissez. Donc tout déjà, ça peut être une façon déjà de pouvoir trouver de l'information.
1: D'accord.
2: L'autre élément qu'on utilise et qui est quasi exclusivement le seul, c'est Facebook.
1: D'accord.
2: Parce que nous n'avons pas les moyens d'aller vers de la publicité payante. Et de toute façon, ce n'est pas notre vocation.
1: Bien sûr.
2: On est une association loi 1901 à but non lucratif. Laissons aux sociétés la possibilité de faire, je dirais, de la publicité, sans être péjoratif, bien entendu.
1: D'accord. Sinon, on peut aussi s'adresser à la mairie pour demander vos coordonnées.
2: Bien entendu, il y a aussi la mairie. Alors, voilà. La mairie, c'est vrai que ça devient tellement naturel de travailler avec la mairie que des fois, on a tendance à oublier qu'elle aussi, c'est notre interlocuteur.
1: Bien sûr.
2: Voilà.
1: Mais écoutez, je pense qu'on arrive au bout de cette interview. Merci beaucoup pour tout ce que vous faites, et notamment pour tous ces aspects intergénérationnels et ce lien entre tous les gens. Parce qu'effectivement, comme vous l'avez souligné, c'est vraiment ce qui est le plus important à l'heure actuelle, où tout le monde se replie, tout le monde, c'est l'individualisme qui prévaut. Et là, vous êtes un maillon important dans le lien social. Merci beaucoup.
2: Juste une dernière phrase.
1: Je vous en prie.
2: N'oublions pas que vous aussi, vous faites la même chose que nous.
1: Exactement, nous sommes dans l'économie sociale et solidaire.
2: Exactement.
1: Et c'est
2: il ne faut pas l'oublier, ça veut dire qu'on est tous dans cette même chaîne, avec tous la même ambition. Et je crois qu'il ne faut pas oublier de mettre en avant toutes les personnes qui sont derrière, tous les bénévoles qui sont derrière, et qui font un travail considérable pour que cela fonctionne. Merci beaucoup.
1: C'est parfait, merci beaucoup.
2: J'espère ne pas avoir été trop...

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1: Et ça fait plaisir d'écouter jingle préparé par notre nouveau service civique Mina, qui est d'origine afghane et qui vient nous rejoindre depuis 1er septembre. Voilà, c'est juste une petite parenthèse pour ceux qui suivent nos émissions et nos activités au sein de RLP. Maintenant, on salue Nils Fouchier, bonjour.
2: Bonjour.
1: Vous êtes directeur de centre social de Saint-Exupéry à Coulounieix-Chamiers et vous avez un très très beau stand ici à Coulounieix-Chamiers pendant ce forum des associations, juste en arrivant, on est là tout de suite. On tombe sur vos animateurs, vos bénévoles qui présentent toutes ces activités. Et c'est vrai, il se passe beaucoup de choses au centre social.
2: Oui, il se passe beaucoup de choses parce qu'on est une grosse association. Hein. Je me permets d'insister sur le terme, sur cet adjectif, grosse association. Parce que c'est vrai qu'on compte quand même 813 adhérents, on a plus d'une centaine de bénévoles, dont 78 bénévoles qui viennent toutes les semaines faire des activités, des ateliers. Et puis on a quand même 19 salariés. Voilà, donc effectivement, il y a du monde, il se passe des choses, et le centre social a deux, on va dire, deux grands éléments. C'est un lieu pour que les habitants puissent se retrouver et développer des projets ensemble. Et donc c'est toute la dimension bénévolat, c'est tous les ateliers socioculturels, c'est toutes les activités qui sont développées par des habitants de la commune, et même, il faut le dire aussi, hors commune, puisqu'on a des bénévoles qui sont au-delà de la commune de Coulounieix-Chamiers, et des adhérents également. Mais on a toute une dimension sociale, sociétale aussi, et qui on anime un accueil France Service. Donc on reçoit aussi beaucoup de gens qui viennent et qui ne sont pas forcément adhérents, puisqu'on ne leur demande pas d'être adhérents. On a aussi un pôle insertion avec une chargée d'insertion qui reçoit des personnes qui sont prescrites par des référentes insertion dans le cadre du RSA. Donc vous voyez, il y a toute une autre dimension qui va au-delà du bénévolat. On a aussi, on va dire, une action sociale sur le territoire. Voilà. Et puis on développe aussi de l'accompagnement à la scolarité, on développe des ateliers sociolinguistiques qui accueillent quand même entre 130 et 150 personnes par an qui viennent apprendre le français, dans une logique essentiellement d'intégration dans la société française, hein. Bien évidemment, la langue française qui nous permet de nous intégrer, et bien évidemment aussi de nous sensibiliser et d'acquérir les codes de la société française et les valeurs de la République. Voilà, ce sont des éléments importants. Donc il y a ces deux niveaux là au niveau du centre social qui expliquent que, bon, d'abord on a beaucoup d'adhérents, mais aussi on a beaucoup de salariés.
1: On voit que c'est affiché sur votre présentation de vos activités, que vous êtes un pôle d'accueil, d'orientation et d'insertion. Il y a plein de photos aussi qui racontent votre vie au quotidien, actions intergénérationnelles, ateliers d'illustration de contes, boccia, théâtre, ateliers famille. Donc c'est difficile aujourd'hui, pendant ce moment très court de notre émission en direct, de se voir raconter tous les aspects de ces activités. Mais pour vous, comme directeur, quelle action vous tenez vraiment à cœur au sein de toutes ces multitudes de vies et de projets dans le centre social Saint-Exupéry à Coulounieix-Chamiers?
2: Alors non, je ne vais pas choisir celle qui me tient le plus à cœur. C'est clair, c'est une histoire, hein, donc c'est une évolution de cette association qui est née en 98. Donc peut-être que vous dire que le cœur de métier d'un centre social, et c'est un agrément de la CAF, hein, qui nous permet d'obtenir des financements de la CAF, hein, c'est vraiment la participation des habitants. C'est vraiment le citoyen acteur de sa cité. Et ça, c'est ce qu'attend la CAF. Donc s'il y a quelque chose qui est très important dans cette association, c'est cette dimension-là. Donc c'est toute la dimension avec des bénévoles, mais c'est aussi toute la dimension d'accueillir des nouveaux habitants pour les intégrer dans ce projet, dans cette dynamique de bénévolat. Voilà, et ça démarre de la jeunesse, puisqu'on fait le pari en disant que si on arrive à amener les jeunes sur des actions collectives, dans un intérêt général ou un intérêt collectif, peut-être que ce seront les futurs animateurs de la vie associative du territoire, ou peut-être même pire, parce que là je me permets de le dire, mais peut-être des futurs élus. Voilà.
1: Donc n'importe qui peut franchir les portes de Absolument. Centre social. Les portes sont ouvertes pendant les horaires d'ouverture et parfois en dehors. C'est vrai, nos auditeurs attendent beaucoup de joie, les musiques, parce qu'on est au cœur de ce forum des associations. Il y a démonstration, il y a demande, etc. Donc en se quittant, Nils Fouchier, directeur de centre social de Saint-Exupéry, qu'est-ce que vous direz à nos auditeurs concernant votre structure?
2: Alors, le terme social ne veut pas dire des personnes qui sont en difficulté sociale, ça veut dire sociétal. Le centre social, c'est un carrefour sociétal, donc c'est un lieu où tous les habitants d'un territoire peuvent venir se retrouver pour faire des projets ensemble. Donc bien évidemment, le centre social, il est pour tous les habitants du centre social. On a plein de gens qui arrivent au centre social et qui disent « Mais si j'avais su tout ce que vous faites, je serais venu plus tôt. »
1: Rien à ajouter. Merci à vous.
3: Parfait, merci.

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1: La gastronomie.
2: Oui, donc nous sommes toujours au forum des associations de Coulouniers et je suis en présence d'Olivier Bautista, hein, qui est... vous pouvez vous présenter ?
3: Ben voilà, je suis le responsable de la section astronomie du FLEP, du foyer laïque populaire de Coulouniers-Chamiers, et Claude-Marie est notre présidente ici, ma
4: voisine. Bonjour.
2: Claude-Marie Olive.
4: Tout à fait, c'est
2: présidente du FLEP, le foyer laïque d'éducation populaire.
4: Tout ça, qui existe depuis 1964, donc qui a fêté ses 62 ans cette année, et qui a actuellement 11 sections. Alors il y en a eu un petit peu plus, certaines se sont regroupées, comme le Touche-à-Tout, qui avant faisait partie de deux ou trois sections différentes. Nous avons des gros pôles comme l'école de danse pour les enfants de 6 à 18 ans. Le tango argentin, l'astronomie qui est un des gros pôles aussi, qui ont fait un beau voyage cette année pour
3: l'éclipse.
4: Qu'est-ce que nous avons d'autre? L'énergie, donc c'est deux fois par semaine, le lundi soir et le jeudi soir. Il y a des cours pour tout âge, là c'est plus pour adultes quand même.
3: Le club photo, la barre au sol, des peintres amateurs.
4: De l'origami.
3: Un club de culture et randonnée.
4: Voilà, de la peinture.
2: Le domaine culturel en fait, social et culturel.
4: C'est ça.
2: Voilà. Je suppose, donc c'est 800 adhérents là.
4: Oui.
2: Ils contribuent, ils ont une cotisation importante, non? Ça varie selon les activités peut-être?
4: Il y a une cotisation qui est fixe de 16 euros pour les adultes au FLEP. Au FLEP, et donc ça comprend tout ce qui est les assurances, la ligue de l'enseignement et... À la ligne de l'enseignement et... excusez-moi.
2: Hop. C'est vrai que voilà. Le bruit ambiant de...
4: Ah oui, je vous entends
2: donc
4: mieux.
2: Donc c'est un peu difficile. Là. Voilà, avec un casque, ça ira mieux.
4: Merci. Donc je disais, il y a une adhésion à l'association OFLEP avec un partenariat avec la ligue de l'enseignement pour tout ce qui est assurance et autres. Et ensuite, il y a un montant pour chaque section. Et ça peut aller de 10 euros à l'année jusqu'à 180 euros à l'année suivant les activités.
2: Voilà. D'accord.
4: Donc je peux faire quelques exemples. L'origami, c'est 20 euros à l'année et c'est tous les lundis après-midi. Le touche-à-tout, où elles font, ça fait partie d'une section qui a été regroupée. Elles font de la soie, de la porcelaine, du bois, des points comptés. C'est 28 euros à l'année. Voilà, il y a des tarifs qui sont quand même très attrayants pour les activités que nous faisons.
2: Ils sont compétitifs et tout à fait modestes de manière à toucher la plus large population.
4: C'est ça,
2: je suppose.
4: Tout à fait.
3: Oui, d'accord. Notamment l'un des tarifs les plus abordables qu'on ait, c'est la danse pour les enfants. Et je crois que c'est 60 euros le trimestre, ça fait 180 euros l'année, ce qui défie toute concurrence. Le but du FLEP, c'est de donner les moyens à tout le monde de pratiquer des sports ou de pratiquer différentes activités à un coût abordable. Donc c'est vraiment faire de la culture, c'est vraiment faire du partage et de l'échange. Et le FLEP va rassembler tout ça pour faire une énorme association avec plusieurs petites sous-branches d'associations. Voilà.
2: D'accord.
3: Et on est une force parce qu'on n'est pas de simples consommateurs, on est tous participants actifs à l'association.
2: Et vous avez des salariés ?
4: Non,
2: il n'y a pas de salariés,
4: non,
2: c'est uniquement du bénévolat.
4: Oui.
2: D'accord. Et ces activités, elles se déroulent toute la semaine, le soir plutôt ou,
4: Il y a de tout.
2: On
4: avait fait un petit résumé sur le lundi, ça démarre donc de l'après-midi avec de l'origami, le soir avec l'énergie. Le soir encore à partir de 20h, c'est le tango argentin. Le mardi après-midi, on a de la peinture amateur. Le mercredi, toute l'après-midi, de 13h à 19h, il y a l'école de danse. Dans une autre salle, il y a la peinture amateur. Le jeudi, c'est le patchwork toute la journée. Le touche-à-tout de 14 à 16h, énergie le soir, toujours avec le tango qui suit. Le vendredi, c'est la photo le soir. Et le samedi, c'est l'école de danse le matin.
2: C'est ce que je vois, parce que là, qu'il y a le plus de gens qui sont disponibles aussi.
4: C'est ça. Après, il y a l'astronomie pour les enfants l'après-midi et l'astronomie pour les adultes le soir.
2: D'accord. Voilà. Et tout ça dans des locaux qui vous sont fournis par la municipalité, je suppose.
4: Il y a plusieurs municipalités. C'est la municipalité qui les prête.
3: Oui, tout à fait. Par exemple.
4: C'est des conventions qui sont signées et renouvelées tous les 3 ans. Il y a des fois des mouvements et donc on suit par rapport aux disponibilités qu'on peut nous fournir. Quoi.
3: Voilà. Par exemple, le club Astronomie possède son propre observatoire depuis depuis 25 ans, qui est en haut de la rampe Pinsol, qui commence à être très très connu par les Périgourdins, puisque tous les ans, on accueille le grand public gracieusement pour la nuit des étoiles filantes, donc c'est quand même un rendez-vous très connu. Cette année encore, sur une seule nuit, on a accueilli plus de 400 personnes. Et il n'y a pas que ça, nous profitons de la salle de danse de la mairie de Coulounier, nous profitons des locaux de la mairie de Coulounier, après il y a des accords avec d'autres communes à côté, mais grosso modo le Grand Périgueux participe beaucoup à nos activités. Voilà.
4: Et il faut préciser aussi que pour le club de l'astronomie, il y a la partie enfant, c'est pas très courant. Il me semble qu'il y en a très peu sur le territoire. Il y avait quelques années, quand j'étais un peu plus dans le jus de l'astronomie, il me semblait qu'il n'y en avait que deux. Peut-être que ça s'est un peu augmenté, mais pas plus. Hein.
3: Oui, c'est pas plus. Nous, l'avantage du club astro, c'est qu'on a une section jeune qui est très importante. On a une animatrice dont c'est le métier de s'occuper des jeunes dans la vie courante, qui est très connue sur la commune, qui s'appelle Marie-Laure, on va lui faire un peu de pub, et les enfants viennent énormément au club astro. Et on a pu le constater, puisque cette section-là existe depuis 30 ans chez nous, et donc de nombreux jeunes qui ont été à la section astronomie enfants ont compris ce que c'était les maths, ont compris ce que c'était la physique, ont compris ce que c'était l'astronomie, et ils en ont fait souvent leur métier dans les technologies ou dans l'ingénierie, ou voire même, on a quelques professionnels astronomes chercheurs. Voilà.
2: Alors, une dernière question. Est-ce qu'il y a une activité que vous ne développez pas actuellement, mais que vous aimeriez développer dans l'avenir? Question piège?
4: C'est problématique.
3: C'est un secret.
2: Ah, voilà. Alors si c'est un secret, on ne va pas le dévoiler en direct. Hein.
3: On va voir. Voilà. Parce que si
2: mais
3: vous voulez...
2: Vous pouvez vous étendre dans d'autres domaines.
3: Oui,
2: il
3: n'y
2: a
4: tout
2: pas
4: à
2: le
4: fait.
2: Sujet.
3: Il faut qu'il y ait une demande aussi. Régulièrement, nous avons des gens... L'énorme avantage du FLEP, c'est qu'on peut monter une activité sans monter une association. Le FLEP est l'association mère et elle s'occupe de toute la coquille de l'association. Et chaque section est une branche du FLEP. Donc, par exemple, nous avons depuis une année un club radio-amateur. Ça n'a rien à voir avec RLP. Donc, ce sont des gens qui ont des licences radio-amateurs et c'est une sous-section du club astro. Enfin, c'est le club astro qui accueille... On regarde des ondes électromagnétiques, en physique, mais si vous voulez, ils font partie du club astro. Mais ils font un essai pour voir si ça peut regrouper des gens, regrouper des savoirs. Voilà. Et nous avons toujours plein de projets, plein de gens qui sont intéressés pour monter ça. C'est plus ou moins long à faire, il y a plus ou moins des gens moteurs ou pas, mais voilà, le but du jeu, c'est de partager.
2: Très bien, mais écoutez, je vois qu'il y a des perspectives, hein, parce qu'il faut toujours se nourrir aussi de perspectives, avoir c'est des ça. Ambitions, et je vois que vous n'en manquez pas. Merci pour tout ce que vous faites.
4: Merci à vous.
2: Et puis à bientôt.
3: Merci, à bientôt. Au revoir.
2: Au revoir.
3: Au revoir.

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1: Voilà, toujours en direct de Forum des associations de Coligny-Chamiers, à côté de Château des Isards, sur le beau parc. Et on accueille Thali, fondatrice d'une association, La Fabrique Onirique. Et vous êtes installée au Silo. Bonjour Thali.
2: Bonjour.
1: Nos auditeurs vous connaissent parce que vous êtes aussi adhérente de RLP.
2: Exactement.
1: Et vous avez réalisé déjà plusieurs reportages au Silo, dont pendant le championnat mondial de skate.
2: Junior, oui.
1: C'est junior, ça, oui. Voilà. Donc, c'était une autre activité. Maintenant, c'est à vous. Pourquoi vous avez créé la Fabrique Onirique ?
2: Alors, on a créé cette association pour pouvoir accompagner les artistes émergents. On leur propose un lieu pour pouvoir intervenir et animer des ateliers artistiques, tout en leur proposant de leur financer le matériel, parce que c'est très difficile quand on est artiste, en même temps de proposer des ateliers, d'avoir un lieu et de payer aussi son matériel qui est très onéreux.
1: Donc, vous êtes installé au Silo,
2: oui.
1: Dans le hall 4.
2: Oui.
1: Et voilà, quelle est l'expérience ? Parce que je vois déjà le planning, mercredi, samedi, mardi, il y a différents publics, différents ateliers. Je vous laisse présenter rapidement.
2: Oui, alors on a plusieurs ateliers, donc c'est pour tout âge, sachant qu'il y a un âge de début. Donc, si par exemple sur un atelier il y a marqué 10 ans et plus, si vous avez 99 ans, vous pouvez venir aussi. D'accord, c'est pas que pour les enfants, c'est ça que je veux dire. Donc il y a différents thèmes, il y a les ateliers street art. Donc là on fait des créations au choix. Là c'est les mercredis 16, 23 et 30 septembre. Donc par exemple, vous créez au choix soit des stickers faits main, soit des customisations d'objets, style planche, caste, etc. Des pancartes personnalisées. Les samedis, là c'est 10 ans et plus. De 10h à midi, c'est les ateliers graffiti. Donc on commence par une première date où on est initié au graffiti. Et ensuite, le 26 septembre, on peut faire ensemble un mur collectif. Il y a des ateliers do it yourself, donc c'est animé par moi. Le samedi après-midi de 14h à 16h, donc pour les 10 ans et plus, on peut fabriquer des carnets magiques les carnets artistiques reliés le 19 septembre. Et le 26 septembre, on va fabriquer des arbres magiques. Donc voilà, ça va être sympa. Les jeudis soirs, là c'est pour les actifs, c'est de 18h à 20h. C'est le 17 septembre, on va fabriquer des cyanotypes et antotypes. C'est comme, c'est de la photographie, on va dire, par des produits chimiques. Voilà, bon, enfin vous verrez, il faut venir. Et le 24 septembre, c'est l'atelier bidouille. Donc vous venez avec votre idée, on le fait ensemble, tous ensemble. On a tous à apprendre chacun les uns des autres. Et il y a
1: ça
2: les ateliers.
1: Ça signifie quoi, tous ensemble?
2: Alors, c'est
1: expliquez-nous. Ben,
2: par
1: plus,
2: exemple,
1: qu'est-ce
2: on
1: que c'est atelier bidouille?
2: Atelier bidouille, c'est-à-dire vous avez une idée, vous me dites, ben voilà, j'ai vu ça sur internet, j'aimerais faire un vase avec une brique de lait et de la mosaïque. Et moi, je vous trouve tout ce qu'il faut et on le fait tous ensemble. Voilà. Donc c'est ça l'idée. Et n'importe quelle idée que vous trouvez sur internet, on essaye tous ensemble de le faire.
1: Vous avez la réponse à tout.
2: On essaiera. Voilà. Disons que ensemble, on peut avoir la réponse à tout. Moi, je n'ai pas la réponse à tout. C'est ça l'idée. Voilà. Et après, il y a les ateliers peinture qui sont animés par une artiste qui est accompagnée par la Fabrique Onirique qui s'appelle Manon. Et donc, il y a deux dates pour créer des cartes postales en série florale. Le 8 et le 22 septembre. Et le 15 et le 29 septembre, on va apprendre à faire des portraits pop art. Voilà.
1: Le programme est complet. Ceux qui voudront y trouveront en s'adressant au Silo ou sur les réseaux sociaux, sur
2: Exactement.
1: Votre site. Mais en se quittant, Thali, je voulais juste dire ceux qui ont eu la chance de venir ici au Forum et qui ont pu voir votre stand, il y a les boucles d'oreilles exceptionnelles que vous exposez. C'est vos créations
2: Oui, voilà. Je crée des bijoux, je crée aussi des objets que je recycle. Je suis aussi graffeuse, donc les bombes, je déteste jeter les choses, donc je ne jette pas les bombes, mais j'en fais des accroches-clés. Donc tous ces objets sont vendus pour pouvoir acheter du matériel aux artistes, parce que nous sommes une association qui a été créée en décembre, donc nous n'avons pas encore accès aux subventions. Donc on aura accès l'année prochaine. En attendant d'avoir des subventions, tout ce que je vends, que je crée, va pour pouvoir acheter des matériels aux artistes. Voilà. Donc venez à notre stand, c'est avec plaisir qu'on...
1: Voilà, et boucles d'oreilles avec les fleurs, avec les feuilles, avec la nature qui nous entoure là, sur ce site.
2: C'est ça, ouais, c'est tout des vraies fleurs séchées et résinées par mes soins.
1: Merci Thali.
2: Merci
1: et
2: à
1: bientôt
2: à
1: avec vos
2: bientôt.
1: Reportages sur RLP. Bon forum et bonne continuation pour la fabrique onirique.
2: Merci
1: Oscilo.
2: Beaucoup, merci, à bientôt.

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1: Donc, toujours en direct avec cette fois-ci l'association Péripate, une association qui organise des randonnées en Périgord. Je suis en compagnie du président de l'association, Alain Reynaud. Bonjour Alain Reynaud.
2: Bonjour.
1: Donc Alain Reynaud, on va vous demander de présenter un peu votre association, depuis quand elle existe, qu'est-ce qu'elle propose comme type de randonnée. Pouvez-vous nous en dire un peu plus?
2: Alors, l'association propose des randonnées, comme son nom l'indique. Alors, en semaine, 4 randonnées, 2 randos le mardi, une rando qui s'appelle Rando Santé en direction d'un public soit un peu plus âgé ou ayant connu des problèmes de santé. Ce sont 5-6 km sur un terrain plat, faible dénivelé, pour accessible à tout le monde. Une autre rando pour un public de randonneurs sans problème, qui fait 7 à 11 km. Ensuite, pour nos randonneurs confirmés, le jeudi après-midi, une rando de 11 à 15 km. Et pour les grands amateurs, une rando le dimanche qui fait 15 à 25 km, 20 de moyenne, mais on peut ne participer que le matin ou l'après-midi. Il y a un pique-nique convivial, voilà. Ensuite, nous organisons aussi, parce que nos membres le demandent, nous sollicitent, à peu près 2 séjours. Un séjour d'automne, nous partons fin septembre pour une semaine dans le Lot. Et au printemps dernier, nous avons fait les Gorges de la Vézère, et donc nous étions dans le pays de Brive pour notre petit séjour de printemps. Vraisemblablement, l'année en 2027, l'année prochaine, pour le printemps, nous serons en Haute-Corrèze, parce qu'il y a de très très belles randonnées un peu dans les gorges de la Dordogne, de la Truyère. Ça sera du côté d'Aigleton.
1: D'accord. Donc en fait, il y en a pour tout le monde en fait.
2: Il y en a pour tout le monde.
1: Que vous soyez en forme un peu moins et tout.
2: Voilà.
1: Tout le monde peut y trouver son compte.
2: Alors nous avons entre 140 et 150 membres dans l'association. Tout le monde ne se rencontre pas, parce qu'il est bien évident qu'on a entre 10 et 20 personnes en rando santé. Comme c'est un public un peu plus fragile, dès que les conditions météorologiques sont défavorables ou trop favorables comme cet été, ben oui, ça réduit le nombre. C'est un peu pareil pour les autres groupes. Donc on organise un pot de rentrée où là les gens se retrouvent. On organise aussi la galette, c'est traditionnel, et là tout le monde se retrouve. L'assemblée générale aussi, où on a un peu tout le monde. Et puis, souvent, enfin, un petit week-end en fin d'année ou une rando pique-nique. Alors, c'est vrai que, par exemple, mardi prochain, pour la rando, c'est une rando qui était programmée au mois de juin, sur toute la journée, à Vitrac, sur le Cingle de Montfort, sur la vallée de la Dordogne. Mais bon, vu la grande canicule du mois de juin, elle a été reportée en septembre.
1: Mais alors, tout cela demande une organisation, parce que une randonnée, c'est au moins une dizaine, une vingtaine de personnes à chaque fois. Donc comment vous faites, vous,
2: les randonnées, toutes les randonnées que nous proposons ont été reconnues par un petit groupe.
1: D'accord.
2: Et l'enjeu majeur, parce qu'on a beau être nombreux dans l'association, les bénévoles qui préparent les randonnées ne sont pas des plus nombreux. Par exemple, j'ai préparé la rando de jeudi dernier. Bon, c'était prévu, c'était mon boulot. En tant que président, je me retrouve avec la première rando de mardi qui n'était pas inscrite au calendrier parce qu'il n'y avait personne. Donc le week-end dernier avec ma femme, on est allé vite faire reconnaître une randonnée sur Notre-Dame de Sagnac de manière à remplir le calendrier. Et donc ce sont souvent les bénévoles les plus dévoués qui vont assurer quand il y a des trous dans le calendrier. Alors ça, c'est surtout en début. Après, on a quand même heureusement des

0: gens de bonne volonté, suffisamment volontaires pour toujours permettre de compléter ce calendrier. Mais 4 randonnées par semaine, comme vous le dites, c'est beaucoup de contraintes pour les organisateurs. Et après, ça l'est encore plus quand on organise des séjours, puisqu'il faut, bon, il y a d'abord des règles de sécurité, il faut avoir reconnu, il faut avoir, voilà.
1: Très bien.
0: Merci beaucoup.
1: Merci pour toutes ces activités.
0: Une bonne continuation. Au revoir, messieurs, dames.
1: Merci, Péripat.
2: Avant de se quitter, vous pouvez dire où on trouve votre club.
0: Alors, le club, nous n'avons pas de local. Hein. On a nos réunions à la Maison des Associations, mais on tape les Péripates. Et si vous avez site googleview.com, vous cliquez et vous avez une page d'accueil avec tous les renseignements possibles, comme sur le flyer que vous avez, même plus complet.
1: Donc, les Péripates.
0: Les Péripates. Parce que c'est Périgord et...
1: Pattes. Parce que pour marcher, il faut des pattes. Jambes plutôt. Merci beaucoup.
2: Merci. Merci à tout le monde. Merci à Gérard. Merci à Émile. Merci à Mina qui est là. Notre émission arrive à la fin ici en direct de Coulounier-Chamiers. Voilà. Bonne écoute sur RLP. Ceux qui ont encore du courage, vous pouvez venir ici sur le site de Coulounier-Chamiers pour voir ce forum et rencontrer tout ce monde associatif et tous ces bénévoles qui œuvrent, que les associations vivent, que les activités continuent. Merci et bonne écoute sur RLP et à très très vite pour nouvelles émissions.
1: Et merci Émile.
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2: On parle
3: d'une
2: aubergine, j'aime pas.
3: Non, il y a des navets, non? Déjà, il faut couper les points de deux, sinon il n'y en a pas assez.
2: On a tout posé, c'est tout.
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0: une adresse. 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Ils m'appellent papa. C'est moi qui ai choisi leur prénom. Ouais, c'est moi qui ai choisi leur prénom. Je croise assez souvent la maîtresse des lieux. Ils l'appellent maman. C'est merveilleux.
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3: Auditrices, auditeurs, amis, citoyens, camarades, bonjour. Nous sommes le lundi 14 septembre 2026 et pour cette chronique du groupe Fred Zeller, je vous propose la rediffusion de l'interview de Jean-Marie Delbos que nous avions réalisé le 18 mai dernier. Jean-Marie Delbos qui a été interviewé pour présenter son livre « Mon enfance à Bétaram ». Donc je vous propose d'écouter cette interview donc, qui date du 18 mai. Auparavant, je vous donne un rendez-vous pour un rassemblement qui se tiendra dimanche 20 septembre à 10h30. Le rendez-vous est devant l'Arbre de la Liberté à Périgueux et c'est un rassemblement qui est organisé dans le cadre de la journée nationale contre la loi, entre guillemets, permis de tuer, qui est donc en cours d'adoption. Et il y a des rassemblements dans de nombreuses villes et nous avons décidé à Périgueux d'organiser donc un rassemblement dimanche 20 septembre à 10h30, rendez-vous devant l'Arbre de la Liberté.
4: Auditrice, auditeur, amis, citoyens, camarades, bonjour. Je vous propose une interview, ou plutôt un entretien avec Jean-Marie Delbos. Son nom vous êtes peut-être inconnu. Nous allons parler de son livre « Mon enfance à Bétaram ». Lire ce titre, c'est déjà présenté fortement Jean-Marie Delbos, mais je lui laisse la parole pour se présenter plus complètement. Jean-Marie, à vous.
5: Et voilà, je m'appelle Jean-Marie Delbos. Je suis né dans un petit village du Béarn, à Castelnau-Camblon, dans les Pyrénées-Atlantiques. Je suis né donc dans la maison où j'habite, en 1946, donc ça fait quelques années. Donc j'ai perdu mon père à l'âge de 7 ans, d'un accident de chasse, et j'ai perdu ma mère quelques années, pas bien loin après, d'une maladie que l'on dit maintenant, d'un cancer. Et je suis resté seul avec mes deux sœurs. Je suis resté seul chez ma grand-mère qui nous a pris en charge. Et de là, étant donné qu'on était des gens très pauvres, vous pouvez vous en douter, on vivait en autarcie, c'est-à-dire que on n'allait pas faire des courses chez l'épicier du coin. On n'avait pas les moyens. Et donc, on vivait en autarcie avec les poules, les lapins, le jardin, ce que l'on produisait dans le jardin. Et donc, du fait de cette pauvreté, on a été quelque part, entre parenthèses, victime du curé du village. Je dis victime parce que le curé s'est présenté un jour chez nous et il a dit à ma grand-mère, ben voilà, Jean-Marie va pouvoir avoir une éducation à Bétaram, et il n'a pas précisé comment ni pourquoi, et en fait je me suis retrouvé à Bétaram, mais chez les pauvres, c'est-à-dire que notre scolarité était payée par les bienfaiteurs. Alors je vous laisse imaginer ce qu'étaient les bienfaiteurs à l'époque. Les bienfaiteurs, ils participaient pour avoir une place au paradis, donc vous imaginez. Et ce qui nous restait à nous pour manger et vivre, mais c'était le minimum. Mais comme on était habitué au minimum, ça nous a pas beaucoup gêné de manger des choses que d'ailleurs on mangeait pas à la maison, mais on mangeait très pauvrement. Donc on était habitué. Et quand on est pauvre, on n'a pas le même appétit que les riches. Donc, mais arrivé à Bétaram à 10 ans, je vous laisse supposer ce que ça pouvait être. 10 ans, vous imaginez vos enfants, petits-enfants, qui ont 10 ans, ou arrière petits-enfants, et vous imaginez qu'à 10 ans, vous arrivez dans un établissement de 4 étages, immense, avec bien sûr aucun confort, logé au 4e étage, et de cet effet d'être logé au 4e étage, ça donnait que le matin, pour nous réveiller à 6h30, eh bien, ils ouvraient les fenêtres des deux côtés du dortoir pour faire passer l'air. Donc, vous imaginez Bétaram dans un coin perdu entre les montagnes, il faisait un froid terrible, mais on vivait avec l'eau froide, il n'y avait pas d'eau chaude, vous imaginez bien. Et donc on faisait notre toilette, comme je dis dans le livre, comme les chats, parce que on faisait le plus rapidement possible. Et ce qu'il ne faut pas oublier, c'est qu'on avait droit à aller aux toilettes le soir à 21h et le matin en descendant à 7h. Donc si vous aviez un besoin urgent dans la nuit, il fallait attendre d'être à 7h le matin pour descendre aux toilettes, qui étaient des toilettes à la turque, qui allaient directement dans le Gave. Donc vous pouvez imaginer. Le petit déjeuner était un petit déjeuner spartiate, donc avec un café au lait, que l'on va qualifier de café au lait. Et comme on avait droit qu'au pain dur, par rapport à l'autre entité qui était le collège où les gens étaient payants et où la nourriture était plus suivie. Et eux, ils avaient du pain prêt, que nous, on n'avait jamais de pain prêt. On avait des gros pains, de pain de plusieurs jours. Donc, on était nourris à minima. Et on vivait dans des conditions quand même qu'on peut plus imaginer à l'heure actuelle.
4: Ok, merci donc pour cette présentation. Peut-être une précision pour que nos auditrices et auditeurs comprennent bien. Vous avez évoqué les deux établissements de Bétarame, hein, c'est peut-être pas très bien connu. Donc il y a d'un côté l'établissement qui était financé, comme vous disiez, là, par les bienfaiteurs, et l'autre établissement qui était un collège avec donc où les parents payaient pour que les enfants suivent les cours à Bétarame, avec donc des conditions qui étaient beaucoup moins spartiates, mais... vous allez revenir là-dessus, j'imagine, mais dans votre livre, vous indiquez que les crimes sexuels ont été commis dans les deux établissements.
5: Oui, exact, oui. Mais on avait, moi, à mon époque, on ne savait pas ce qui se passait au collège en bas où étaient les payants, parce que on avait interdiction de les fréquenter, parce que c'était deux entités différentes. Donc nous, on était dans ce grand bâtiment qui est maintenant devenu un EHPAD, et le collège où il y avait les payants était les fameux bâtiments plus bas, avec des, par exemple, ils avaient des terrains de sport de qualité, alors que nous, on n'avait pas accès à ces terrains de sport réservés aux collégiens, aux élèves du collège. Nous, par exemple, une petite histoire toute simple, ils avaient une piscine. Mais cette piscine nous était interdite pendant que les élèves du collège étaient dehors. Donc nous, on allait à la piscine l'été, et bien quand c'était 19h, qu'il n'y avait plus personne pour voir les pauvres aller se baigner. Donc c'était une différence, et la différence était aussi, je le raconte, c'est le fait qu'on allait se doucher que le samedi, quand les élèves du collège n'étaient pas là, ou qu'ils étaient en très petit nombre. Et pour aller se doucher, c'était, vous imaginez bien, c'était des locaux à minima. Et pour nous donner plus de résistance, ils ouvraient une porte qui donnait sur le Gave. Donc vous imaginez en hiver, où vous avez la neige sur le bord de l'eau, et voilà, c'était ouvert. Et par contre, un truc qui m'a marqué et que je parle dans le livre, comme les élèves du collège avaient droit au pain frais, et quand on passait dans le couloir, on avait l'odeur du pain frais. C'est-à-dire que pour nous, la vie à Bétarame, à l'Apostolica, donc à l'endroit où j'étais, on avait l'odeur du pain frais le samedi quand on allait à la douche.
4: D'accord. Alors effectivement, là on est dans le début de votre livre. Il y a un terme qu'on peut retenir, qui caractérise, c'est la discrimination. Et une discrimination dont vous parlez d'ailleurs au début de votre livre, que vous avez connue avant d'aller à Bétarame, avec cette partie de la population qui était complètement discriminée, et une discrimination organisée par les ecclésiastiques, avec les cagots, hein, dont on apprend dans votre livre qu'ils étaient une population mise à l'écart, au point que dans cette région où la religion avait une place importante, pour aller à l'office religieux, ils avaient une entrée séparée dans l'église et étaient en quelque sorte cachés derrière les piliers pour ne pas être vus des bourgeois qui venaient dans les offices religieux. Ça m'a beaucoup frappé, ça, là, au début de votre livre.
5: Mais tout simplement, il faut savoir qu'on a appris par le fait que je ne comprenais pas pourquoi mon arrière-grand-mère avait eu des enfants naturels. Et ces enfants, elle les avait eus avec le propriétaire de la maison où je suis, qui était une auberge. Mais comme elle était d'un milieu cargo, donc ces fameux indésirables dans les villages, elle n'a pas eu le droit de se marier avec quelqu'un qui n'était pas de son rang. Et donc, elle a eu des enfants naturels. Et comme vous le dites si bien, même l'église avait la porte réservée aux cagots qui se trouvait sur le côté de l'église, sur le côté gauche, en principe, avec pour quand on, les cagots, donc cette population rentrait dans l'église, la porte était très basse. Ce qu'il faut savoir, c'est que les cagots étaient de taille réduite. C'était des gens de petite taille. Et résultat, ils passaient sous cette porte qui leur était réservée et qui était une porte basse. Donc, pour faire amende honorable, il fallait se baisser vis-à-vis des gens qui étaient des gens de bien, qui avaient des biens matériels, je parle. Et c'était pour bien faire cette discrimination. Et en plus, ils avaient un bénitier qui était réservé aux cagots pour pas qu'ils mettent leurs mains dans les bénitiers réservés aux gens qui avaient des biens.
4: C'est de l'apartheid.
5: Apartheid, oui, tout à fait.
4: Alors,
5: on l'a vu après avec tout ce que la société nous a appris, esclaves et compagnie, mais on oublie de dire qu'en France, il y avait de Saint-Jean-de-Luz à Perpignan, tout le long de cette frontière, mais il y avait un peuple de cagots.
4: Donc, discrimination vis-à-vis de la population organisée donc par les ecclésiastiques, discrimination entre les enfants, vous venez d'en parler,
5: mais
4: je vous propose maintenant d'en venir à des faits qui sont beaucoup plus graves et que vous relatez donc dans votre livre, avec les crimes sexuels commis par les ecclésiastiques. Et donc là, c'est la partie quand même qui est extrêmement dure dans votre livre. Je vous laisse en parler et je dirais simplement que les deux aspects qui m'ont bien marqué là dans votre livre, c'est ce dont on vient de parler, là, donc cette histoire de discrimination. Et puis, le fait qu'au niveau des crimes qui ont été commis par les ecclésiastiques, on a la panoplie complète des crimes et délits commis par les sociétés criminelles. Ça m'a presque fait penser aux sociétés criminelles, aux syndicats du crime des États-Unis, où ça va jusqu'à la subornation de témoins, jusqu'à... Alors, bien sûr, l'omerta, etc. Je vous laisse vous exprimer sur ces questions-là.
5: Mais écoutez, c'est très simple. En 1957, arrive au dortoir un ecclésiastique, très bien habillé, jeune, et qui s'est livré sur nous, donc je vais parler pour moi, puisque il a été, en février 2025, ce gars-là, il a été entendu par les gendarmes, vous imaginez, en 2025. Donc en 57, mais il se livre sur nous à des actes odieux. C'est-à-dire que la nuit, il venait, il nous découvrait, et voilà, et on avait droit à des fellations. Tout simplement, et on se réveillait avec la bouche de cet ecclésiastique sur notre anatomie. Donc je vous laisse supposer qu'on était terrorisés. Et je dis on parce que j'étais pas le seul. Donc je suis le seul à avoir déposé plainte, je suis le seul à l'avoir dénoncé. Mais ce qu'il faut savoir, c'est que ça se passait dans le milieu de l'école, de l'apostolicat. Donc il fallait, comme on n'avait pas de famille, ou des familles très loin, donc on n'avait pas les moyens d'aller prendre le bus, on prenait le bus très rarement parce que c'était trop cher. Donc on restait à l'apostolicat, donc l'apostolicat était l'endroit où les gens de qui n'avions pas de bien, mais étions logés. Et donc on avait pour... on devait se dire nos petites misères de gosse à un prêtre avec qui on avait une confiance. Donc moi, c'était le père d'Escombes. Et donc, en 61, donc vous imaginez...
4: Alors c'est important les dates, parce que c'est à partir de là qu'on a toute cette question de l'imprescriptibilité, dont j'espère qu'on aura un petit peu de temps pour parler.
5: Voilà. Et donc à partir de là, j'en parle à mon directeur de conscience.
4: Nous sommes en 1961, c'est bien ça. Hein. Nous sommes en 1961.
5: En 61. Voilà. C'est-à-dire que pour pouvoir s'exprimer, on a mis 4 ans. Mais les gens qui devaient venir témoigner avec moi, ils se sont dédiés. Parce que quand le directeur les a appelés, il leur a dit dehors. Donc vous imaginez des gens qui n'ont pas de bien, qui font des études, et ils n'ont rien vu, ils n'ont rien entendu. Et donc quand ça s'est arrivé à moi, il m'a dit, vous allez oublier tout ce que vous avez dit. Et vous imaginez bien que j'ai gardé cette terre narquoise que j'ai gardée toute ma vie, et qui l'a vexé, terrible. Et j'ai eu la plus belle gifle de ma vie. Et il m'a dit, je veux plus entendre parler de vous. Mais, il a dit aussi à mes copains de l'apostolica, vous ne lui parlez plus. Donc je me suis retrouvé mis à l'index. Et malheureusement, je suis tombé. Et cette chute a permis de me retrouver à l'hôpital pour être soigné, soi-disant. Sauf que l'hôpital, c'était pas l'hôpital général. C'était l'hôpital militaire psychiatrique. C'est-à-dire que je me suis retrouvé avec des jeunes qui rentraient d'Algérie, qui avaient subi des choses terribles, qui se battaient entre eux, qui étaient violents. Et la première nuit, il y a un gars qui était à côté de moi, qui avait été masculé en Algérie, et qui est décédé à côté de moi. Vous imaginez un gamin de 15 ans. Avec un mort à côté de lui, que l'on est venu récupérer le matin. Il hurlait, ce pauvre homme. Et au moment où il n'a plus hurlé, c'est qu'il avait perdu la vie. Et j'étais là, je ne savais pas ce que c'était. Vous pouvez bien imaginer. Et résultat, je suis resté 15 jours dans cet univers. Alors, je ne vous dis pas la façon de manger, puisque les couverts étaient interdits. Les assiettes étaient, c'était pas des assiettes en porcelaine, vous imaginez bien.
4: Vous vous êtes blessé, sérieusement, et on vous envoie dans un hôpital psychiatrique et non pas dans un hôpital où on va pouvoir traiter vos blessures.
5: Voilà, exactement. Et de là, comme on le dit sur le livre, je suis shooté. Alors là aussi, par une religieuse qui, à l'époque, les infirmières étaient des religieuses. Dans la religieuse, elle avait tous les pouvoirs. Et les militaires qui étaient avec moi la craignaient, parce que c'était un dragon. Et au bout de 15 jours, il y a un médecin qui est venu, et qui me découvre là, et qui dit, mais qu'est-ce qui fait ce gosse-là? Et donc, à partir de là, on m'a renvoyé dans un service normal, et on a dit à ma grand-mère, vous venez le récupérer. Et donc, je suis rentré chez moi. Mais, je suis rentré chez moi, vous imaginez bien, complètement détruit. J'ai le temps que j'évacue tout ce que j'avais avalé pendant 15 jours. Donc voilà, on a reçu la visite de 4 ecclésiastiques de Bétharam. Alors avec, comme je le raconte, leur barrette sur la tête pour faire très important. La barrette, c'est ce chapeau qu'ont les prêtres dans la religion catholique. Et ils sont venus. Et ils ont dit à ma grand-mère, si cette affaire a des suites, on vous saisira vos biens. Vous imaginez des gens pauvres, miséreux, et cette pauvre femme qui nous aidait, qui nous élevait, elle était absolument affolée. Et donc, mais quand elle a vu ça, elle a voulu chercher de l'aide auprès du maire, du curé, il ne fallait pas s'y attendre, auprès des voisins. Le maire lui a dit, mais non, c'est des curés, on ne peut rien contre eux. Les voisins, ils n'ont pas dit mieux. Et les gendarmes, ils ont dit non. Donc on ne peut pas prendre de plainte, parce que votre petit-fils, il ment. Sauf que ma grand-mère, était une femme de bon, très fort caractère. C'est le caractère qu'elle m'a donné par ailleurs. Et cette femme ne s'est pas laissée faire. Elle a été remuée ciel et terre. Mais pour quel résultat? Mais pour le résultat que circuler, il n'y a rien à voir. Mais ce qu'il ne faut pas oublier, c'est que quelques années après, en 2007, j'ai été le soutien du père Laclos qui avait pris épouse et à qui j'ai écrit pour lui dire « Mais voilà ce qui m'est arrivé à Bétaram, où vous étiez vous-même. » Et lui, ben, cette lettre, Bétaram l'a refusée, il l'a envoyée au Vatican. Le Vatican, quand même, c'est la première mesure qui a été prise, a envoyé cette lettre à Limoges, où se trouvait mon pédophile. Et l'évêque de Limoges a averti le procureur de la République, et l'affaire est partie, bien sûr. J'ai été entendu, vous imaginez, j'ai été entendu en 2010. Donc ça fait que c'est des années après. Et donc est sorti le mot prescription. C'est-à-dire que tout ce que j'avais dit n'était plus exploitable. Et donc, résultat, mon agresseur a été envoyé à Bethléem, en Cisjordanie, pour éviter d'être mis en cause en France. Et comme il ne pouvait pas être récupéré de Cisjordanie pour revenir en France, mais il a été mis là-bas. Donc, j'ai fait des pieds et des mains. J'ai fait venir chez moi, par l'intermédiaire de l'évêque de Bayonne, j'ai fait venir chez moi les pères de Bétaram pour pouvoir avoir une explication, qui s'est très mal passée par ailleurs. Et ils ont fait venir le directeur général, M. Hassel, qui est venu chez moi, me promettre que ce gars-là resterait à Bethléem jusqu'à la fin de ses jours et qu'il était interdit de dire la messe et de donner les sacrements. Sauf que j'ai pu vérifier sur Internet mais qu'il était avec l'évêque de Bethléem,

0: curé âgé. Et ce curé, lui, habite au quatrième étage sur l'emplacement de la chambre qu'il occupait à l'époque.
1: C'est absolument inouï, votre témoignage. Ça pose la question, effectivement, de l'imprescriptibilité, qui est une question dont on discute actuellement, mais qu'il va vraiment falloir aborder très sérieusement. Dans votre cas, moi, je note que l'affaire a été portée publiquement pour la première fois en 1961, et que la réponse à cette époque a été de vous accuser de mensonge.
0: Je vous coupe. Pas.
1: Oui,
0: en 1961, mais personne n'en a tenu cas. Le pauvre curé qui était le père d'Escombes, qui avait été de le dénoncer, il a été mis au banc de la Société des curés de Métalhomme.
1: Voilà, donc on en arrive à l'autre aspect, c'est l'omerta.
0: L'omerta totale. Et vous imaginez ce pauvre homme qui était un scientifique, et bien on l'a mis à garder le musée de Métalhomme. Vous imaginez, seul, avec une petite table et une chaise, dans un musée où il passe 10 personnes par mois.
1: C'est du cynisme total.
0: Voilà.
1: Donc, on va essayer de faire le point, parce qu'il y a encore plein de points à discuter, puis il nous reste que 3-4 minutes, c'est terrible. On fera peut-être une interview complémentaire dans quelques semaines, parce que c'est vraiment des sujets très importants. On va juste citer ces points-là, et puis on y reviendra effectivement dans une deuxième interview. C'est absolument indispensable. Donc on a cette question de l'imprescriptibilité. Avec, dans votre cas,
0: c'est la loi française.
1: Absolument, non mais je suis bien d'accord. Et c'est bien ça qui pose problème. Et puis alors l'autre aspect, c'est qu'à partir du moment où les faits sont quand même établis, l'Église, pour se défausser, entre guillemets, va mettre en place des compensations, je ne sais pas ce qu'il faut appeler, mais en gros c'est justice divine ou justice des hommes. C'est-à-dire l'Église est à la fois, se retrouve juge et partie, décide de montant de compensation, et je crois que là c'est plutôt sur la dernière partie de votre livre que vous évoquez ces questions-là, sur comment on peut apporter une réparation à tous ces enfants qui ont subi les crimes de ces prédateurs en soutane, et comment, bon, enfin, alors, on reviendra là très très rapidement sur la fin de l'émission, on y arrive d'ailleurs, mais donc je pose la question en même temps, comme ça vous pourrez répondre sur tout. Il y a de nombreuses associations de victimes des crimes sexuels de l'Église dans différentes régions, bon, bien sûr, on pense tout de suite à Lyon, il y en a un peu partout, qui sont constituées. Est-ce que vous avez eu des contacts avec d'autres associations, et puis que vous souhaitez-vous pour la suite?
0: Mais c'est-à-dire, moi, je fais partie de l'association des anciens élèves de Métalhomme, Toute la vérité non censurée. Parce qu'il y a un autre groupe où les gens qui s'expriment sont censurés. Bon, le personnage qui s'occupe de cette association a fait un livre pour défendre Bayrou. Donc vous imaginez, dans son livre, tout ce qui... les gens qui ne parlent pas de la situation d'hommes politiques comme Bayrou, s'ils ne vont pas dans le sens de ce gars-là, mais ils sont exclus. Voilà. Tout simplement.
1: Et vous établissez le fait que Bayrou...
0: C'est un groupe qui s'est monté sans être déclaré en préfecture.
1: Voilà. Et vous avez démontré dans votre livre que le Premier ministre est parfaitement au courant depuis très longtemps.
0: Oui, puisque moi, le Premier ministre, je lui ai écrit le 16 mars 2024 une lettre accusée de réception que le député Vannier lui a présenté à l'Assemblée nationale, et vous voyez mon nom sur la lettre qu'il lui présente, vous voyez l'accusé de réception, et Bayrou déclare qu'il n'a rien et non quoi donné. Donc vous imaginez.
1: Absolument.
0: Un Premier ministre qui vous dit dans les yeux à un député, je n'ai rien vu. Mais c'est pas vrai. C'est pas vrai. Sa femme était aux obsèques du pédophile qui s'est jeté dans le Tibre.
1: Alors, écoutez Jean-Marie, là on arrive vraiment à la fin de l'émission, il ne reste que quelques dizaines de secondes. Je pense que, j'espère que cet entretien aura incité les auditrices et auditeurs à essayer de se procurer votre livre. J'espère qu'il sera disponible dans des librairies de Périgueux. Et puis, et bien évidemment, je vous propose tout de suite que l'on fasse dans 15 jours ou 3 semaines une prolongation de cet entretien. C'est important pour aller plus au fond des questions importantes que vous avez évoquées. C'est

0: Dernière question qu'on a traitée rapidement sur l'imprescriptibilité, sur la réparation, hein, la justice divine ou justice des hommes, et puis sur les perspectives absolument nécessaires sur ces questions des crimes sexuels des ecclésiastiques avec donc les différentes associations qui se sont constituées. Un grand merci pour cette première interview et Jean-Marie, je vous laisse le mot de la fin, mais alors 10 secondes grand maximum.
1: Et je vous remercie de m'avoir accueilli, je vous remercie de m'avoir donné la parole, et je parle de mon livre, Mon enfant Sabetaram, aux éditions Le Duc, et je vous engage à le lire, vous en saurez beaucoup plus.
0: Merci beaucoup Jean-Marie, à très bientôt.
1: Merci à vous.
0: Et je vous rappelle donc, comme je l'indiquais au début de cette chronique, le rendez-vous dimanche 20 septembre à 10h30 devant l'Arbre de la Liberté, rassemblement contre la loi permis de tuer. Rendez-vous dimanche 10h30, rassemblement soutenu par de nombreuses associations et organisations.
2: En forgeant un soc de charrue.
0: C'était la chronique du groupe Fred Zeller de la Libre Pensée de Dordogne. Vous pourrez réécouter cette chronique en rediffusion jeudi de 16h à 16h30 ou samedi de 17h30 à 18h. Vous pouvez également écouter cette chronique en podcast sur le site de Radio Libre en Périgord et vous pouvez également retrouver sur le site du groupe Fred Zeller, lpdordogne.fr, toutes les chroniques du groupe Fred Zeller sur Radio Libre en Périgord. Nous vous donnons rendez-vous pour une prochaine chronique la semaine prochaine, dès lundi 11h30.
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6: Bonjour à tous, je suis Yann et je suis ravi de vous revoir aujourd'hui, en ce lundi 14 septembre 2026, et il est midi. Je vous souhaite à toutes et à tous un bon appétit aujourd'hui dans cette heure d'actualité locale où ce sera entrecoupé de plages musicales. Nous allons parler santé avec le diabète de type 1 et nous parlerons aussi avec une association France Alzheimer. Nous parlerons aussi avec une association qui s'appelle Manu, M-A-N-U. Nous parlerons aussi, toujours dans le forum des associations, une société d'encouragement du dévouement des bénévoles. Nous continuerons avec Nathalie Litwin, qui rit, guérit. Et nous terminerons cette heure d'actualité locale avec Manger Bio Périgord Cube Jacques, avec Olivier. Mais sans plus attendre, nous allons écouter Marlène Perret, qui fait partie de l'association qui lutte contre le diabète de type 1.
7: On a décidé de créer cette association en Dordogne parce que, à la découverte, c'est-à-dire quand vous arrivez à l'hôpital et qu'on vous dit, bon, ben voilà, votre enfant est atteint de diabète de type 1, on s'est senti très seul. On sait pas ce que c'est, cette maladie. On comprend pas très bien ce qu'il va falloir qu'on fasse dans notre vie. Et surtout, on se dit, waouh, ça touche un enfant jeune. On se sent seul, en fait. On est très isolé.
6: Nous nous sommes entretenus avec deux membres de l'association France Alzheimer de l'antenne Dordogne qui nous ont parlé de services qu'ils proposent aux malades et accompagnants au cœur de l'association. Si vous êtes touché de près ou de loin par cette maladie, les portes de France Alzheimer sont toujours ouvertes et vous y passerez de bons moments entourés d'autres malades, bénévoles et de professionnels. Voici un exemple d'accompagnement.
8: Moi, je fais partie d'une halte relais et donc on accompagne les gens. Ils viennent trois mercredis par mois, hein, l'après-midi. On s'occupe des malades avec un professionnel toujours. Pendant ce temps-là, les aidants donc, sont l'accompagnant. Sont soit avec ce psychologue où ils peuvent en profiter pour faire des courses ou se promener. Ça leur permet un peu de se libérer. En fait, on accompagne beaucoup.
6: RLP a rencontré Sandrine, la présidente de l'association MANU, Mécanisme, Astronomie et Numérique Utile, au Forum des associations de Périgueux. elle souhaiterait que l'association devienne officiellement un Fab Lab en offrant de nombreux services qui sont déjà en partie à disposition des particuliers et des professionnels. En voici un aperçu.
9: On fait du fil et on offre la bobine à la personne qui vient payer son démontage de bouteilles. Ça évite aussi ça désengorge les sacs jaunes. De ce fait. Et puis on fait aussi des ateliers mécaniques pour les enfants. On fait de la 3D avec des enfants à la maison des associations. Voilà, on fait aussi des formations adultes sur l'informatique. On démonte des PC, on refait les PC et on vend les PC aux personnes qui n'ont pas beaucoup de moyens pour permettre aux familles d'avoir de quoi travailler sur un PC en fait.
6: Toujours au forum des associations de Périgueux, nous avons rencontré Monsieur Gervais, qui nous a présenté son association, la société d'encouragement du dévouement et du bénévolat de la Dordogne. Une association qui remet les médailles aux bénévoles méritants selon leurs actions et ancienneté. Il nous explique une partie du processus de sélection des bénévoles.
10: Alors les bénévoles, nous, c'est lorsqu'on passe dans les mairies qu'on demande aux maires qui connaissent le mieux les associations que nous dans leur commune, qui nous remettent les bénévoles à décorer. Et tous les ans, nous décorons environ 14 bénévoles, fournis par la mairie de la commune qui nous accueille.
6: L'association Kiri Guéri, SLA-MRNM, était présente sur le forum des assos de Périgueux. Nous avons accueilli Nathalie Litwin pour présenter l'association qui combat les maladies neurodégénératives moteurs.
11: Alors c'est une maladie neurodégénérative qui attaque les muscles du corps. Donc c'est une partie du corps, donc tout dépend de chaque maladie est différente et au fur et à mesure en fait de l'avancée de la maladie, les muscles donc s'atrophient et donc perte de mobilité.
6: Annonce le 19 septembre 2026 à Cubjac. L'association Manger Bio Périgord organise le MBP Cubjac Tour. Un événement sportif en pleine nature qui place la santé au cœur de son engagement. En France, 95% des adultes sont exposés à un risque sanitaire lié à la sédentarité. Face à ce constat, l'activité physique régulière et une alimentation de qualité constituent un pilier essentiel de la prévention. Le MBP Cubjac Tour est né de cette conviction forte. Bouger et bien manger sont indissociables pour préserver sa santé. Nous écoutons Olivier Lagarde, l'organisateur de l'association Manger Bio Périgord.
12: C'est une manifestation sportive où on met l'accent sur le sport et l'alimentation. Comment ça va se passer? En fait, l'événement va se dérouler sur la place des Platanes à Cubjac. Dans le cadre de cette manifestation, nous allons avoir deux randonnées, une randonnée VTT de 20 km et une randonnée pédestre de 10 km et deux trails de 10 et de 20 km chronométrés pour mettre en avant justement le lien entre l'alimentation et le sport.

0: Cet enregistrement a été fait en direct du Forum des associations de Périgueux le 5 septembre à 11h et nous rediffusons cette interview. Bonjour Marlène Perret.
1: Et bonjour.
0: Vous êtes la présidente de l'association Sans Sucre Ajouté.
1: Tout à fait.
0: Toute nouvelle association. D'ailleurs, bienvenue dans le milieu associatif de Périgueux. Et vous allez bientôt faire une conférence de presse communiquée pour présenter votre toute jeune association, du coup, qui parle du diabète.
1: Qui parle du diabète, mais pas de n'importe quel diabète, qui parle du diabète de type 1. C'est une maladie auto-immune qui n'est pas très très connue en fait, hein. C'est une maladie assez cachée et qu'on confond malheureusement encore beaucoup avec le diabète de type 2 qui est beaucoup plus répandu, qui arrive sur la fin de vie et qui est souvent lié effectivement à, pas la malbouffe, mais en tout cas une hygiène de vie pas très correcte.
2: Et quelle est la différence fondamentale du coup entre les deux, entre le diabète de type 1 et type 2?
1: Alors, c'est que le diabète de type 1, c'est une maladie auto-immune, c'est-à-dire que votre pancréas, qui est quand même un organe vital, cesse de fonctionner. Mais sans insuline, sans injection d'insuline qui se fait naturellement dans notre corps, on ne peut pas vivre et on ne peut pas faire face à l'arrivée du sucre quand on mange, des glucides. Voilà, notre corps ne peut pas transformer ça en énergie. Donc pour les diabétiques de type 1, il faut remplacer ce pancréas par un système de pompe, d'injection d'insuline régulière. Et c'est la différence, c'est la maladie auto-immune versus un pancréas qui fatigue pour le diabète de type 2 en fin de vie et où il faut faire de l'activité, revoir son hygiène de vie et des fois avec un médicament, on arrive à stabiliser la maladie.
0: Ce diabète de type 2 qui concerne 90-95% des types de diabète, mais ce type 1 qui est le plus inquiétant car il est auto-immun.
1: Tout à fait.
0: Déjà, est-ce que on l'attrape
1: Alors déjà, ça s'attrape pas. C'est c'est qu'à un moment donné, votre système immunitaire, au lieu de vous défendre, il va se retourner contre vous et il vient attaquer des cellules et très liées donc au pancréas. Et en fait, comme les cellules qui sont censées vous défendre vous attaquent, le pancréas meurt. Et il va falloir, par un système de capteurs glycémiques, de pompes à insuline aujourd'hui, ou de stylos, on a peut-être dans la tête des gens qui se piquent avec des stylos d'insuline, on vient du coup compenser ce pancréas qui ne fonctionne plus.
0: Quelles sont les façons de vivre que vous avez nommé l'association Sans Sucre Ajouté?
1: Je le redis, le diabète de type 1, c'est absolument pas lié à la malbouffe. D'accord? Ça touche beaucoup d'enfants et d'aujourd'hui d'adolescents ou de jeunes adultes. Ce n'est pas lié à la malbouffe. On a le droit de manger du Nutella quand on a le diabète de type 1. On a le droit de manger des fraises, tagada, etc. La seule chose, c'est qu'en fait, on devrait, mais je pense qu'il faut qu'on ait tous cette hygiène de vie, c'est qu'on doit manger de manière équilibrée. Un diabétique de type 1 doit manger de manière équilibrée des glucides, des fibres, des lipides, etc. Mais en quantité raisonnable. Et on vient compenser donc ces pics de glycémie après, c'est un peu technique, mais on vient compenser ça par ces systèmes, parce que normalement ça fait le travail nous tout seuls dans notre corps. Mais des diabétiques de type 1, comme ils ont plus ce pancréas, ils ont plus d'injection d'insuline qui viennent casser les pics de glycémie dans notre corps. Voilà. Donc en fait j'ai envie de dire on boit et on mange ce qu'on veut quand on a le diabète de type 1. Tout est une question effectivement d'être raisonnable. La pratique d'activité physique est sportive, reste, mais comme pour nous, quelque chose d'essentiel et de bon pour la santé. Donc on a une hygiène de vie, mais après on s'adapte effectivement plutôt avec ce matériel qui fait partie de notre vie et qu'il faut gérer.
0: Alors, vous vous réunissez avec les quatre familles qui ont créé l'association?
1: Oui, alors en fait, en Dordogne, on a décidé de créer cette association en Dordogne parce que à la découverte, c'est-à-dire quand vous arrivez à l'hôpital et qu'on vous dit votre enfant est atteint de diabète de type 1, on s'est senti très seul. On ne sait pas ce que c'est cette maladie, on comprend pas très bien ce qu'il va falloir qu'on fasse dans notre vie, et surtout, on se dit ça touche un enfant jeune, on se sent seul en fait, on est très isolé. Donc au fil de l'eau, par les médecins. J'ai rencontré notamment des mamans, des papas, dont les enfants sont aussi atteints de diabète. Et petit à petit, figurez-vous qu'on a organisé, j'ai organisé un pique-nique au départ. Ouais. Et il y avait plus de 50 familles.
0: Déjà.
1: Quand je dis 50 familles, donc vous faites une moyenne de 3-4 ans par famille. je vous laisse imaginer le nombre qu'on était. Et du coup, je me suis dit, mais en fait, en Dordogne, il y a un besoin.
0: Ouais.
1: Et voilà. Et puis, progressivement, on s'est dit, est-ce qu'on monte une asso, etc. Qu'est-ce qu'on fait pour que, notamment à la découverte du diabète, qui est quand même quelque chose d'assez virulent, hein, quand on vous annonce que votre enfant est malade. Tout ce qu'il va falloir mettre en place au quotidien, son système de gestion de capteurs et autres, comment il va falloir qu'on revive hein, et qu'on apprenne à vivre, parce que faut pas croire c'est une maladie qui prend beaucoup de temps
0: au quotidien,
1: mentalement. Ouais. Et bien du coup on a dit bah en fait on va continuer de faire des petites activités. Alors on se voyait pour aller visiter justement les chaux de Saint-Astier, on a fait du paintball, on a fait de l'acrobranche, et puis on a fait des pique-niques, on a fait tout un tas d'événements, et en fait on s'est rencontrés au fil de l'eau, on a rencontré ces 50 familles qui sont pour nous donc essentielles, et on a vu qu'il y avait un vrai besoin. Donc cette association, on va dire, c'est qu'il y a 4 mamans dont moi, on a dit on va officialiser cette association, qui est aussi une association de famille portée par une association nationale et reconnue d'utilité publique.
0: C'est quelle association nationale?
1: L'AJD, Aide aux jeunes diabétiques. Donc ça, c'est une association qui, ça fait 70 ans qu'elle existe, qui est quand même, qui se bat pour la recherche, qui propose d'ailleurs des colonies de vacances pour les enfants diabétiques. Enfin voilà, qui a tout un réseau et un parcours propre à cette maladie.
0: Et vous êtes une antenne du coup de cette association, on peut le dire.
1: Exactement. On partage les mêmes valeurs, on partage la même charte, la même éthique, et on met en œuvre. Et l'AJD nous aide beaucoup, par exemple, à mettre en œuvre notre communication pour qu'on se fasse connaître, pour développer nos projets aussi, parce qu'on a des projets aussi plus structurants hein, avec l'association. On est fiers de pouvoir aujourd'hui, en plus j'en fais un peu l'exclu ici, hein. Sur votre radio, c'est chouette.
0: Vous n'avez pas encore, comme je le disais, fait votre conférence de presse.
1: Je l'ai pas officiellement encore annoncé avec les mamans de l'asso.
0: Et comme vous le dites, il y a ce besoin. Donc,
1: oui.
0: Mais merci d'avoir créé cette association.
2: Vous parliez de charge mentale pour les familles qui avaient des enfants qui étaient atteints de diabète de type 1. Qu'est-ce qui est le plus compliqué pour les jeunes justement qui en sont atteints au quotidien? Est-ce qu'ils se sentent différents, isolés par rapport aux autres enfants?
1: Alors oui. Oui, c'est clair. Déjà à la découverte, ils comprennent. Alors, ça dépend de l'âge, hein, mais c'est jamais évident de comprendre qu'on va pas être comme les autres. Les enfants le ressentent, évidemment. Il faut l'accepter aussi. Et ça prend plus ou moins de temps en fonction de qui on est, comment on le gère, comment on va le gérer aussi en famille.
0: La courbe du déni et tout.
1: Ouais, il y en a qui vont l'accepter en famille plus rapidement que d'autres. Il faut aussi respecter ces temps-là. Et puis, mais malgré tout, il faut que la vie continue. Donc, c'est au sein de l'école, surtout au sein du collège ou du lycée pour des ados, et ça c'est pas évident, au sein des structures publiques qui accueillent comme je le disais nos enfants, mais finalement un peu partout. Donc nous, notre combat, je vais dire, c'est effectivement de que nos enfants ne soient pas discriminés par rapport à ça et qu'ils puissent au maximum se sentir comme les autres.
0: Alors, quand seront les prochains événements que vous ferez?
1: Alors, les prochains événements dans notre programme de 2026, c'est le 14 novembre à Bergerac. On se retrouvera pour participer à la Journée mondiale du diabète, d'ailleurs, parce que c'est la Journée mondiale du diabète dans le monde. Et à ce titre-là, on organisera une Zumba party dans un gymnase où on invite tout le monde à venir danser avec un prof de Zumba qui animera la journée.
0: Ouais.
1: Et les profits reviendront à l'association.
0: Merci beaucoup,
1: voilà.
0: Marlène.
1: Donc
0: Perret.
1: J'espère que vous serez là. Hein. Je compte sur
0: Bergerac
1: vous.
0: Bergerac est un peu loin. Il y a d'autres radios associatives.
1: Je vous emmènerai
0: comme Radio Libre Périgord. On peut faire du covoiturage. Merci à vous. Merci à toutes les familles.
1: Merci de m'avoir reçu
0: dans cette association.
1: Merci. Voilà. Et donc je peux donner peut-être les coordonnées. Je vais partager notre compte Instagram où vous avez les informations. C'est asso_ sans sucre ajouté tout attaché 24. Le Facebook ASSA24 et surtout un téléphone peut-être pour que les gens puissent nous contacter.
0: Ouais. Le vôtre, donc le téléphone de Marlène Perret.
1: 06 59 56 05 27. Voilà.
0: Merci beaucoup.
1: N'hésite pas. Merci à vous.
0: L'association sans sucre ajouté 24. Merci.
1: Merci.
3: Pour commencer, on est au forum des associations, Jean-Marie Champion. Vous êtes bénévole à France Alzheimer, antenne Dordogne. Je voulais quand même vous demander, qu'est-ce que ça représente pour vous d'être bénévole dans une telle association?
4: L'essentiel de ma présence à France Alzheimer, c'est d'accompagner les formations. Voilà, ça c'est le compte tenu de ma vie professionnelle, enfin de ce que j'ai vécu et tout. Enfin, sur d'autres terrains. C'est ce qui, moi, enfin, je m'y retrouve, oui. Après, il y a quand même des compétences sur d'autres domaines, et cela aussi, parce que tout le monde peut accompagner des formations. Moi, c'est l'endroit où je me suis, c'est pas spécialisé, mais je me suis concentré, voilà. Et pour aussi des hasards de calendrier, de choses comme ça, quoi. Mais ça m'intéresse beaucoup. En dehors de ça, ben oui, on accompagne des personnes. Ce qui est bien aussi en tant que bénévole, c'est que ça permet, dans des situations de sociales, de vie ordinaire, de pouvoir introduire cette présence de l'association dans la vie des gens qui n'ont pas forcément envie, n'ont pas de trouver les mots pour le dire, comme on dit, vous voyez, pour expliquer ça. Mais c'est vrai qu'il y a de la résistance, il y a beaucoup de gens qui...
3: Les amener, ces gens, chez vous.
4: Oui, il faut les amener, il faut surtout leur donner... Il y a l'insistance qui aide, hein, le fait d'insister, mais il y a aussi les circonstances, il y a aussi le bon moment, il y a aussi la propre état de santé de la personne concernée, et pas de la personne malade, de l'accompagnant. Mais voilà, peut-être des choses à rajouter. Hein, parce que
5: moi, je fais partie d'une halte relais, et donc on accompagne les gens. Ils viennent 3 mercredis par mois, hein, l'après-midi. On s'occupe des malades avec un professionnel toujours. Pendant ce temps-là, les aidants donc, sont l'accompagnant, sont soit avec le psychologue ou ils peuvent en profiter pour faire des courses ou se promener. Ça leur permet un peu de se libérer. En fait, on accompagne beaucoup.
3: Que faites-vous avec eux ?
5: Alors, écoutez, on peut faire des jeux, des choses comme ça, mais on a toujours besoin, il y a toujours un professionnel avec nous. Hein. La musicothérapie, on est là pour les aider s'il y a des troubles de comportement ou leur. Parce qu'ils ont besoin d'aide à côté d'eux, donc on est là. On fait beaucoup de choses, hein. On a fait de la poterie, des choses comme ça.
3: Est-ce qu'il y a des personnes plus valides que d'autres qui viennent chez vous ? Est-ce que vos activités, ce que vous proposez, les moments que vous partagez avec eux, diffèrent ?
5: Non, on essaie de faire des groupes. À ce moment-là, il y a un bénévole qui s'occupe que de la personne qui est plus en difficulté. Hein. Donc on essaie de se répartir, comme on est tout de même quelques bénévoles, on essaie de faire ça. Demain, on organise des séjours vacances avec les aidants, avec les couples, hein, 4-5 jours, hein, pas trop long. Il y a des séjours nationaux, mais ça, j'en fais pas partie. Et c'est vraiment un accompagnement pour les aussi, puis leur dire ce qu'est vraiment la maladie d'Alzheimer. Hein,
3: Et qu'est-ce que ça représente pour vous en tant que bénévole dans votre vie personnelle ? Quelle est la place que prend cette aide, ce temps donné à ces personnes ?
5: Alors, moi, je suis à la retraite. Je travaillais, évidemment, j'étais infirmière en psychogériatrie. Donc, c'est un petit peu ma continuité. Hein, et c'est vraiment quelque chose que j'ai découvert en étant en EHPAD. Et voilà, et depuis ce temps-là, non, c'est vraiment... On leur donne beaucoup, mais on reçoit énormément. Et c'est au début, ils arrivent avec des pieds de plomb, les couples. Et puis après, ils reviennent vraiment avec joie. Et on sent que c'est important. Hein.
3: Donc ils ne sont pas forcés, ils viennent parce que vraiment, ils y trouvent quelque chose.
5: Ils trouvent quelque chose, autant l'aider que les dents. Hein. Je pense que c'est les couples.
3: Est-ce que vous manquez de bénévoles ?
5: Il en faudrait toujours.
4: Il en faut toujours.
5: Parce que c'est vrai que ça revient vite et certains endroits, je pense qu'il n'y en a pas beaucoup. Voilà.
4: Des départements où c'est moins développé. Mais là, ça tient beaucoup aussi à la personnalité de Geneviève qui a fait un boulot extraordinaire sur le département et au niveau national aussi. Et donc, Geneviève Demour a une dynamique historique pour elle-même, pour... Et pour sa profession et pour la suite de pour sa retraite. Quoi. Non, c'est formidable, c'est une dynamique. Et puis il y a plein de gens même très intéressants.
5: C'est les gens, les motiver, et puis ça a un sens, vraiment.
4: Et puis elle sait écouter aussi, c'est-à-dire qu'elle sait prendre les idées qu'on propose, tout ça. Donc ça crée une dynamique vraiment très, très partageuse, en fait, aussi pour nous, entre nous. Il y a ce document qui est absolument extra, qui a été fait en Dordogne. Il y en a d'autres, mais celui-là. Et face à la maladie, accompagner et soutenir. Voilà, ça dit tout. Mmh. Ouais, alors, vous avez dans le livre, vous voyez, il y a quand même 1 200 000 personnes qui sont touchées par la maladie ou par une maladie apparentée. 50% des Français ont dans leur entourage une personne diagnostiquée. 55 000 personnes sont des malades jeunes de moins de 65 ans. Vous voyez, etc. 57% des résidents en EHPAD ont des troubles cognitifs modérés à sévères. Donc, il y a vraiment une Moi, je pense qu'il y a une accélération de cette maladie. Pourquoi ? Pour des raisons, des tas de raisons qui convergent vers ça. La société, comment elle vit, enfin, la famille, comment elle est, enfin, toutes ces raisons-là.
5: C'était un peu caché avant, oui. Maintenant, on en parle tellement.
4: Oui, voilà,
5: que...
4: c'était caché. Et encore, voilà, malheureusement, oui, il y a encore des situations. Quelquefois, on a beaucoup de mal à prendre contact avec les familles parce qu'elles se protègent, elles se ferment. Quoi.
3: Est-ce que parmi les bénévoles, toutes les personnes que vous connaissez sont elles-mêmes affectées de près ou de loin par cette maladie et ont donc souhaité rejoindre France Alzheimer?
4: Je pense qu'il y a quand même beaucoup des gens du métier, enfin, qui étaient pas dans le métier de la maladie, mais dans le métier d'accompagnement des personnes. Oui, vas-y.
5: Oui, on a tous plus ou moins quelqu'un qu'on connaît qui a eu la maladie d'Alzheimer, hein, moi, de par mon métier, bien sûr. Mais enfin, je vois dans les bénévoles, moi, c'est un parent, vraiment, c'est des proches. Hein. Tout de même, plus ou moins, ça... Ils se rendent compte qu'ils ont besoin d'aide.
4: C'est-à-dire que même au niveau du métier, ceux qui ont été dans le métier de la médecine ou d'accompagnement, en fait, on vit aussi, à un moment donné, familialement, la situation. Et donc, ça les motive de façon supplémentaire. Enfin, ça donne une raison supplémentaire de revenir à l'accompagnement des personnes.
3: Comment peut-on vous contacter si une personne souhaite soit vous rejoindre, soit faire participer un proche
4: Il y a un numéro de téléphone, le 05 53 27 30 34. Voilà, c'est France Alzheimer Dordogne. Et là, vous avez...
3: Sinon, j'ai vu le site internet, donc France Alzheimer.
4: Contact 24@francealzheimer.org.
3: Je pense que si on tape France Alzheimer Dordogne, on tombera sur vous.
4: On tombe direct.
3: Voilà. Vous êtes sur Périgueux?
4: Personnellement, oui. Mais
5: Oui, voilà. Saint-Fond-Prado.
4: C'est une association qui s'est créée sur aussi, comme pour beaucoup de choses en Dordogne, sur le complément d'objets directs entre Bergerac et...
3: Et donc, les personnes qui viennent vous voir... Les personnes atteintes de cette maladie, est-ce qu'elles viennent de toute la Dordogne ou elles sont majoritairement concentrées autour de Bergerac et de Périgueux?
5: Non, puisqu'on a des antennes un petit peu partout. Ça va jusque Montpont, Nontron, Cressac. Hein, y a, oui, ça...
3: Donc vous êtes vraiment, vous rayonnez sur tout le département?
5: Oui.
4: Puis avec l'aide des médecins aussi. Pour beaucoup, pas tous, mais pour beaucoup, nous contactent ou nous mettent en relation quoi, avec les personnes. Parce que c'est très très important que la famille ne reste pas sur elle-même et en particulier les conjoints. Quoi. Quand il y a une personne affectée dans un couple, c'est très très important que la personne qui accompagne ne se laisse pas user au point de disparaître avant son compagnon, sa compagne.
3: Toujours dans le cadre du forum des associations de Périgueux, je suis avec Sandrine, la présidente de l'association Manu. Bonjour Sandrine.
6: Bonjour à vous.
3: Alors, pour les auditeurs d'RLP, est-ce que vous pourriez présenter cette association, s'il vous plaît?
6: Alors oui, c'est un futur Fab Lab qui va s'ouvrir sur Périgueux, donc une fabrication de laboratoire qui va ouvrir avec de l'impression 3D, de l'astronomie évidemment, et puis aussi... du laser sur bois, avec du recyclage sur des bobines en plastique. En fait, on ramène ces vieilles bouteilles, la machine les démonte, on fait du fil et on offre la bobine à la personne qui vient payer son démontage de bouteilles. Ça évite aussi, ça désengorge les sacs jaunes de ce fait. Et puis, on fait aussi des ateliers mécaniques pour les enfants. On fait de la 3D avec des enfants à la maison des associations. Voilà, on fait aussi des formations adultes sur l'informatique. On démonte des PC, on refait les PC et on vend les PC aux personnes qui n'ont pas beaucoup de moyens pour permettre aux familles d'avoir de quoi travailler sur un PC en fait.
3: D'accord, donc ça demande quand même beaucoup de temps. Vous êtes combien de bénévoles à faire toutes ces activités?
6: Alors là, on est 6 en tout pour le moment. Et là, il y a un développeur qui va nous rejoindre, une comptable aussi, enfin, sur tout le secteur travail, parce que moi, j'aime bien m'amuser. J'aime bien imprimer, j'aime bien faire tout ce genre de choses. Et en fait, on a tout le côté secteur tertiaire qu'on a besoin, qu'on cherche. On recherche aussi un développeur, on a déjà un ingénieur, on a déjà pas mal de choses. Et on va faire du développement informatique aussi, application plus logiciel. On est en train de monter tout ça, ça prend du temps parce qu'il y a des dépôts de brevets, etc. après. Donc voilà, c'est une belle association.
3: Ah oui, donc il y a quand même une pléthore d'activités et de services proposés. Comment vous en êtes arrivé à savoir quel projet mettre en place, quelle activité, quel service à proposer aux gens?
6: Ben, cette association, elle est dédiée, comme on le voit, hein, Manu, c'est dédié à mon époux, parce que mon époux était un touche-à-tout. Il est malheureusement décédé aujourd'hui. Et c'est grâce à lui, donc lui m'a appris tout ça, tout ce que je vois, tout ce que je sais. C'est grâce à lui et j'ai voulu en fait à travers cet asso lui rendre hommage aussi et continuer ce qu'on avait commencé donc à travers toute l'informatique, l'électronique, la domotique, l'astronomie. Et c'est comme ça que j'ai continué moi à développer ce qu'il avait commencé en fait. Je suis porteuse du projet toute seule. Et maintenant, je partage.
3: Comment vous avez contacté des personnes potentiellement intéressées à participer à ce projet?
6: Oh, ben un peu partout. J'ai fait le forum des assos déjà l'année dernière, mais j'étais un peu loin, donc je n'étais pas vue. J'ai partagé aussi sur LinkedIn. J'ai un forum d'entreprise, que je suis chef d'entreprise à côté, donc je partage aussi dans mon forum. J'ai partagé sur des réseaux geeks, sur Facebook. Voilà, un peu partout, on est partout, donc on est connu et voilà. Enfin, on est connu. Pour ceux qui connaissent, on est connu. Après, pour les autres, c'est à découvrir.
3: Donc, vous êtes sur Périgueux et ses alentours?
6: Oui, c'est ça. Donc, mon siège est à Chamiers. Mais on n'a pas encore de local. On cherche un local de 50 mètres carrés. Et surtout, les subventions qui nous aideraient à monter l'assaut, quoi, parce que les machines, ça coûte cher. Mais c'est vite rentabilisé après, ça va aider beaucoup de gens. On fait du flocage pour entreprises, pour associations aussi à côté. On fait fête des mères, Noël, Pâques, etc. Donc à voir après pour les gens qui veulent.
3: Vous êtes déjà contacté par des entreprises?
6: Alors j'ai déjà 3 entreprises qui m'ont déposé un projet, plus 2 associations pour du flocage.
3: Comment on fait pour devenir bénévole chez vous si on veut plus d'informations?
6: Alors on va à la maison des associations. J'ai déposé une demande de bénévole. Et vous pouvez me contacter par mail et par téléphone.
3: Très bien, merci beaucoup.
6: Je vous en prie, avec plaisir.
3: Alors pour le forum des associations de Périgueux, je suis avec Monsieur Gervais pour l'association
7: SEDB24, Société Bénévolat de la Dordogne.
3: Est-ce que vous pouvez nous présenter cette association et ce qu'elle propose?
7: Alors cette association existe depuis maintenant Dordogne, depuis 60 ans. On est adhérent à la Fédération française de l'encouragement et du dévouement de la fédérale, de notre association fédérale. Elle a opté pour les idées et pour les présents reconnus dans le monde associatif pour avoir mis à l'honneur quelques 800 bénévoles depuis sa création en Dordogne. Et elle a été fondée en 1910 par les pompiers de Paris au moment des inondations de la ville de Paris.
3: Alors, quelles sont les actions proposées par cette association?
7: Alors, les actions par cette association, c'est qu'on récompense tout le bénévolat, mais les gens qui font vraiment du bénévole, comme les gens qui lavent les maillots, ceci, cela. Tous les ans, nous faisons une assemblée générale dans différents villages ou villes de la Dordogne. L'année dernière, on était à Notre-Dame de Sanilhac et on a récompensé par des trophées et des médailles. À chaque assemblée générale, on met des médailles commémoratives, disons, mais du bénévolat, voilà.
3: Et quels sont les critères? Qu'est-ce qui vous fait choisir certains bénévoles?
7: Alors les bénévoles, nous, c'est lorsqu'on passe dans les mairies, qu'on demande aux maires qui connaissent le mieux les associations que nous dans leur commune, qui nous remettent les bénévoles à décorer. Et tous les ans, nous décorons environ 14 bénévoles, fournis par la mairie de la commune qui nous accueille.
3: Si on souhaite adhérer, comment ça se passe?
7: Alors, pour les adhérations, à chaque assemblée générale, si les gens veulent adhérer, on leur remet des papiers comme ça. Je vais vous présenter, mais ça, c'est une description.
3: Donc, il y a un formulaire.
7: Oui, on a un formulaire, et puis après, on a le règlement pour les médailles. On a les médailles de bronze, au minimum 10 ans d'engagement du bénévolat. Après, c'est médaille d'argent, médaille vermeille, premier rang, et médaille d'or. Et après, vous avez la grande médaille d'or de la chancellerie.
8: Qu'est-ce que ça leur apporte de recevoir un tel prix ?
7: Eh bien, les gens, en principe, sont très contents parce qu'ils ne s'y attendent pas. Ils ont la surprise. Et c'est surtout des bénévoles qui travaillent beaucoup pour les communes.
8: C'est honorifique ?
7: C'est honorifique, hein, oui. Toutes nos médailles sont honorifiques. D'ailleurs, on les remet du côté gauche. Voilà.
8: Merci beaucoup.
7: Eh bien, c'est moi que je vous remercie.
0: Cet enregistrement a été fait en direct du Forum des associations de Périgueux le 5 septembre à 11h et nous rediffusons cette interview. Nathalie Litvin, bonjour.
9: Bonjour.
0: Vous avez créé une association co-créée avec d'autres personnes.
9: Tout à fait.
0: Qui s'appelle SLA-MNM. Expliquez-nous un petit peu ces acronymes.
9: Oui, donc l'association Kirigiri, SLA, donc la sclérose latérale amyotrophique, et MRNM, les maladies rares du neurone moteur, en fait. Parce oui. que la maladie SLA Charcot, maintenant, communément appelée Charcot, est très médiatisée, on en parle énormément. Et il y a toutes les autres maladies neurodégénératives que l'on ne parle pas parce qu'elles sont assez rares, des cas rares, oui. mais avec les mêmes problématiques que la maladie de Charcot ou les autres maladies neurodégénératives. Donc on voulait mettre en plus.
0: Et surtout, Kirigiri.
9: Alors, Kirigiri, oui, parce qu'en fait, on voulait un nom qui nous ressemble aussi et qui permet d'interpeller. C'est un nom qui est facile à retenir. Et aussi, pour nous, donc, le rire ne permet pas la guérison, mais permet au quotidien, en fait, de pouvoir...
0: De mieux vivre avec
9: mieux
0: la maladie.
9: Avec la maladie et d'avoir un peu plus de légèreté, je dirais, pour des moments très difficiles dans la vie des malades et de leurs aidants.
0: Et c'est pour ça que l'association existe. C'est aussi pour se rencontrer, partager ses expériences et puis de pouvoir dépasser un petit peu ces moments difficiles aussi et difficiles à supporter, à porter au quotidien.
9: Complètement, oui.
0: Vous êtes combien ?
9: Alors, nous sommes aujourd'hui, depuis 3 ans que l'association existe, nous sommes une vingtaine d'adhérents. Donc, au quotidien, donc on peut faire beaucoup d'animations et notamment donc le Café des Sourires que nous mettons en place à partir d'octobre, une fois par mois, au Grand Périgueux, au Silo, à Coulonnier-Chamier.
2: Pour quelqu'un qui ne connaît pas la SLA, comment est-ce que vous pourriez la décrire simplement ?
9: Alors, c'est une maladie neurodégénérative qui donc attaque les muscles du corps. Donc, c'est une partie du corps. Donc, tout dépend de chaque maladie. Chaque maladie est différente. Et au fur et à mesure, en fait, de l'avancée de la maladie, les muscles donc s'atrophient et donc perte de mobilité, perte après tout le fonctionnement du corps au fur et à mesure. En fait, tous les organes sont touchés, malheureusement.
2: Donc, c'est une maladie qui est dégénérative et oui. qui est incurable.
9: Incurable pour certaines. Pour d'autres, elles sont plutôt contenues. D'autres maladies, on peut vivre avec, alors sur un plus long temps. Mais la maladie de Charcot, par exemple, l'espérance de vie, malheureusement, n'est que de 3 ans.
2: Aujourd'hui, vous accompagnez donc les personnes qui sont malades, mais vous accompagnez aussi leurs familles. En quoi c'est important oui. de pouvoir accompagner aussi les familles ?
9: Parce qu'en fait, on met bien sûr en avant les malades au quotidien, mais les aidants en fait souffrent aussi avec leur la personne qui est malade et a beaucoup de difficultés pour beaucoup de points du quotidien, pour
2: la prise en charge, la charge mentale,
9: la charge mentale, et les aidants aussi ont besoin d'avoir de l'écoute, ont besoin aussi d'échanger entre aidants avec d'autres personnes et du coup nous en fait nos rencontres mensuels seront pour ça en fait, pour qu'on puisse discuter un peu des trucs astuces, j'ai envie de dire, du quotidien, un peu des moments cocasses, un peu rigolotes, et puis des moments qui sont un peu plus difficiles, parce qu'il faut pouvoir parler de tout est discutable et on peut rire aussi de tout. Donc c'est ce moment-là aussi qui permettra aux aidants de ne pas se sentir seuls aussi.
0: Répondre à leurs questions aussi, parce qu'une fois qu'on a plus ce stress, ce doute sur qu'est-ce qui va se passer, les prochaines étapes. Après, on peut commencer à souffler et puis à voir le positif aussi dans.
9: Oui, il y a du positif dans tout, j'ai envie de dire. Même s'il y a des moments très difficiles, mais il y a des moments où on peut avoir un peu de légèreté. On peut, essayer de que la maladie ne prend pas 100% du quotidien. Il y a des moments un peu plus légers, des moments ponctuels où on peut, parler de. Du quotidien.
0: Est-ce que vous avez des exemples déjà de différents types de maladies neurodégénératives ? On listait celles que vous avez par exemple et des exemples de personnes qui sont dans l'association ?
9: Alors il y a des maladies qui n'ont pas de nom. Nous avons notre marraine, Thérèse, donc, qui fait partie de l'association, qui a une maladie neurodégénérative, mais elle est elle est le seul cas en France, elle, à avoir cette, enfin, cette partie de maladie. En fait, c'est une charcot, mais avec un petit truc en plus. Oui. Donc, du coup, elle n'a pas de nom. C'est pour ça que je parle des autres maladies aussi rares. Elles n'ont pas de nom. Il n'y a pas de traitement. Il n'y aura pas de traitement puisque il y a trop peu de cas qui sont concernés. Et donc, voilà, il y a déjà toutes ces maladies-là. Et après, il y a la marido, par exemple. Il y a même Parkinson fait partie des maladies neurodégénératives. Donc, il y a beaucoup de maladies, oui, dont nous, on a déjà des cas.
2: J'ai cru voir que votre association utilisait le sport.
9: Oui.
2: Pour notamment la randonnée, le trail, le VTT et encore d'autres d'autres événements culturels pour sensibiliser et récolter des fonds.
9: Oui.
2: Pourquoi est-ce que vous avez choisi ces moyens-là, justement?
9: En fait, dans le monde du sport aussi, il y a aussi des cas, notamment les grands sportifs peuvent être touchés plus sensiblement avec des maladies neurodégénératives. Il y a des cas donc médiatisés qui ont été exposés. Et donc aussi, c'est pour sensibiliser, et sensibiliser dans le sens où donner ses muscles pour ceux qui n'en ont plus, en fait. Ça fait aussi écho, parce que évidemment, les maladies neurodégénératives, c'est les muscles atrophiés. Donc du coup, par rapport au sport, je trouve que voilà, il y a un lien aussi.
2: Vous avez créé cette association récemment.
9: Oui.
2: Qu'est-ce qui a déclenché cette volonté de créer cette association?
9: Alors pour notre part, en fait, on est quelques sportifs justement, enfin amateurs bien sûr, mais du coup en fait on courait pour nous, pour certains, et du coup on s'est dit mais en fait pourquoi pas faire pour une cause. Ça a commencé comme ça, et du coup ben, on avait notre amie Thérèse qu'on connaît depuis longue date, et en fait ça a pris son sens, enfin voilà, c'était une évidence pour nous.
2: Et on parle beaucoup de recherche médicale, mais concrètement, qu'est-ce que les associations elles peuvent faire pour faire avancer les choses?
9: Alors on peut nous soutenir, on est en fait en relation avec la grosse association caritative ARSLA, qui est une association nationale en France. Et donc on peut apporter des dons aussi à cette association qui, elle, par contre, récolte pour la recherche principalement et qui aide aussi les malades.
2: D'accord, très bien.
0: Et il y a un espoir du coup. Parce que certaines études sont toutes récentes sur ces questions de maladies neurodégénératives. On trouve des noms sur des maladies qui n'ont pas de nom. Et puis, on commence à trouver peut-être des solutions et puis à avoir plus de réponses aussi.
9: La science avance, même s'il y a un énorme besoin, en fait, financier. Oui. Mais la science avance et, en fait, on peut reculer un peu. On va dire la maladie, vivre avec. Alors, oui. Totalement guérir, non. Mais certaines maladies, voilà, on peut arriver à un petit peu à vivre encore un peu plus longtemps avec. Mais
0: d'où l'importance aussi de faire des financements participatifs, des collectes de dons.
9: Tout à fait.
0: Pour financer la recherche.
9: Oui, complètement.
2: Tout à l'heure, vous parliez justement du nom de l'asso, Kiri Guéri. Il y a un adage qui dit qu'effectivement, côtoyer des gens, alors c'est pour des maladies bien moins graves l'exemple que j'ai, mais côtoyer des gens qui ont la grippe, ça soigne pas, mais ça fait du bien parce qu'en fait on se rend compte qu'on n'est pas tout seul. Si parmi les gens qui nous écoutent, une personne connaît quelqu'un atteint de SLA ou des différentes maladies que vous aviez énumérées, qu'est-ce que vous aimeriez qu'ils retiennent de notre échange? Qu'est-ce que vous aimeriez lui transmettre?
9: Que tous les malades sont pas seuls. Même si quand le verdict tombe, c'est un monde qui s'écroule, mais en fait il y a des personnes qui sont là pour les soutenir, pour échanger et leur apporter des fois juste une écoute, parce que en fait ils sont très sollicités médicalement par aussi les prises en charge pour le quotidien, notamment après un fauteuil roulant ou l'aménagement de leur habitation. Et en fait nous voilà, on est là pour juste des fois une écoute. Les gens des fois ont pas besoin de moyens financiers ou parce qu'ils ont ils arrivent à avoir des possibilités de financement, mais ils veulent juste avoir une écoute, des fois juste être écouté,
0: une oreille attentive, d'être accompagné. Et pour ça, du coup, vous avez cité déjà un petit peu les dates, les cafés sourires que vous organisez. Il y en aura un chaque mois à partir de octobre, ensuite novembre et décembre, au silo, parce que c'est un accès PMR que vous avez demandé.
9: Tout à fait.
0: Et ça sera le vendredi?
9: Un vendredi, donc.
0: Le prochain, ça sera le 16 octobre.
9: Le 6 novembre.
0: Donc vendredi matin.
9: Et le 11 décembre,
0: à partir
9: de 10h à midi.
0: 10h.
9: Donc complètement gratuit, ouvert à tout public. Enfin voilà, c'est personnes concernées de près ou de loin, des malades, des aidants.
0: Mais je vous remercie maintenant, Nathalie Litvin.
9: Merci de m'avoir accueilli.
10: Manger bio Périgord, Cubjac Tour, ce nom d'une manifestation qui aura lieu 19 septembre. Mais pour connaître l'origine de cette manifestation et bien sûr le programme, on vient joindre par téléphone Olivier Lagarde. Bonjour.
11: Bonjour.
10: Vous êtes technico-commercial et référent numérique au sein de Mange Bio Périgord. On peut rappeler que c'est une plateforme de producteurs pour les réunir et pour trouver les produits de qualité pour restauration collective.
11: Vous avez bien résumé.
10: Et là, une manifestation qui est un petit peu ressort de votre quotidien, qui nous invite à bouger parce que vous avez fait un constat que le sport et l'alimentation bio peuvent s'unir pour la santé en Périgord.
11: Exactement. En fait, le constat, il est relativement simple, hein, on le voit tous les jours. Manger Bio, donc, comme vous l'avez dit, est une association de producteurs de la Dordogne. On diffuse nos produits sur l'ensemble du territoire pour la restauration collective et notamment pour les jeunes. On a imaginé dans le cadre de Septembre Bouge, qui est une opération gouvernementale nationale, d'organiser un événement sportif, donc trail et VTT, sur Cubjac, le 19 septembre.
10: Comment ça va se passer?
11: Alors, c'est très simple, hein, c'est une manifestation sportive où on met l'accent sur le sport et l'alimentation. Comment ça va se passer? En fait, l'événement va se dérouler sur la place des Platanes à Cubjac. Dans le cadre de cette manifestation, nous allons avoir deux randonnées, une randonnée VTT de 20 km et une randonnée pédestre de 10 km, et deux trails de 10 et de 20 km chronométrés pour mettre en avant justement le lien entre l'alimentation et le sport.
10: Est-ce que ces défis sportifs sont plutôt pour ceux qui pratiquent déjà le sport ou ça peut être aussi pour ceux qui restent plus longtemps devant leurs ordinateurs ou dans leur bureau et qui peuvent peut-être essayer leur force physique pendant cette manifestation sportive?
11: Alors, c'est une bonne question. Alors, pour le côté professionnel, effectivement, je travaille chez Mange Bio Périgord, mais j'ai aussi la passion de la course à pied. Le but de cette manifestation, c'est de donner accès à l'ensemble des participants la possibilité de courir sur un parcours qui reste accessible. L'idée, c'est pas non plus de partir dans des parcours trop techniques. Donc là, nous allons être principalement dans la forêt entre Cubjac et Montagnac. Et un parcours relativement accessible à l'ensemble des participants.
10: Et pendant toute cette manifestation, et bien sûr avant et après, vous pourrez aussi parler de votre quotidien. Qu'est-ce que fait au quotidien Mange Bio Périgord?
11: Exactement. Au-delà de la manifestation sportive, sur l'événement, il y aura possibilité de rencontrer les producteurs et Mange Bio Périgord pour présenter notre structure et expliquer notre quotidien et donner des informations sur notre métier.
10: Oui, parce que vous avez fait un travail formidable. Votre association regroupe 90 producteurs, même peut-être plus.
11: Alors sur l'ensemble, oui, c'est ce nombre-là. Après, on a nos fidèles. Là, on est sur une base de 40 producteurs. Et c'est aussi de la manifestation sportive permet aussi de mettre en avant nos producteurs et d'expliquer aux participants de cette manifestation leur métier. Et un métier qui est difficile aujourd'hui avec les conditions climatiques qu'on a eues cet été permettre aux personnes qui sont présentes de comprendre leurs difficultés mais aussi leurs espoirs et leurs réussites.
10: Et pendant cette manifestation, ravitaillement sera bien sûr composé que de produits bio et locaux.
11: Que de produits bio et locaux, exactement. Deux ravitaillements sur l'ensemble des parcours où seront proposés des produits qui viennent de chez nous, hein, et tant au niveau liquide qu'au niveau solide, pour que les participants des épreuves puissent se restaurer et ne pas faire de coups de barre durant la course ou la marche.
10: Même le repas bio est proposé pour ceux qui veulent, c'est ça?
11: Exactement, à l'issue de la manifestation, et comme Cubjac est un bel endroit pour ce genre de projet, Un repas sera servi à l'issue de la manifestation pour les gens qui le souhaitent, sur réservation, pour clôturer cette journée dans la bonne humeur et la convivialité.
10: Et pour les gagnants de cette course, qu'est-ce que vous avez prévu comme récompense ?
11: Eh ben, c'est très simple, hein, ça sera nos produits encore. Pour le podium masculin et féminin sur les deux trails, un panier de produits mangés bio sera attribué au podium des deux épreuves.
10: Ça tombe bien qu'on vous rencontre là, vraiment, à cette rentrée scolaire. On sait que vous êtes présent dans la restauration collective, surtout qui concerne les établissements scolaires. Quelle est la situation aujourd'hui? Est-ce que vous avez dit, malgré contexte difficile, est-ce que les établissements arrivent à proposer et composer le menu 100% bio et local?
11: Alors, la démarche, elle est différente selon les établissements. Au niveau départemental, le conseil départemental de la Dordogne met un gros accent sur les collèges, puisqu'au terme de la mandature du président, tous les collèges de la Dordogne seront sûrement en 100% bio. Et après, nous avons également les écoles primaires qui proposent des repas et qui font mieux pour cuisiner les produits bio et locaux du département.
10: Et on peut-être encore une fois dire que le bien manger et faire du sport, c'est deux choses qu'il faudrait associer dans notre vie. C'est pour ça que cette manifestation est organisée. Mais pour y participer, il faut s'inscrire.
11: Il faut s'inscrire, tout à fait. Et l'alimentation et le sport, c'est complémentaire. C'est de faire au mieux, hein, c'est toujours pareil. Hein, le moins pire reste le paramètre. Et pour s'inscrire à cet événement du MBP Cubjac Tour, du Manger Bio Périgord Cubjac Tour, vous rendez sur la plateforme OKTime, qui est une plateforme d'inscription de courses en ligne, et sur l'événement Manger Bio MBP Cubjac Tour, et vous allez avoir toutes les informations nécessaires pour pouvoir participer à cette épreuve.
10: Et dans votre communiqué qui annonce cette manifestation, vous dites qu'en France, 95% des adultes sont exposés à un risque sanitaire lié à la sédentarité.
11: Ben ça, je dirais qu'on le voit tous autour de nous et nous-mêmes. C'est qu'on est aujourd'hui dans des sociétés où on consomme énormément de sucre notamment. Et le fait de se pencher un peu sur la question sur ce qu'on mange et comment on mange, je pense que c'est un objectif et un sujet pour les prochaines années, c'est sûr.
10: Et peut-être les manifestations comme ça, vous ferez un autre moment. C'est un bon test pour voir si ça fonctionne.
11: Alors nous, là, l'idée, c'est de faire une édition pour justement répondre à l'événement Septembre Bouge, pour relancer les grands et les petits sur le sport et l'alimentation, pardon. Mais si l'événement fonctionne, il est possible qu'on puisse reproduire l'opération, bien sûr.
10: Oui, et votre affiche est très belle, elles disent.
11: Merci. Merci.
10: Ramène ta fraise, BP.
11: Oui, ramène ta fraise, c'est le slogan, exactement, puisque la fraise étant l'icône un petit peu de Manger Bio Périgord, le slogan était tout trouvé avec Ramène ta fraise. Viens vers nous pour courir le 19 septembre à Cubjac.
10: Vous dites aussi qu'il n'y a pas d'inscription possible sur place. C'est pour ça qu'il faut absolument s'inscrire avant 16 pour participer le 19 septembre.
11: Le principe, c'est si on s'inscrit avant, c'est mieux, puisque ça permet de nous organiser, nous, de notre côté. Pour le trail, ça sera indispensable. Inscription obligatoire sur la plateforme, non, pas d'inscription sur place. Pour les randonnées pédestres et VTT, en fonction des places restantes, on acceptera bien entendu que les gens s'inscrivent sur place.
10: Je vous remercie, Olivier Lagarde, technico-commercial et référent d'organisation de cette manifestation de MBP Cubjac Tour. On vous souhaite belle réussite et bonne continuation dans vos activités au sein d'associations.
11: Merci beaucoup de m'avoir invité pour parler de cet événement, de Manger Bio Périgord. Merci beaucoup.
10: Merci.

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1: 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Et maintenant, RFI Midi, présenté par Anne Cantner. Bonjour Anne.
2: Bonjour Emmanuel, bonjour à tous. 2h30 ensemble, qui ne seront peut-être pas très agréables à écouter, je vous prie de m'excuser par avance pour ma voix. Mais je vous promets de faire de mon mieux et je ne suis pas toute seule pour vous raconter ce qui se passe dans le monde aujourd'hui. À commencer par ces nouveaux bombardements des Houthis contre l'Arabie Saoudite. L'Arabie Saoudite qui subit tout autant que les forces gouvernementales l'avancée éclair des rebelles au Yémen. On en parlera avec notre invité dans un peu plus d'une heure. Et avant cela, dans une dizaine de minutes dans la fabrique du monde, on se penchera sur l'alliance iranienne qui prouve qu'elle est toujours bien présente. Au sommaire également un rapprochement entre l'Algérie et le Mali. Le Premier ministre algérien est à Bamako pour parler en premier lieu de sécurité, analyse dans Afrique Midi à midi et demi temps universel. On vous en dira plus également sur l'introduction en bourse du groupe pétrolier Dangote au Nigeria.
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2: Et puis, on se penchera sur les conséquences de la multiplication des data centers en Irlande. Le pays, on le sait, attire tous les géants de la tech et ça a des conséquences parce que ces centres de données consomment 1/5 de l'électricité du pays et polluent beaucoup. Le comté prévoit de rénover nos maisons, les rendre plus efficaces énergiquement, etc. Mais les réductions d'émissions attendues grâce à tous ces efforts seraient en réalité à peu près équivalentes à l'augmentation des émissions provoquées par le centre de données. Autrement dit, il suffirait de ne pas construire ce centre de données pour éviter d'avoir à réaliser toutes ces économies ailleurs. Au fond, cela n'a aucun sens.
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2: Vous avez le programme, l'essentiel en tout cas. Bienvenue. Et pour commencer le journal, bonjour Charlotte de Rouen.
4: Bonjour Anne, bonjour à tous.
2: Les autorités israéliennes mènent une politique visant à éliminer toute possibilité d'une nation palestinienne. C'est ce que dit l'ONG israélienne B'Tselem.
4: Oui, dans un nouveau rapport, l'Organisation de défense des droits de l'homme évoque la multiplication des violences en Cisjordanie occupée, les restrictions à l'encontre des Palestiniens, restrictions de mouvement, étouffement économique, destruction sociale et politique, mais aussi la conquête du territoire des terres palestiniennes. À Massafer Yatta, au sud de la Cisjordanie occupée, trois communautés palestiniennes ont été obligées de partir ces derniers jours. 60 personnes au total, dont la moitié d'enfants. Cette région, près d'Hébron, est en grande partie classée par Israël comme zone militaire destinée à l'entraînement de son armée. Depuis des décennies, les ordres de démolition se multiplient. Reportage de notre correspondante Manon Chaplin.
5: Il ne reste au sol qu'un amas de tôles, de parpaings brisés, de vêtements et de jeux pour enfants. Le matin même, des bulldozers israéliens sont arrivés ici, à Kirbet El Farit, pour raser la totalité des bâtiments. Et ça n'en revient toujours pas.
6: Ils n'ont laissé ni les enclos à moutons, ni les panneaux solaires, ni les puits, ni les maisons. Ce qui se passe est désormais clair. Ils cherchent à nous déplacer de cette région, mais ce sont nos terres. Nous y resterons même si nous devons dormir par terre.
5: Depuis, ces familles, une trentaine de personnes ont monté des tentes pour se mettre à l'abri. Samira tente de rassurer ses deux filles.
7: C'est pour nous chasser définitivement de chez nous. C'est tout. Ils nous provoquent, ils nous poussent à bout, uniquement pour nous faire partir.
5: Israël justifie la destruction de ces bâtiments car ils se trouvent en zone militaire fermée, destinée à l'entraînement de l'armée. En mai dernier, la Cour suprême israélienne avait pourtant suspendu la décision de démolition des bâtiments visés. Nida Younes, chef du conseil local de Massafer Yatta.
8: Ils déplacent des Palestiniens qui vivent dans cette région depuis des centaines d'années. 13 avant-postes de colonies israéliennes ont par ailleurs été établis ici au cours des 3 dernières années. Et ces avant-postes comptent parmi ceux où vivent les colons les plus extrémistes et les plus violents.
5: Selon l'ONU, 23 Palestiniens ont été tués et plus de 1100 blessés en Cisjordanie occupée dans le contexte d'attaques de colons depuis le début de l'année. Manon Chaplin à Kirbet El Farit, RFI.
4: Le ministre israélien de la Culture, lui, veut déchoir de leur nationalité deux réalisateurs israéliens. Yuval Abraham et Rachel Zohr, dont le documentaire vient de remporter le prix spécial à la Mostra de Venise. Leur film montre témoignages d'anciens militaires à l'appui, les mécanismes utilisés par l'armée israélienne pour éliminer les civils palestiniens dans la bande de Gaza.
2: C'est une frappe inacceptable qui vise à désunir les alliés de Kiev, selon le chef de la diplomatie française.
4: L'Ukraine et la Pologne dénoncent une frappe russe sur un train qui reliait Kiev à Varsovie, à 2 km seulement de la frontière polonaise. Aucune victime à déplorer, mais peu de temps auparavant, un autre convoi transportant des personnalités européennes venait de passer. Cette nouvelle attaque, en tout cas, survient une semaine seulement après la visite d'émissaires américains à Moscou et à Kiev, destinée à relancer les négociations menées sous l'égide de Washington pour mettre fin au conflit. Mais tout au long du week-end, l'Ukraine a subi de nouvelles attaques de grande ampleur sur l'ensemble du territoire. Lucas Lazo.
3: Les Ukrainiens sont sidérés par l'ampleur de ces salves de drones qui se sont abattues sans discontinuer sur le pays tout au long du week-end. Depuis la fin du mois d'août, déjà la Russie a considérablement intensifié ses attaques. À Kiev, par exemple, les alertes aériennes rythment désormais le quotidien et les attaques contre les infrastructures ferroviaires, un réseau aussi fonctionnel que vital pour l'Ukraine, sont devenues systématiques. Volodymyr Zelensky dénonçait hier, je cite, une stratégie primitive de Moscou qui chercherait, selon lui, à annihiler tout ce qui pourrait rendre le quotidien plus supportable pour une population ukrainienne déjà mise à rude épreuve. Kiev a riposté hier en ciblant à nouveau des raffineries de pétrole russes. Sur le plan diplomatique, Volodymyr Zelensky a proposé samedi à son homologue russe une rencontre à Miami en marge du sommet du G20 prévu en décembre. Réponse du Kremlin par la voix de Sergueï Lavrov. Zelensky n'a qu'à venir à Moscou s'il souhaite s'entretenir avec Vladimir Poutine. Une semaine après la visite en Russie puis en Ukraine, des émissaires de Donald Trump. Les perspectives de dialogue entre les deux belligérants restent donc bien maigres. Lucas Lazo, Kiev, RFI.
4: Les rebelles houthis frappent l'Arabie Saoudite. Des frappes en réponse à celles menées hier par Riyad. Les rebelles yéménites ont infligé une sévère défaite aux forces pro-gouvernementales soutenues par l'Arabie Saoudite. Dans ce conflit, l'Iran, de son côté, dément toute implication. Un ex-djihadiste français jugé à Paris devant la cour d'assises spéciale. Othmane Garrido est accusé de meurtre commis sous le règne de l'État islamique en Irak et en Syrie. Il a été arrêté et expulsé par la Turquie vers la France en 2020. Il encourt aujourd'hui la réclusion criminelle à perpétuité.
2: Interdire l'accès aux réseaux sociaux pour les moins de 15 ans.
4: La France soumet ce lundi une nouvelle version de son projet de loi à l'Union européenne. Le Conseil constitutionnel avait considéré le mois dernier que le texte adopté par le Parlement portait atteinte à la liberté d'expression. Alors, qu'est-ce qui change dans cette nouvelle mouture à Rambeng?
9: Dans le nouveau texte présenté ce lundi, la France adopte une stratégie de contournement de la censure du Conseil constitutionnel. Comment ? En ciblant des fonctionnalités favorisant l'addiction et non les plateformes, comme c'était le cas dans le projet de loi initial. Au lieu d'interdire l'accès aux applications, il est question dans la version remaniée d'appliquer des restrictions d'âge aux plateformes qui utilisent une dizaine d'outils jugés nocifs pour les mineurs. C'est le cas par exemple du déclenchement automatique des vidéos, des notifications pendant la nuit, ou encore de la possibilité de communiquer avec des inconnus. Le nouveau texte prévoit également l'introduction d'un accord parental uniquement pour les 13-15 ans dont les parents pourront autoriser leur inscription. Cette nouvelle proposition a pour effet d'éviter l'argument d'atteinte à la liberté d'expression des adolescents. Nous irons jusqu'au bout pour trouver une voie de passage conforme aux observations du Conseil constitutionnel, mais aussi aux droits européens assurés sur X, le président Macron. La présidente de la Commission européenne devra présenter ce mercredi ses propositions sur ce sujet.
4: À Rambeng, la désinformation progresse sur le climat dans les médias audiovisuels français. C'est le constat de l'Observatoire des médias sur l'écologie. Plus de 450 cas de mésinformation ont été détectés ces 6 derniers mois, avec une forte accélération pendant les vagues de chaleur et notamment dans les médias audiovisuels privés. Simon Rosé.
10: 452 cas, c'est le nombre de séquences contenant de la mésinformation, voire de la désinformation climatique détectée dans les médias audiovisuels français entre janvier et juin 2026. C'est en hausse, plus 28% par rapport à la même période l'année dernière, concentrée principalement sur 4 médias. Eva Morel est la secrétaire générale de Quota Climat qui a participé à cette étude.
11: CNews, Europe 1, Sud Radio et RMC. Mais on constate que Europe 1 et CNews sont passés en tête alors qu'on compare le nombre de cas par heure de temps d'antenne consacré au climat. On a de plus en plus de désinformation climatique sur les chaînes du groupe Bolloré, ce qui est aussi une indication qu'il y a une instrumentalisation politique des questions environnementales de plus en plus sur ces chaînes.
10: Autre enseignement, le volume des sujets consacrés à l'environnement et au climat augmente en tendance, mais reste très irrégulier, seulement 2,8% du temps d'antenne général en mars, lors de l'élection municipale, contre 19% pendant la canicule de juin.
11: Ça peut être contre-intuitif, mais en fait, le fait de plus parler de ces sujets nous immunise face à la désinformation. La meilleure solution, selon nous, c'est de continuer de manière quotidienne à mettre le sujet, même si on n'a pas une breaking news quotidienne.
10: Quant à RFI, nous ne sommes pas immunisés. Le rapport relève 3 instances de mésinformation en 6 mois. On est dessus pour les identifier, faire en sorte que ça n'arrive plus. La Radio du Monde reste cependant de loin celle qui met le plus en avant ces sujets sur son antenne.
4: Simon Rosé du service environnement de RFI en tennis. Alexander Zverev a remporté hier son premier titre à l'US Open. Deuxième titre du Grand Chelem pour l'Allemand après Roland Garros cette saison. Il a dominé l'Américain Ben Shelton.
2: Charlotte de Rouen pour le journal, à tout à l'heure. Et tout de suite, comme chaque jour à cette heure-ci, la Fabrique du Monde. Nicolas Falaise, vous nous parlez des rebelles houthis, de leur offensive des derniers jours au Yémen. Réussi, puisqu'ils contrôlent désormais le détroit de Bab el-Mandeb. C'est un passage très important pour le commerce mondial. Et ça nous dit 2 choses. D'abord, c'est un coup dur pour l'Arabie Saoudite. Et ensuite, ça montre que ce que l'on appelle l'axe de la résistance, l'alliance autour de l'Iran, est toujours actif.
12: Oui, et cet exemple des houthis du Yémen est particulièrement significatif. Ils ont tiré des missiles et ils ont commencé à perturber le trafic en mer Rouge lorsque tous les alliés de l'Iran sont entrés dans le vaste conflit régional déclenché après les attaques du 7 octobre 2023 en Israël, mais sans être alors des acteurs de premier plan. Les houthis n'ont pas été actifs immédiatement cette année en soutien à l'Iran lorsque ce pays a été attaqué par les États-Unis et Israël, mais cette fois-ci, les voici en première ligne.
2: Avec le réveil d'un conflit qui semblait gelé au Yémen.
12: Oui, on peut parler d'une guerre à plusieurs étages, avec une dimension locale, le conflit interne au Yémen qui oppose les forces gouvernementales aux rebelles houthis. Une dimension régionale, puisque la puissante Arabie Saoudite, voisine du Yémen, soutient les forces gouvernementales contre les rebelles houthis. Et puis une dimension internationale, liée à la guerre lancée en février dernier contre l'Iran par les États-Unis et Israël. La riposte de Téhéran à cette attaque se poursuit dans le détroit d'Ormuz et désormais dans le détroit de Bab el-Mandeb. Et là, ce sont les Houthis qui agissent, même si l'Iran affirme encore ce matin qu'il n'a rien à voir dans la guerre au Yémen.
2: Alors, est-ce que les Houthis sont le seul groupe armé régional proche de l'Iran à agir en ce moment ?
12: Et non, les milices irakiennes proches de Téhéran ont visé ces derniers jours l'oléoduc saoudien que le royaume utilisait pour contourner le blocage du détroit d'Ormuz. L'Arabie Saoudite et sa rente pétrolière prise en tenaille par des groupes paramilitaires, Houthis et milices chiites irakiennes, que l'on peut classer dans cet axe de la résistance qui a pourtant subi de lourds dégâts ces dernières années.
2: C'est-à-dire ?
12: La puissance militaire du Hezbollah libanais et celle du Hamas palestinien à Gaza n'ont plus rien à voir avec ce qu'elles étaient en octobre 2023. Cela ne veut pas dire que ces organisations sont éliminées, loin s'en faut, mais les attaques israéliennes assorties d'occupation de territoire les ont affaiblies. Et puis, le régime de Bachar el-Assad en Syrie a chuté en 2024, privant l'Iran d'un pays allié et aussi d'une base territoriale pour son réseau d'alliances.
2: Alors, comment est-ce que l'Iran a pu surmonter ses revers ?
12: Alors, prenons l'exemple de l'Irak. Dans ce pays voisin, avec lequel il entretient des relations étroites, l'Iran soutient un réseau de milices chiites irakiennes. Bagdad veut intégrer ces factions dans le giron du pouvoir. Certaines de ces milices traînent des pieds, et l'Iran continue, lui, d'investir dans ces groupes qui agissent en fonction de ses intérêts. Alors, pas étonnant que les frappes venues d'Irak contre l'oléoduc saoudien la semaine dernière aient provoqué la colère du gouvernement irakien.
2: On voit bien que ces groupes alliés de l'Iran pèsent sur la situation régionale. L'autoproclamé axe de la résistance fonctionne donc toujours.
12: Oui, mais longtemps l'Iran a utilisé ses alliés régionaux pour ne pas avoir à se battre directement. Or, les 2 guerres contre l'Iran en 2025 et 2026 ont montré que le réseau d'alliances de l'Iran ne suffisait plus à dissuader d'une attaque contre son territoire. Mais ces groupes armés, proches de la République islamique, continuent à mener une efficace guerre asymétrique dont les conséquences sont planétaires.
2: Et visés par des groupes soutenus par l'Iran, l'Arabie Saoudite est dans la tourmente.
12: D'où cette question lancinante. Quelle réaction attendre du royaume saoudien, au-delà des frappes qu'il effectue déjà sur les rebelles houthis du Yémen, et le tout nouveau pacte de sécurité conclu entre l'Arabie Saoudite, le Pakistan et la Turquie, le pacte de la Mecque, est-il assez mûr pour enclencher une riposte militaire. Ce qui est certain, c'est que ce pacte n'a pas suffi à dissuader les auteurs des attaques de ces dernières semaines contre des cibles saoudiennes.
2: La fabrique du monde, Nicolas Falaise, on aura l'occasion de reparler justement de l'Arabie Saoudite dans ce conflit avec notre invité dans une heure.
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2: Nous en parlions dans le journal, un drone russe a touché hier un train ukrainien. Et cette attaque a deux caractéristiques marquantes. Elle s'est déroulée près de la frontière polonaise et juste après le passage d'un autre train dans lequel voyageaient des personnalités européennes. Depuis, Muriel Paradon, les condamnations se multiplient en Europe.
14: Oui, après les condamnations ukrainiennes et polonaises, ce matin, c'est le ministre des Affaires étrangères français qui a réagi. Une attaque inacceptable visant à intimider et désunir les alliés européens, a dit Jean-Noël Barrot. C'est également la réponse qu'a faite en substance Kaya Kallas, la chef de la diplomatie européenne. On l'écoute.
15: L'objectif est très clairement de dissuader les pays occidentaux de soutenir l'Ukraine ou de s'y rendre pour témoigner leur solidarité. C'était un message clair adressé au monde occidental. La question qui se pose à nous, je pense, est de savoir comment interpréter ce message. À mon avis, nous devrions faire tout le contraire, montrer que nous sommes aux côtés de l'Ukraine et que nous ne nous laisserons pas intimider. Car sinon, la Russie parviendra à ses fins, à savoir la soumission de l'Ukraine. Et comme je l'ai déjà dit à plusieurs reprises, ce n'est pas là leur objectif ultime. Ils visent bien plus loin, c'est pourquoi nous devons faire preuve de fermeté.
2: Aller bien plus loin, dit Kaya Kallas, c'est-à-dire viser d'autres pays que l'Ukraine.
14: Oui, même si la Russie affirme que cette frappe visait un train transportant du matériel militaire, cela sonne davantage comme un avertissement. Sans viser directement la Pologne, on était à peine 2 km de la frontière, c'est un message clair. Nous pouvons viser d'autres pays, des pays de l'Union européenne et de l'OTAN. D'ailleurs, Moscou teste régulièrement l'Alliance en envoyant des drones survoler ses territoires. Il y a eu aussi cette frappe de drones russes contre un poste frontière entre l'Ukraine et la Moldavie. Pays non membre de l'UE ou de l'OTAN, mais point de passage stratégique pour entrer ou sortir d'Ukraine, c'était le 8 septembre. Il y avait eu 2 morts et 3 blessés.
2: Alors pourquoi viser ces frontières ?
14: Alors c'est une manière de tester les Européens, on l'a dit. Jusqu'où sont-ils prêts à s'engager ? Par ailleurs, le front à l'est de l'Ukraine est gelé et ces dernières semaines, Russes comme Ukrainiens multiplient les attaques longue distance, notamment sur les infrastructures logistiques et énergétiques pour tenter de faire bouger les lignes. Enfin, cela intervient à un moment où la diplomatie s'active. La semaine dernière, des émissaires américains se sont rendus à Moscou et à Kiev. Le président ukrainien Volodymyr Zelensky dit tabler sur une reprise des discussions tripartites après les élections en Russie, prévues du 18 au 20 septembre. De son côté, le porte-parole du Kremlin, Dmitri Peskov, affirme que Moscou n'exclut pas une reprise de ces discussions en octobre. Et souvent, dans le passé, la Russie a joué l'escalade sur le terrain pour faire pression juste avant des négociations.
2: Muriel Paradon.
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2: Un coup d'œil à la presse européenne et au décompte qui se poursuit en Suède au lendemain d'élections législatives très serrées. Les résultats définitifs des élections ne seront connus que plus tard cette semaine, écrit le Dagens Nyheter, qui recommande au leader de la droite de reconnaître sa défaite. Il a le choix entre rester dans l'opposition ou emprunter une nouvelle voie, résume le quotidien, c'est-à-dire collaborer avec la première ministre sortante comme elle le lui propose depuis le début de la campagne. Et selon le Dagens Nyheter, le monde des affaires doit faire pression en ce sens. Des élections, il y en aura l'année prochaine en Italie, mais on ne sait pas encore exactement quand. Et ça n'est pas un hasard, écrit la Repubblica. Si Giorgia Meloni entretient le flou, analyse le journal, c'est pour empêcher l'opposition d'organiser sa primaire et faire imploser le centre-gauche. Le Guardian nous parle de l'islamophobie en hausse au Royaume-Uni. Des personnalités publiques ont contribué, dit le journal, à l'essor du racisme anti-musulman, créant ainsi les conditions idéales pour la montée des partis politiques d'extrême droite. Une dangereuse complaisance, selon le quotidien. Et puis depuis ce matin et pour plusieurs jours, des avions militaires survolent la Roumanie à basse altitude. C'est G4 Média qui nous l'apprend. Pas de panique, disent les autorités citées par le média. Il s'agit d'un exercice dans le cadre d'un programme de formation plus vaste de l'armée roumaine pour cette année.
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2: La Roumanie, où le temps qui passe estompe un peu dans le souvenir de certains les crimes commis par le régime Ceausescu. Les jeunes notamment sont de plus en plus nombreux à éprouver une certaine nostalgie à l'égard du pouvoir communiste, période qu'ils n'ont pas connue puisque le régime est tombé il y a presque 37 ans maintenant. Reportage à Bucarest de notre correspondant Guilhem Bernès.
16: Assis sur une estrade en bois au milieu de la place de l'université de Bucarest, Thomas Mureșan, un lycéen, porte un regard nostalgique sur le régime communiste qu'il n'a pourtant jamais connu.
17: Je pense qu'à l'époque communiste, tout était mieux. D'après ce que nos parents nous ont raconté, tout était effectivement rationné, notamment la nourriture et beaucoup d'autres choses. Mais les gens avaient un travail, tout était plus stable, au moins, ils n'avaient pas autant à se soucier du lendemain qu'aujourd'hui. De nos jours, même si on trouve de tout partout, on n'a pas les moyens d'acheter.
16: À quelques rues, le Parti Socialiste Roumain assume son engouement pour cette période. Dans son bureau, le militant Silviu Andrei, 29 ans, déploie un étendard rouge frappé de la faucille et du marteau, copie de celui hissé par les soviétiques à Berlin en 1945. Son parti, marginal, compte un millier de membres à travers le pays. Derrière le jeune activiste trône l'emblème de la Roumanie communiste.
18: Pour ma part, j'éprouve une profonde admiration pour l'époque communiste. C'était le début de la modernisation. Nous avons construit des villes, des écoles, et tout le monde a appris à lire et à écrire. Mes parents ont été durement touchés dans les années 90 par le choc des réformes libérales de l'État, et nous sommes tombés dans la pauvreté. En hiver, je devais porter des bottes qui prenaient beaucoup l'eau. J'allais au lycée avec les pieds dans des sacs plastiques pour éviter d'avoir les chaussettes mouillées. À l'époque communiste, tout le monde avait la possibilité de réussir. Mes grands-parents sont restés paysans, mais leurs enfants, ils en avaient 5 ou 6, ils sont tous entrés à l'université. Et la plupart sont devenus ingénieurs.
16: Un passé très enjolivé que ne comprend pas l'ancienne génération. Cette nostalgie d'une partie des jeunes roumains surprend Daniel Chandru, le directeur de l'Institut pour l'étude des crimes du communisme. Il a grandi sous la dictature dans les années 80. Il se souvient, lui, d'une réalité bien plus sombre.
19: J'ai subi de plein fouet les effets de la politique désastreuse du régime de Ceaușescu dans les années 80. Je pense notamment aux pénuries alimentaires et pénuries de médicaments, aux humiliations auxquelles les femmes étaient soumises à cause de la politique anti-avortement.
16: Travaux forcés, déportation des opposants, parfois mort en prison, mort de femmes après des avortements clandestins. Sous la dictature de Nicolae Ceaușescu, la Roumanie devient l'un des régimes les plus répressifs du bloc communiste, avec une surveillance étroite de la population et des libertés sévèrement limitées. Pour le chercheur, la nostalgie des jeunes roumains s'explique par la mémoire sélective des familles roumaines.
19: Même s'ils ont vécu cette époque, leurs parents et grands-parents ont tendance à oublier les abus et les crimes qui ont été commis. Ils valorisent plutôt ce régime à travers ses prétendues grandes réalisations. On a construit des usines, on a électrifié le pays. D'autre part, les bénéfices économiques de l'intégration européenne n'ont pas été répartis équitablement dans le pays. La majorité de ceux qui se déclarent nostalgiques du communisme viennent de petites et moyennes villes et des zones rurales.
16: Depuis les soulèvements de 1989 et la chute du régime, seuls 2 anciens responsables de la répression communiste ont été condamnés pour crimes contre l'humanité. Une faible réponse judiciaire qui, selon le chercheur, contribue à maintenir l'oubli d'une partie des crimes du régime. Et pourtant, près de 37 ans après son exécution, suite au soulèvement de 1989, Nicolae Ceaușescu connaît une certaine popularité sur les réseaux sociaux. En mars 2025, une vidéo à la gloire du dirigeant communiste a recueilli plus de 200 000 mentions j'aime sur TikTok. Musique et texte se mêlent aux images d'archives pour rendre hommage à l'ancien dictateur. Derrière son ordinateur, le professeur d'histoire, Mihai Minea, parcourt de tout nouveaux manuels scolaires. Depuis la rentrée 2025, l'enseignement de la période communiste est devenu obligatoire en dernière année de lycée, à raison d'une heure par semaine. Mais l'histoire reste encore peu enseignée dans les classes roumaines.
19: En dernière année de collège, les élèves ne consacrent pas plus de 3 ou 4 heures à l'histoire du communisme. Ce n'est pas suffisant, non. En classe, il faut montrer des images, demander aux élèves ce qu'ils en pensent, inviter des personnes qui ont été emprisonnées sous le régime. On ne peut pas simplement écrire quelques idées sur un tableau et s'arrêter là. Non, si vous faites ça, c'est complètement inutile.
16: Les lycéens roumains ont désormais une heure de cours par semaine consacrée à l'époque communiste, un volume toujours insuffisant selon le professeur.
2: Et ce reportage sera de nouveau diffusé tout à l'heure dans l'émission Accent d'Europe à partir de 19h40 temps universel.
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20: Venez
2: sirènes de police, des descentes dans des bars, dans des locaux d'associations et même chez des militants LGBT en Turquie. Une grande opération depuis hier à Istanbul, à Izmir et à Ankara, où l'on retrouve notre correspondante Anand Lauer. Les autorités turques disent agir contre l'obscénité et au nom de la protection de la famille. Et ça, une opération aussi vaste pour ces motifs, c'est du jamais vu en Turquie.
20: C'est du jamais vu, en effet. Il y avait déjà eu ces dernières années des procès contre des militants ou des ONG de défense des LGBT+, des sites internet ou des comptes bloqués sur les réseaux sociaux, mais jamais d'action de cette ampleur et à ce niveau-là, puisque il s'agit d'une opération nationale. Selon le ministre de la Justice, Akın Gürlek, qui a très vite communiqué sur l'opération, elle vise à ce stade 162 personnes, 9 associations et 7 entreprises dans 15 provinces de Turquie. Ce sont en fait plusieurs instructions coordonnées par 5 parquets différents, dont ceux d'Istanbul, Ankara et Izmir. Une opération qui a même un nom officiel, « Ma famille est en sécurité ». Selon le ministre, des enquêtes sont ouvertes pour des faits tels que produire des contenus obscènes et y exposer des enfants, ou encore pour proxénétisme, usage et trafic de drogue. Parallèlement à ces enquêtes, les autorités ont demandé la fermeture des sites internet et des comptes sur les réseaux sociaux de plus de 70 ONG et militants LGBT+.
2: Vous l'avez dit, l'opération est baptisée « Ma famille en sécurité ». La protection des mineurs et de la famille, c'est la justification officielle de ce coup de filet ?
20: Oui, c'est l'un des éléments centraux de l'opération. D'abord, d'un point de vue légal, le parquet d'Istanbul affirme avoir recueilli des éléments montrant que les suspects, par leurs actions, auraient, je cite, « orienté des mineurs sur des questions d'orientation sexuelle et d'identité de genre, sans tenir compte de leur âge ni de leur niveau de développement ». Fin de citation. Mais surtout, c'est l'élément central dans la communication des autorités turques, qui présentent ces opérations comme partie intégrante de la « décennie de la famille » proclamée cette année par le président Recep Tayyip Erdogan, une initiative qui vise notamment à enrayer la chute de la natalité en Turquie.
2: Alors l'homosexualité n'est pas interdite en Turquie, mais l'homophobie fait partie intégrante du discours officiel et depuis plusieurs années déjà.
20: Oui, le président Erdogan parle souvent de pervers et de déviants pour s'en prendre aux LGBT+. Il les a même comparés à la peste. Il les accuse d'être responsables de ce déclin de la natalité. L'homophobie est devenue un élément récurrent de ces dernières campagnes électorales. Il s'en sert notamment pour polariser la société en présentant ses adversaires comme pro-LGBT. Et dans un tel climat, il est devenu de plus en plus difficile d'exprimer son homosexualité dans l'espace public turc. La marche des fiertés d'Istanbul, autrefois autorisée et qui a pu rassembler des milliers de personnes, est interdite depuis une dizaine d'années. Brandir un drapeau arc-en-ciel est devenu un acte quasiment systématiquement réprimé. Et ces derniers temps, le gouvernement ne fait pas mystère de son intention de faire voter une loi qui pourrait aboutir à l'interdiction pure et simple des associations LGBT+, voire à l'interdiction de toute expression de l'homosexualité en public. Il faut donc comprendre cette opération comme une nouvelle étape, une étape sans doute importante dans ce climat de plus en plus répressif.
2: Anand Lauer, correspondante de RFI à Ankara.
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2: Il est 11h30 en temps universel, presque. Et dans presque une demi-heure, donc ce sera votre journal Charlotte Hydrac avec à la une le détroit de Bab el-Mandeb, toujours sous pression des Houthis du Yémen.
21: Oui, les rebelles alliés de l'Iran resserrent leur contrôle et ciblent de nouveau l'Arabie Saoudite. On fera le point sur les derniers développements de cette offensive, sur les conséquences aussi notamment des déplacements de population et sur le prix du pétrole qui continue de grimper.
2: La situation en Cisjordanie occupée qualifiée d'apartheid par l'ONG israélienne B'Tselem.
21: Dans un rapport de près de 250 pages, elle dénonce cette ONG les violences des colons juifs dans le territoire occupé et un projet d'élimination, je cite, de la présence palestinienne. Et si c'était comme dans Frankenstein, une intelligence artificielle hors de contrôle, un monstre qui se retourne contre ses créateurs? Après des mises en garde de patrons du secteur, les actions liées à l'IA en tout cas accusent le coup en bourse. Et puis on sera aussi au procès des assassins présumés de l'ancien rugbyman argentin Federico Aramburu à Paris, avec les témoignages de proches ce matin. Ils décrivent l'ex-joueur argentin comme un homme qui, je cite, mettait du soleil dans le cœur des gens.
2: À tout à l'heure pour le journal, dans une demi-heure.
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2: La France qui accueillera dans 10 jours le pape Léon XIV, première visite officielle du chef de l'Église catholique dans le pays depuis 2008. La dernière fois, c'était Benoît XVI. Léon XIV va rester un peu plus de 3 jours en France. Il séjournera à Paris, il se rendra à Lourdes et à Metz. Et déjà, Marie Casadebé, on peut dire qu'il s'agit d'un événement exceptionnel, rien qu'à l'engouement qu'il suscite chez les catholiques.
0: Oui, chaque jour, 8000 personnes s'inscrivent pour la grande messe du samedi 26 en plein Paris. Entre 800 000 et 1 million de personnes sont attendues sur la place de la Concorde. La veille, le Stade de France sera plein pour la veillée des jeunes. Les 80 000 places sont déjà parties. Les diocèses, les organisations locales de l'Église catholique ont dû s'organiser en un temps record, moins de 4 mois, pour proposer des billets, des transports, des logements à leurs croyants. C'est le travail notamment de Sophie Descours, la directrice du service des pèlerinages pour le diocèse de Lyon, la troisième ville de France.
1: On a lancé des préinscriptions pour essayer de savoir un petit peu comment les gens...
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0: Il est 14h.
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4: Bonjour à toutes, bonjour à tous et bienvenue dans Libre à vous. C'est le moment que vous avez choisi pour vous offrir 1h30 d'informations et d'échanges sur les libertés informatiques et également de la musique libre. Tactique, une ASBL tip-top, c'est le sujet principal de l'émission du jour, la dernière de cette 9e saison de Libre à vous. Avec également au programme une chronique de Benjamin Bellamy qui nous partage ses conseils de lecture pour l'été. Et enfin, un mot d'Antanax sur les Assises de l'Attention, une rediffusion de février 2026. Soyez les bienvenus pour cette nouvelle édition de Libre à vous, l'émission qui vous raconte les libertés informatiques, proposée par l'April, l'association de promotion et de défense du logiciel libre. Je suis Étienne Gonu, chargé de plaidoyer pour l'April. Le site web de l'émission est libreavoue.org, vous pouvez y trouver une page consacrée à l'émission du jour avec les liens et références utiles et également les moyens de nous contacter. N'hésitez pas à nous faire des retours ou à nous poser toutes questions. Nous sommes mardi 7 juillet, nous diffusons en direct, mais vous écoutez peut-être une rediffusion en podcast. À la réalisation de l'émission, eh bien moi-même, nous vous souhaitons une excellente écoute.
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4: Nous allons commencer par le truc que presque personne n'a vraiment compris, mais qui nous concerne toutes et tous, de Benjamin Bellamy. Benjamin s'est fixé pour mission de rendre accessibles ces concepts complexes de notre société numérique. Il explique comment vivre dans un monde connecté en décryptant des aspects souvent perçus comme difficiles, parce qu'on nous a fait croire qu'ils l'étaient. Une chronique qui démystifie la technologie et qui nous encourage à mieux comprendre les enjeux numériques qui nous concernent toutes et tous. Dans ce nouvel épisode, Benjamin nous donne des conseils de lecture pour l'été.
6: Bonjour à toutes et à tous. Cette chronique est un peu particulière, c'est en effet la toute dernière avant les vacances, les grandes vacances. Je me suis donc dit que j'allais faire une chronique pour l'été, plus légère, pour la campagne, la montagne, la plage et le farniente. Donc j'étais au bureau, je prenais mon 4e café du matin, en train de rêvasser à des destinations de rêve à vous suggérer pour cela couler douce l'été, quand mon collègue Léo est venu m'agresser. Hey, « Eh mais Benjamin, en fait t'es un âne, t'es l'âne Benjamin, t'as la ref, tu vois de quoi je parle ?» Alors non, je voyais pas du tout. Mais si, t'es l'âne Benjamin dans la ferme des animaux, tu l'as lu. Alors oui, mais aucun souvenir. Bon ben, tu demanderas à ChatGPT. J'ai pas demandé à ChatGPT, je suis allé chercher mon exemplaire dans ma bibliothèque. Une édition bilingue, j'adore, ça me donne l'impression de l'être bilingue, alors qu'en vrai c'est juste le livre qu'il est. Bref, en fouillant pour le retrouver, je suis tombé sur 2 ou 3 bouquins de plage et je me suis dit que finalement, une sélection de bons bouquins pour ceux-là couler douce aussi, mais avec un bon bouquin, ça serait mieux. Non. Des destinations de rêve, mais avec un bouquin. Bon, je vais faire les deux, j'arrive pas à me décider. Voilà donc, non pas une, mais 2 sélections pour passer de bonnes vacances. Commençons par un classique, la Côte d'Azur. À Nice, la promenade des Anglais. 7 km de front de mer face à la baie des Anges, galets blancs, palmiers et lumières du sud. C'est aussi la ville la plus vidéo-surveillée de France. Capitale autoproclamée de la reconnaissance faciale où vos vacances seront filmées en 4K. Et comme lecture, je vous recommande Le Panoptique de Jeremy Bentham, publié en 1791, qui expose le projet d'une prison idéale où un unique gardien placé au centre peut observer tous les détenus sans que ceux-ci ne sachent jamais s'ils sont regardés à cet instant. Le simple fait de se savoir observable suffit à faire obéir. Et donc, on remerciera le Sénat qui a prolongé et étendu le recours à la vidéosurveillance algorithmique avec sa loi Riposte. Traversons la Manche, Londres, la Tamise, les théâtres à ciel ouvert. Les Anglais, leur conduite à gauche, leurs miles, pieds, pouces, leurs degrés Fahrenheit. Justement, un bon livre, Fahrenheit 451 de Ray Bradbury, publié en 1953. Un monde où les pompiers n'éteignent plus le feu mais brûlent les livres pour bloquer l'accès au savoir. Aujourd'hui, il suffit de planter un Cerbère électronique à l'entrée de chaque site et de réclamer vos papiers avant de vous laisser lire, ce que l'on appelle assez joliment la vérification d'âge. Cap au sud, Lisbonne, les tramways jaunes et la lumière sur le Tage, une vraie carte postale. Jusqu'au 28 avril 2025, quand toute la péninsule, l'Espagne, le Portugal et un bout de la France a basculé d'un coup dans le noir, 15 gigawatts évaporés en quelques secondes, plus de courant, plus de métro, plus de téléphone, plus d'internet. Comme lecture, format papier, un pas e-book, économiser les batteries, Ravage de René Barjavel, publié en 1943, où une société ultra-moderne s'effondre le jour où l'électricité disparaît. Et puisque c'est encore la Coupe du Monde, c'est l'occasion rêvée de bien pourrir son bilan carbone en allant outre-Atlantique direction la Californie. Menlo Park, dans la baie de San Francisco. Soleil toute l'année, séquoia géant et à une heure de route le siège de Meta. C'est là qu'on fabrique le Soma du 21e siècle, cette petite drogue de bonheur qui n'a même pas besoin de gélules, juste d'un pouce et d'un écran, et vous scrollez jusque la fin des vacances et même un peu après. Bon, comme lecture, Le meilleur des mondes d'Aldous Huxley, publié en 1932, où l'on ne servit plus les gens par la peur mais par le plaisir, où tout le monde est content et c'est justement ça le problème. Et pour ceux qui trouveraient ça vieillot, le British Journal of Psychiatry décrivait cette année ce qu'il appelle la dérégulation de l'engagement algorithmique, l'attention en miettes et le petit vague à l'âme dès qu'on décroche. Pendant que vous êtes dans le coin, passez donc par Denver, Colorado, l'air pur, les montagnes rocheuses. C'est aussi là que Palantir a installé son siège social. Palantir, c'est cette entreprise américaine spécialisée dans l'analyse des données pour la police, les armées et les services de renseignement. Comme lecture, Minority Report de Philippe K. Dick, une nouvelle publiée en 1956 où une unité de police arrête les criminels avant qu'ils ne passent à l'acte. Palantir fait mieux et son logiciel attribue à chacun un score de probabilité, une adresse probable, une présence probable, une dangerosité probable et on cible les gens sur la foi de ce calcul. L'algorithme précog dit ce que vous allez faire. Direction l'Idaho, le Grand Ouest sauvage, les montagnes rocheuses, les rivières à truites, les forêts à perte de vue, les grands espaces et la liberté. La liberté sauf si vous êtes une femme. L'Idaho a interdit l'avortement dès l'annulation de l'arrêt Roe et la police n'hésite pas à traquer la géolocalisation des téléphones. L'an dernier, elle a ainsi remonté les données d'un portable pour établir qu'une femme avait franchi la frontière et était allée avorter dans l'Oregon voisin. On lira donc La Servante écarlate de Margaret Atwood, publiée en 1985, une théocratie qui réduit les femmes à leurs fonctions reproductives sous l'œil d'un régime où les voisins se surveillent et se dénoncent. Nouveau continent, direction l'Afrique et le Kenya, les grands safaris, le Maasai Mara, les lions et les éléphants. Nairobi, la capitale, est devenue l'un des grands ateliers cachés de l'intelligence artificielle, là où des milliers de petites mains annotent nos jeux de données et modèrent les pires horreurs du web pour que nos IA nous répondent bien proprement. Dans La machine à explorer le temps de H.G. Wells, publié en 1895, le voyageur découvre que l'humanité s'est scindée en deux, les Élois, oisifs à la surface, et les Morlocks qui font tourner les machines dans le noir. Toute ressemblance serait fortuite. Cap sur l'Asie, Shanghai, les néons et les gratte-ciels de verre transparents. Transparent, c'est le mot parce que la Chine a la palme des villes les plus vidéo-surveillées du monde, la reconnaissance faciale à chaque carrefour et un crédit social qui note vos moindres gestes. Je vous recommande la lecture de « Nous autres » de Yevgeny Zamyatin, publié en 1924, un roman où les gens vivent dans des immeubles aux murs de verre, sans rien à cacher puisque l'on peut déjà tout voir. C'est du bon sens, si t'as rien à te reprocher, t'as rien à cacher. Retour à Paris, place de la République, la statue de Marianne, les terrasses au soleil, le point de départ de toutes nos manifs. C'est justement là qu'un manifestant a été identifié par reconnaissance faciale à la sortie d'un rassemblement. Comme lecture, l'incontournable 1984 de George Orwell, publié en 1949. Une enquête de Disclose a révélé en mars que policiers et gendarmes ont sur leur téléphone de service, depuis 2022, un logiciel de reconnaissance faciale branché sur un fichier qui couvre plus d'un quart de la population. En toute illégalité. Mais que fait la police? Et pour finir, Bruxelles, la grande place classée à l'UNESCO, les gaufres, le Manneken Pis et à deux pas, le bâtiment Europa, le siège du Conseil de l'Union Européenne. L'Europe y parle de chat control pour mettre fin à la confidentialité de toutes nos messageries. Dans La ferme des animaux de George Orwell, publié en 1945, les bêtes chassent leurs fermiers pour gouverner selon un beau principe d'égalité, écrit noir sur blanc sur le mur, avant que les petits chefs du nouveau régime ne repeignent discrètement les commandements pendant la nuit. Au Conseil de l'Union européenne, le 26 juin, les États membres se sont mis d'accord pour ressusciter Chat Control, que le Parlement européen avait pourtant rejeté à une seule voix près, 3 mois plus tôt. Dans La ferme des animaux, Benjamin, le vieil âne, regarde passer la camionnette qui emmène son ami Boxeur. Il déchiffre ce qui est écrit sur le flanc et il comprend. Boxeur part chez l'écarisseur. c'est fini. J'avais promis une chronique légère et j'ai menti. Mais bonnes vacances à toutes et à tous, et surtout, restez vigilantes et vigilants, n'acceptez pas l'inacceptable et n'oubliez pas de prendre un bon bouquin.
4: Eh bien, c'était le truc que presque personne n'a vraiment compris, mais qui nous concerne toutes et tous, de Benjamin Bellamy, que je remercie à distance parce que sa chronique était préenregistrée pour cette excellente chronique de fin de saison 9 de Libre à vous. Toutes les références qu'il a mentionnées seront rendues disponibles sur la page de l'émission libreavoue.org/282, parce que c'est la 282e émission. Nous allons à présent faire une pause musicale. Musicale, nous parlerons de Tic Tac, une association à but non lucratif, au top, tip top même. Et avant cela, nous allons écouter Oh My My par Two Bullets for the Devil, et on se retrouve juste après sur Cause Commune, la voie des possibles.
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0: Nous allons passer à notre sujet suivant. Nous allons donc poursuivre par notre sujet principal qui portera sur Tactique, non pas Tic Tac, Tactique, une association à but non lucratif, une ASBL qui défend le logiciel libre. Un sujet qui sera animé par le seul et unique Laurent Costi, à l'épaule assez jolie. Et si vous n'avez pas la référence, je vous invite à écouter ou à réécouter les chroniques qu'il réalise avec sa fille Laurette à cœur vaillant. La voix est libre. Mais trêve de parenthèse, je te laisse la parole, Laurent, à toi ainsi qu'à tes invités.
2: Merci beaucoup, Étienne. Bonjour à toutes et à tous. Donc, depuis 2002, Tactique ASBL, ASBL pour Association sans but lucratif, nous serons donc en Belgique aujourd'hui, accompagne les associations et collectifs militants à l'adoption d'outils numériques libres, éthiques et durables dans une logique d'émancipation et d'appropriation collective et citoyenne des technologies numériques. Son action est orientée vers des offres d'accompagnement adaptées aux professionnels du monde associatif, l'éducation aux enjeux politiques et sociaux des technologies, la volonté d'autonomisation des publics et la démarche... Démarche d'émancipation. On parlera aussi de domaine public et on vous expliquera pourquoi. Domaine public est une structure d'hébergement internet non marchande, indépendante et gérée collectivement par l'ensemble de ses membres. Elle veut favoriser l'autonomie dans la prise en charge d'outils informatiques de diffusion et de communication au sein d'un public large et notamment non spécialiste. Évidemment, on regardera le lien entre Tactique et puis domaine public. Bon, pour tout vous dire, on avait aussi pensé parler de Neutrinet, mais bon, il a fallu faire des choix et on s'est dit que ce serait le sujet d'une émission dans la deuxième partie de l'année civile. Voilà, on tease un peu. Pour parler donc de Tactique et de domaine public, nous allons accueillir aujourd'hui Cello. Bonjour Cello.
3: Bonjour, bonjour. Bonjour à tous. Bonjour Laurent.
2: Et nous allons accueillir aussi HGO. Est-ce que tu es là ?
4: Oui, salut Laurent.
2: Bonjour à tous les deux. Alors peut-être pour commencer, si vous le voulez bien, je veux bien que vous explicitiez un peu vos pseudos. Parce que HGO, par exemple, on a toujours tendance à penser que c'est un diminutif de Hugo, mais pas tout à fait. Je pense que c'est plutôt de l'oxyde de mercure, c'est ça ?
4: Oui, c'est mes initiales en fait. Donc moi, mon prénom, c'est Adrien.
2: D'accord, ok. Et puis c'est l'eau ?
3: Moi, c'était une contraction d'un ancien surnom qui était parce que je m'appelle Céline et des amis m'appelaient Céloche à un moment donné. Ah, et du coup, Céloche est devenu Célo à un moment donné. Ouais. Assez bête.
2: Célo, c'est quand même un peu plus joli que Céloche quand même. Très bien. Écoutez, on va rentrer dans le vif du sujet. Alors, on expliquera après ce que sont Tactique et puis domaine public, mais peut-être que ça intéressera les personnes qui nous écoutent de savoir comment on arrive finalement à militer dans ce type d'association. Tu commences, Célo ?
3: Moi, en fait, je suis arrivée au logiciel libre assez tardivement. J'ai fait une formation en sciences sociales et notamment en anthropologie. Et c'est au détour d'un séminaire d'anthropologie du numérique que je commençais à m'intéresser aux enjeux du numérique et que je suis arrivée à me questionner en fait sur le pouvoir des grandes entreprises du numérique et où j'ai basculé un peu dans le logiciel libre. Et voilà, et du coup, je me suis beaucoup rapprochée de collectifs. D'abord Neutrinet, en fait, parce que j'ai commencé à faire de l'auto-hébergement. Du coup, en un sens, on ne prend pas l'histoire dans le bon sens, puisqu'on parlera de Neutrinet une prochaine fois. Mais voilà, je commence un peu à installer Linux sur mon ordinateur, à avoir envie d'avoir un serveur, et puis j'utilise avec Winhost. Et c'est un peu comme ça que j'ai basculé là-dedans. Et puis, finalement, de fil en aiguille, j'en suis venue à travailler pour une association qui fait la promotion des outils libres et qui accompagne des collectifs et des structures à faire une transition numérique vers ces logiciels-là.
2: Merci, AGO.
4: Oui, je me suis aussi intéressé au logiciel libre, mais assez tôt, on va dire, parce que j'ai fait des études d'informatique, donc je baignais déjà un peu dedans. Et dans les années 2010, je pense, Framasoft avait fait une de ses premières campagnes et j'avais entendu parler du logiciel libre comme ça. Mais pour en arriver à travailler chez Tactique, effectivement, c'est un peu comme Célo. Je suis d'abord arrivé via Neutrinet, donc aux questions d'auto-hébergement, mais du coup, on en parlera une prochaine fois. J'étais en questionnement sur est-ce que je voulais continuer à un temps plein dans un travail classique de gestion de serveur, etc. Et c'est l'autre qui travaillait déjà chez Tactic m'a dit « Ah ben, si tu veux, il y a une place qui se libère. En tout cas, on cherche quelqu'un. Donc si tu veux nous rejoindre, tu es le bienvenu. » Et ça m'arrangeait en plus parce que moi j'avais envie de faire un peu une pause et de trouver un temps partiel. Et en informatique, c'est compliqué parce que gérer des serveurs, ça demande d'être présent tout le temps en fait. C'est même l'inverse d'un temps plein, on a de la garde, donc on a des heures le week-end où on doit être disponible. Et donc ça m'arrangeait un temps partiel. Et puis voilà, j'ai dit banco, voilà.
2: D'accord.
4: Donc c'est grâce à Cello en fait que j'ai rejoint Tactic, on va dire.
2: D'accord. Donc en fait, on a deux profils un peu différents. On a un profil très technicien informatique et puis finalement un profil qui ne vient pas du monde informatique. Et comment ça s'articule ça ? Parce que je trouve ça assez intéressant. On rencontre souvent ce type de soucis-là. Quand les profils sont trop techniques, du coup, c'est compliqué de parler à des associations qui ne baignent pas dans ces problématiques au quotidien. Et à l'inverse, quand on n'a pas non plus les compétences techniques, c'est compliqué d'accompagner l'association vers quelque chose de libéré, etc. Donc du coup, c'est assez complémentaire dans vos fonctionnements. J'imagine évidemment que vous n'êtes pas les seuls, on y viendra. Mais cette complémentarité-là, elle s'articule bien au quotidien, j'imagine.
3: Oui, et je pense qu'en fait, on n'est pas les seuls au sein du coup de Tactic et de domaine public finalement à avoir des profils. Voilà, il y a une partie des gens qui ont des profils plutôt techniques, une partie qui vont avoir des profils moins techniques, et aussi pas mal de gens pour qui c'était pas le premier métier, pour qui c'était pas les premières études, qui plutôt comme moi, ils sont venus sur le tard, et effectivement avec une vision finalement très politique aussi de ce qu'on fait. Et qui effectivement se retrouve aussi dans la manière dont on va travailler avec des associations en mettant en avant pas seulement finalement des solutions techniques mais aussi des solutions qui ont certaines valeurs politiques et éthiques.
2: D'accord, merci pour cet éclairage. Alors du coup, on a déjà un peu dévoilé évidemment l'objet de Tactic et de domaine public, mais je vous laisse peut-être présenter respectivement les deux structures donc qui sont des ASBL en Belgique. On commence par domaine public peut-être, même si vous êtes plutôt là pour Tactic.
3: Oui, en fait, les deux collectifs sont très liés. En réalité, les deux émanent d'une même mouvance qu'il y avait au début des années 2000 à Bruxelles, qui en fait était vraiment issue de luttes militantes. Alors, je ne vais pas revenir en détail sur l'histoire. D'ailleurs, on parlera plus tard de notre journal et on a sorti un très bel article qui finalement retrace un peu cette histoire-là. Mais voilà, en fait, il y avait beaucoup de luttes militantes au début des années 2000 à Bruxelles avec notamment un collectif dit le collectif Son Nom qui agrégeait d'une certaine manière différents autres collectifs pour les transports en commun gratuits, pour les droits des chômeurs, pour différentes thématiques qui n'étaient pas spécialement en lien avec le numérique mais qui finalement en fait de ces luttes-là émanait le besoin à un moment donné d'avoir des outils déjà pour communiquer au sein des associations mais aussi à des moments pour potentiellement protéger sa vie privée parce qu'il y avait des militants et des militantes qui se retrouvaient sur écoute et du coup l'envie d'avoir vraiment un peu ses propres infrastructures techniques qui est partie de là et en fait ce premier projet collectif net a finalement débouché sur maintenant on peut dire deux projets plus importants que sont Tactic et Domaine Public. Domaine Public c'est un projet d'hébergement qui se fait au départ aussi avec des gens à Liège en Belgique. Des gens de Bawet et qui visait à avoir une structure d'hébergement qui maintenant fait partie des chatons mais qui était antérieure aux chatons. Je crois qu'elle a envie de compléter.
4: Oui, et puis il faut savoir que domaine public, donc au début des années 2000, il y a toute une mouvance d'hébergeurs associatifs. Je pense à GlobeNet en France, l'autre net, et j'en oublie plein parce que je suis moins là-dedans vu que c'est en France. Mais donc tout ça, c'était à la même période suite à une structure qui avait dû fermer. Et donc, c'est aussi à ce moment-là que des hébergeurs associatifs se lancent et donc que que Domaine Public voit le jour. Et puis Tactique, par la suite, prend place plus parce qu'il y avait un besoin de faire de l'accompagnement d'associations, en fait. Domaine Public est vraiment l'hébergeur web et mail, et Tactique est plus orienté vers les, on va dire, de l'accompagnement.
2: C'est un peu, vous étiez un peu précurseur. Si on regarde un peu ce qu'a fait Framasoft avec Emancipasso, finalement très vite vous avez identifié ce besoin de devoir accompagner complémentairement aux propositions techniques, finalement.
3: Oui, je pense qu'il y avait aussi quelque chose de plus large dans le fait de proposer des ateliers, proposer des rencontres, des discussions, des débats sur des enjeux liés aux libertés numériques et sur des logiciels libres, en fait, à cette époque-là. Et du coup, tout ça s'est construit un peu avec et autour de cet hébergeur qu'est Domaine Public, qui existe toujours aujourd'hui comme hébergeur, mais voilà, où finalement, bah, maintenant, c'était les mêmes gens qui, au départ, étaient un peu dans les deux projets et qui se retrouvent un peu les mêmes gens aujourd'hui, finalement, à gérer les deux projets. C'est pour ça qu'on dit toujours un peu que c'est des ASBL, les associations sans but lucratif, sœurs, parce que finalement, ben voilà, on travaille beaucoup, beaucoup ensemble et vraiment en synergie avec, d'une part, l'hébergement, d'autre part, ben, ce qui vient se greffer autour, effectivement. Là-dedans est venu aussi le besoin pour des structures associatives d'avoir, alors d'abord ça pouvait être des sites web, ensuite ça pouvait être potentiellement un peu du parc informatique. Il y avait aussi des radios qui avaient besoin, des radios locales qui avaient besoin d'infrastructures. Et tout ça finalement a été pris en charge un peu par les gens à Bruxelles qui ont fondé ce qui est devenu Tactique, mais toujours vraiment en synergie aussi avec Domaine Public.
4: Oui, et, alors sauf erreur, Emancipasso est très orienté éducation populaire, et tout ça c'est venu après dans Tactique Domaine Public. Je pense vraiment, comme dit Cello, il y avait un besoin à remplir. Il y avait d'abord un besoin de mettre en place des outils et une infrastructure pour le monde associatif, et après, je pense. Je sais pas si tu veux compléter, Cello.
3: Il y avait ce besoin-là, mais il y avait aussi tous ces aspects finalement très militants et de plus de sensibilisation qui étaient présents dès le début. Après, en fait, nous, on n'est pas super bien placés pour en parler puisqu'on n'était pas là.
4: Oui, on est arrivé
3: à l'époque, mais on est arrivé bien plus tard. Après une période où effectivement, finalement, l'activité en fait de Tactique s'est recentrée beaucoup sur la prestation informatique un peu en tant que telle, en logiciel libre, avant de se réouvrir avec maintenant avec le journal Curseur dont on parlera tout à l'heure, et avec d'autres activités de sensibilisation, d'éducation populaire qu'on va faire à côté, mais qui était déjà un peu dans l'ADN aussi de l'association et du collectif au départ.
2: Je vais vous faire part de mon ressenti. Donc c'est un ressenti, c'est pas du tout étayé, ça mériterait d'être un peu consolidé, mais en fait ça donne quand même l'impression que vous avez pris conscience, ou que ça s'est construit plus vite, cette question de l'accompagnement, que en France. C'est-à-dire qu'Emancipasso est arrivé très tard, et d'ailleurs on pourrait aussi questionner un peu l'activité de la plateforme en ce moment, et puis la réalité des actions, alors que finalement cette question de l'accompagnement avec Tactique entre autres est arrivée plus vite. Et du coup, l'hypothèse que je fais, c'est que justement parce que c'est parti de structures militantes qui avaient des thèmes extrêmement divers et qui n'étaient certainement pas les thèmes numériques au départ, ça aurait pu accélérer un peu finalement cette prise de conscience et ce besoin d'accompagnement plus et de formation, finalement ça aurait accéléré ça, quoi.
3: Mais je pense que tu as tout à fait raison. Enfin, après, moi j'ai moins une vision du coup sur la manière dont ça s'est déployé en France et sur Emancipasso en tant que tel, mais je pense qu'effectivement, et c'est peut-être une des spécificités aussi finalement de l'inscription de nos collectifs dans le milieu associatif en Belgique, c'est que c'est vraiment des collectifs qui se sont créés avec les luttes et très tôt, et pas finalement des choses qui ont émergé avec ces dernières années, potentiellement les révélations d'Edward Snowden avec Trump, avec ce qui se passe aux USA, et finalement quelque chose qui était là précédemment, en fait, en lien avec le secteur associatif en Belgique et en particulier à Bruxelles.
4: Après, c'est difficile de se dire dans les années 2000 comment c'était en France. Nous, on n'a pas trop l'historique de tout ça. Mais je me dis aussi, après, c'est un peu mon ressenti, c'est qu'à ce moment-là, à Bruxelles, l'aspect militant est très fort. Il se passe plein de trucs un peu partout. Il y a des associations qui se mettent ensemble, comme disait Cello. Et du coup, ça fait aussi un. Enfin, c'est un tout petit monde, quoi. Et le logiciel libre, c'est aussi un petit monde. Je trouve, en tout cas, actuellement à Bruxelles, on croise toujours les mêmes personnes. Donc, je me dis en fait. Il y a eu quelques personnes qui, dans ce collectif militant, qui sont intéressées au logiciel libre à ce moment-là, et en fait c'est parti comme ça, et comme il y avait déjà un réseau assez étroit de personnes, ça a pris quoi. Mais je peux pas te garantir qu'en France il n'y a pas eu des grandes villes comme ça où ça n'a pas été le cas.
2: Du coup c'est une question effectivement que l'a pris le regard depuis le milieu des années 2000 justement. Un des autres éléments d'explication, c'est que finalement en France aussi il y a des grosses structures d'éducation populaire implantées historiques. Je pense à la Ligue de l'enseignement, etc. Toutes ces structures là qui font que ces sujets là ont été appropriés par les structures, mais que du coup chacun les a traités à sa manière, et que du coup on n'est pas parti d'un noyau, d'un collectif, et visiblement la démarche n'est pas la même quoi. Je trouve ça intéressant à comparer. J'avais pas pris conscience de finalement ces différences d'approche et qui génèrent finalement quelque chose d'intéressant en termes d'accompagnement et de formation. Voilà, enfin c'est des petites réflexions entre nous. Ça demanderait à être validé, un peu creusé, mais je trouve que se poser ces questions-là est assez intéressant pour comprendre comment parfois la formation, l'accompagnement et puis le logiciel libre peut se développer. Je vous propose peut-être de détailler un peu ce que fait particulièrement Tactique, même si on l'a déjà un petit peu évoqué, mais au quotidien, au concret, c'est quoi finalement votre métier tous les jours? Racontez-moi votre journée un peu à Tactique.
4: Il y a beaucoup de trucs. On fait vraiment un peu de tout. J'entends parfois le nom de concierge informatique. C'est un peu ça. On gère des parcs informatiques donc pour les associations, donc on va gérer leurs ordinateurs qui en général seront sous Linux. Notre démarche c'est qu'il y ait un pas vers le logiciel libre. Donc parfois il nous arrive qu'on doive gérer du Windows ou du Mac, mais la grosse majorité c'est du Linux.
2: Ça représente combien d'ordinateurs finalement?
4: D'ordinateur, c'est difficile à dire. J'ai pas en tête. Moi, je dirais une cinquantaine facilement. Oui. Mais c'est vraiment de tête. J'ai pas regardé les chiffres, on va dire.
2: Non, mais ça donne un ordre d'idée parce qu'effectivement, déjà, quand on doit gérer son propre ordinateur tous les jours, déjà, c'est galère. Alors, quand il faut en générer 50.
4: Moi, j'ai l'impression qu'il y a un peu moins de 10 associations où on va gérer vraiment les ordinateurs. Et dans ces 10 associations, il va y avoir environ 5 à 10 ordinateurs, un peu moins parfois. Donc voilà, je ne sais pas ce que tu en penses.
3: En fait, on travaille souvent aussi pour ces aspects-là avec potentiellement une personne dans la structure qui est une personne ressource aussi. Et bon, dans certains cas, cette personne fait juste le lien entre nous. Mais dans d'autres cas, c'est aussi elle qui parfois fait un peu de technique et de maintenance de base aussi de certains ordinateurs. Donc c'est pour ça qu'en fait c'est pas forcément évident. J'ai pas effectivement de chiffres en tête sur le nombre d'appareils, mais voilà, parfois on est aussi un peu dans des zones de flou où il va y avoir aussi des gens au sein de l'association qui en fait sont versés aussi dans le logiciel libre et qui un peu portent aussi le fait que dans cette association là on a envie d'utiliser du libre et du Linux, et qui du coup s'occupent aussi de la maintenance. Il y a des associations aussi où on va être en collaboration avec d'autres structures en Belgique. Je pense notamment à LibraFox, qui est basé à Namur et qui fait du parc informatique sous Linux aussi. Et donc parfois, nous, on est sur finalement l'accompagnement et la maintenance des services un peu mail et cloud que nous, on va proposer ou que les gens ont chez Domaine Public, et d'aller installer, maintenir ces logiciels-là. Et même sous Linux, voilà, on n'est pas toujours les personnes qui gèrent à proprement parler tout le parc informatique non plus.
2: Mais par rapport à cette personne-là que vous identifiez, que vous mentionnez au sein des structures, c'est quelque chose que vous demandez, que vous sollicitez, vous identifiez sur place, vous essayez d'avoir un relais? Comment ça fonctionne? Parce que je suis assez convaincu, bon là encore c'est du ressenti, mais par expérience, je suis assez assez convaincu que la place de cette persona elle est essentielle pour que la démarche s'ancre dans le temps.
3: Je dirais qu'honnêtement ça dépend et qu'après on n'est peut-être pas non plus les mieux placés parce que finalement il y a des assos qui sont dans cette démarche-là depuis plus longtemps que là où nous on est là, donc savoir effectivement au début qui a contacté qui et dans quelles circonstances c'est un peu difficile, mais je pense que ça dépend un peu. Je pense en tout cas les associations où il y a vraiment du parc informatique sous Linux, c'est plus des gens qui où il y avait vraiment envie d'avoir des ordinateurs sous Linux et du coup de faire appel à nous un peu en appui finalement d'une démarche qui était là en interne et de ressources qu'il y avait en interne. Maintenant comme tu dis effectivement, moi je suis plus du coup sur la partie, je suis un peu de parc informatique aussi, mais je suis beaucoup sur la partie accompagnement et je pense qu'en fait il y a vraiment on voit vraiment que dans les structures, c'est intéressant d'avoir quelqu'un aussi qui porte le projet et qui porte finalement le logiciel libre à l'intérieur de la structure pour que ce soit durable. Et en même temps aussi parfois le fait que ces personnes-là font appel à nous par exemple pour de la formation ou certains accompagnements parce que finalement c'est parfois difficile d'aller vers ses propres collègues de travail pour dire non mais en fait tu devrais faire comme ci ou comme ça avec l'outil. Je sais que c'est des choses dont on a déjà parlé aussi par ailleurs à des moments tous les deux. Mais je pense qu'il y a un peu cet aspect d'importance d'avoir finalement une continuité aussi au sein des assos, mais qui s'articule aussi avec une présence un peu plus extérieure.
2: L'intervention d'un tiers qui va venir dire les mêmes choses, mais qui viendra de l'extérieur et qui créditera justement les personnes qui essayent de défendre le truc en interne, quoi. Et comment ça fonctionne finalement la formation des professionnels dans le monde associatif en Belgique? Comment ça marche les financements? Est-ce qu'il y a des c'est compliqué finalement à monter ou à convaincre de les associations? Est-ce qu'elles ont des enveloppes, des budgets? Je connais pas bien le monde.
4: Pour la formation, enfin pour la question budget, moi je peux te répondre. Après pour la formation, je laisserai Célo parce que c'est plus elle qui fait l'accompagnement. On a certaines associations qui ont un budget formation. Donc ça va dépendre des conventions collectives de travail. Enfin bref. En général, les associations dans le domaine socio-culturel vont avoir un budget de formation et donc peuvent faire appel à d'autres associations dont nous pour être formés. Et ce budget, en fait, c'est bêtement une partie des cotisations des employés. Donc c'est pas mal, je trouve, comme système. Et après, ça va être sur fonds propres des associations, je pense, parce que je pense pas qu'il y ait beaucoup de subventions dédiées à ça. Ça peut-être, c'est là où tu as peut-être plus d'infos.
3: Non, pas plus que ça. En fait, disons qu'on a en Belgique et la chance d'avoir, encore pour le moment, des subsides de l'État dans un domaine qui s'appelle l'éducation permanente, qui en fait rejoint finalement un peu ce qu'en France on appelle l'éducation populaire, mais qui en fait est un truc paradoxalement institutionnalisé où l'idée c'est d'aller aussi éveiller le sens critique des citoyens et des citoyennes. Et du coup on a pas mal d'associations finalement qu'on accompagne qui ont aussi ces subsides-là et donc qui ont un peu des frais de fonctionnement et l'envie aussi d'avoir potentiellement des outils un peu plus en cohérence avec leur visée finalement politique par rapport à leur mission aussi d'éducation permanente. Maintenant, nous, on est beaucoup finalement dans la prestation informatique. Effectivement, pour les formations, il y a le fonds 4S. Maintenant, nous, on n'est pas reconnu vraiment comme organisme de formation non plus. Au même titre que d'autres organismes de formation. En fait, on ouvre plutôt des formations sur des outils qu'on va proposer. Enfin, au départ, c'est plus sur des outils qu'on va proposer. Par exemple, il y a une association qui veut utiliser un cloud avec du Nextcloud. On va accompagner les gens à prendre en main le logiciel, à leur expliquer les fonctionnalités basiques, à leur expliquer ce que c'est qu'un cloud, parce qu'en fait, dans un contexte où les GAFAM ont beaucoup facilité finalement l'usage des outils informatiques, bah, tout le savoir lié au fait qu'on utilise un serveur, que les données elles vont passer entre les ordinateurs via une machine qui est quelque part dans un centre de données, bah, en fait tout ça c'est souvent invisibilisé et du coup très mal compris par les gens. Et nous c'est beaucoup finalement aussi par rapport à ça qu'on donne des formations, même si on a aussi ponctuellement des formations plus génériques sur la transition numérique de manière un peu plus globale. Oui,
2: c'est la question que j'allais poser finalement. Quand vous intervenez sur très concrètement l'outil technique, il faut cliquer ici, ça fonctionne comme ça, etc. Ça veut dire que finalement la majeure partie des membres de l'association, qu'ils soient bénévoles ou salariés, sont déjà convaincus que de toute façon ils veulent engager une transition.
3: Mais en fait, ça dépend parce que souvent, c'est aussi le projet de certaines personnes, d'une personne dans l'équipe. Oui. Et du coup, c'est intéressant aussi d'avoir une formation qui n'est pas juste apprendre aux gens ou cliquer pour aussi faire émerger finalement le pourquoi en fait on va aller vers d'autres outils, pourquoi est-ce qu'on va potentiellement aller vers des outils où ça va demander de prendre du temps parce qu'on n'a pas tout à fait les mêmes habitudes qui apparaissent au premier abord plus compliquées. Et moi c'est maintenant un truc, dans ma pratique on va dire à moi, un truc que je fais systématiquement maintenant, si je donne une formation sur du mail ou sur du cloud, je vais passer finalement au moins une quarantaine de minutes à aussi justement pour redéfinir les termes de ça va être quoi un serveur, ça va être quoi un client, qu'est-ce qu'on entend par de la synchro, qu'est-ce qui se passe réellement. Mais du coup, au travers de ça, aussi amener des enjeux plus génériques avoir un serveur dans sa consomme, des aspects impact environnementaux, le cloud c'est l'ordinateur de quelqu'un d'autre, donc en fait, vous laissez des données, les gens, le prestataire informatique y a accès, que ce soit tactique, que ce soit dans le cas de Google, que ce soit Google, et finalement de mettre en avant ces aspects-là, ça facilite aussi la compréhension au sein de l'équipe pour dire
2: par expérience. Ouais, par expérience, je pense qu'il y a vraiment une précaution à prendre et de vérifier effectivement quel est le niveau entre guillemets de synchronisation des membres de l'association. Mmh. Parce que parfois on s'engage justement directement sur la partie technique en pensant que tout le monde est en phase, et en fait c'est effectivement la volonté d'une personne qui essaie d'embarquer tout le monde, mais ce préalable là politique, ce que tu expliques sur les enjeux Google, etc. Eh bien si c'est pas fait, du coup on se retrouve après avec des gens vraiment décalé sur les usages et des gens qui se comprennent pas au sein de la structure, et du coup ça n'ancre pas la démarche dans le temps. Bon, voilà, ça c'est un peu par expérience, mais vas-y, je t'en prie, Géo.
4: Ouais, je voulais rajouter aussi que en fait j'ai l'impression qu'il y a une prise de conscience un peu depuis un peu moins de 10 ans de, en fait quand je passe au logiciel libre, on change l'outil de travail des gens. Et avant, en tout cas moi de ce que je voyais, c'était oui, on va tout passer au logiciel libre et puis les gens se débrouilleront. Et sauf que en fait quand tu changes l'outil de travail, les gens ils perdent des heures, quoi. C'est sûr. Et donc il y a de la frustration, et du coup il y avait des retours en arrière sur des outils propriétaires. Et je pense que c'est une bonne chose en fait dans le milieu du logiciel libre, mais même dans l'associatif en général, en dehors du logiciel libre, il y a une prise de conscience de ça, de se dire si on passe au logiciel libre, en fait il faut de la formation. Et en tout cas nous quand on propose de passer en logiciel libre, quand on propose des outils, on demande est-ce qu'il nous faudra de la formation, et la plupart du temps ils nous disent oui, c'est une bonne idée.
2: Très bien. Donc on va bientôt faire une pause musicale. Peut-être qu'avant la pause vous pourriez nous préciser un peu les publics cibles de Tactique.
3: Moi, juste avant les publics cibles, en fait, parce que là, on est beaucoup parlé. Enfin, en fait, comme t'as posé la question sur nos journées types, et que nous, on est quand même beaucoup dans les aspects de maintenance, aussi parc informatique et moi accompagnement, on a un peu répondu là-dessus. Mais en fait, on va dire plus globalement, Tactique va aussi proposer. Enfin, je mentionnais tout à l'heure des sites web, donc on fait potentiellement des sites web pour les associations. On fait à des moments de l'hébergement, parce que souvent, on s'appuie sur domaine public, mais on va avoir certaines structures, notamment, et du coup ça rejoint la question du public, des écoles pour qui potentiellement c'est des plus gros besoins que ce que va proposer un hébergeur mutualisé comme domaine public. Donc on va aussi installer à des moments nos propres serveurs avec des serveurs dédiés pour une grosse structure ou par exemple une école.
4: Et quand on parle d'école, pour l'instant c'est essentiellement des écoles d'art. Donc il y a aussi une conscientisation là-dessus de, du logiciel libre, je trouve, dans ce milieu.
3: Ouais, et aussi à des moments un peu de développement web, même si c'est vraiment pas ce qu'on fait le plus, mais par exemple justement pour les écoles, on a développé en interne un LDAP qui va permettre d'aller chercher des données de du système belge des données administratives des profs et des élèves qui s'appelle ProEcho pour aller les balancer dans un système qui va créer les comptes Nextcloud et puis des différents services internet qu'on va proposer pour les écoles. Donc voilà, on est un peu là, on a beaucoup parlé d'accompagnement et de parc informatique. On a aussi finalement une activité un peu plus globale au sein de l'association. Et effectivement, nos publics, du coup, ça va être principalement les associations, les collectifs, ce type de structure, mais aussi du coup des écoles, notamment écoles d'art.
4: Juste pour préciser, l'outil dont tu parlais, ça forme un portail étudiant en fait pour que ce soit plus concret. C'est vraiment les étudiants, ils ont accès à toutes leurs applications, que ce soit le cloud, la plateforme de cours, etc. Et les profs et l'administratif ont accès aux permissions et aux données des étudiants.
2: Très bien, ça représente combien de structures finalement? Une cinquantaine, ça rejoint le nombre de parcs de tout à l'heure à peu près?
4: Nous, dans les associations, c'est difficile. Il y a des associations où on fait beaucoup pour eux, il y en a où c'est ponctuel. Mais je pense qu'on est sur une centaine d'associations facilement dans Bruxelles et un peu autour.
2: Associations, écoles et d'autres personnes, quoi.
4: C'est très très large comme réseau et c'est difficile à quantifier, je trouve.
2: Très bien. Bah écoutez, je vais passer la main à Étienne qui va passer la petite pause musicale.
0: Merci Laurent. Et merci pour cet échange qui pour le moment en tout cas me passionne. Effectivement, petite pause musicale. Nous allons écouter Revel par Shelby Mary et on se retrouve juste après, toujours à l'écoute de Cause Commune, la voix des possibles.
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0: Nous venons d'écouter Revel par Shelby Mary, disponible sous licence libre Creative Commons, partage dans les mêmes conditions. C'est ça, bah, ça.
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0: Vous écoutez Libre à vous, nous sommes mardi 7 juillet et Laurent Costi anime un sujet qui porte sur l'association belge Tactique et non pas Tic Tac avec Cello et HGO.
2: Merci Étienne. Donc on reprend effectivement avec HGO et Cello. Alors vous avez effectivement décrit tout ce que faisait Tactique. On imagine avec toutes ces actions que vous êtes au moins 40 et que vous avez un budget de 240 millions d'euros. Vous confirmez?
3: Ouais, bof.
4: Non, on est donc on est environ 10 dans l'association et on est tous en, on est quasiment tous en tant que partiels, un temps plein. Donc en équivalent temps plein, pour dire des gros mots, on est plutôt autour de 5-6. Donc voilà, et en termes de sous, on a un des employés qui est un subside Maribel, qui est une aide à l'emploi, en fait, qui est bêtement une aide à l'emploi.
2: Oui, c'est ce qu'on appelle subvention en France, hein, c'est ça?
4: Oui, c'est ça. Ouais. Mais le Maribel est une subvention dédiée juste pour employer quelqu'un. Donc alors je sais plus quelle entité en Belgique qui fait ça, enfin qui fait ça, je crois que c'est la Fédération Wallonie-Bruxelles, si je dis pas de bêtises, qui verse les sous en fait pour payer son salaire et rien d'autre. Donc ça s'appelle déjà une personne qui est payée. Et après, bah, ça va être de la prestation de services, on en a parlé. Et on a un tout petit subvention, c'est le même mot, en éducation permanente. Donc ce qu'on disait tout à l'heure, c'est un peu l'équivalent de l'éducation populaire, sauf que c'est institutionnalisé. Et là, alors on avait demandé de pouvoir payer au moins un temps plein, donc on visait beaucoup plus que ce qu'on a, mais on a eu 10 000 euros et on visait 100 000 euros, je pense, quelque chose comme ça. On a eu l'information le mois passé, donc on est à la fois un peu déçu et content quand même d'avoir quelque chose. Et donc ce subside-là était dédié pour travailler sur le journal Curseur, dont on parlera tout à l'heure.
2: Alors j'ai deux questions pour conclure ce point, puis après on va passer à Curseur, mais du coup, à savoir si les ETP, les temps de travail sont contraints ou s'ils sont choisis, si les personnes ont vraiment choisi de travailler à temps partiel. Et puis après, l'autre, c'est presque une private joke par rapport à vos ressources propres. Vous suivez bien les factures ou les ressources que les adhérents vous doivent, hein? C'est juste pour comparer avec Neutrinet et puis le VPN que moi, par exemple, j'ai et que on me réclame pas et que j'oublie que je dois le payer. Voilà, c'était juste pour savoir. C'est une private joke.
3: Alors oui, ben en fait c'est toujours un peu le problème d'être une asso en partie militante aussi, parce que voilà, la facturation elle a parfois un peu du mal à suivre, mais voilà, bon, globalement, ben on va dire l'essentiel, finalement, nos revenus sont quand même de ce qu'on facture pour de la prestation informatique, donc on est quand même un peu contraint de suivre ça, un peu mieux que dans Neutrinet, qui est une association avec que des bénévoles. Donc oui, on est quand même dans une autre démarche avec ça.
4: Ceci dit, on a encore du travail à faire sur le fait de bien suivre tout ce qui est prestations d'heures, enfin de services, donc quand on va faire du boulot pour une association, etc. Donc on a encore, ça reste complexe, quoi.
2: Oui, puis ça reste ça reste pas le cœur de métier des associations. C'est pas le côté le plus passionnant. Qui passionne les bénévoles et les salariés, bien sûr. Non, mais je me moquais un peu parce que on avait été.
4: Mais il n'y a pas de souci. Mais ce que je veux dire, c'est là on est 10. Il y a 5 ans, je pense que on était moitié moins. Peut-être, voilà. Et en fait, c'est pas la même chose de travailler à 10 et d'essayer de se coordonner, de savoir qui a fait quoi pour telle assoce et avec qui à l'assoce on travaille, etc. Chacun un peu. Et donc si on est en train de se réorganiser un peu pour mieux suivre tout ça. Donc c'est vraiment un boulot à part entière.
3: On vient aussi d'une situation où en fait les personnes qui travaillaient pour Tactique, c'est avant que moi j'arrive ou que Adrien soit là aussi. Mais en fait les personnes qui travaillaient pour Tactique à des moments aussi facturaient en fait un peu chacune leur propre service finalement de ce qu'elles faisaient, et là on en passe dans une gestion beaucoup plus collective aussi de ces aspects là où on travaille aussi à plusieurs sur les mêmes projets, et donc on est en train de s'améliorer aussi sur les aspects de
2: work in progress comme on dit en anglais. Pour la question ETP choisie, j'ai une question d'Étienne dans le chat aussi qui demande si vous avez fixé à 10 ce nombre, est-ce que c'est un plafond ou est-ce que finalement, en fonction des opportunités, vous envisagez aussi de continuer à développer?
4: Ouais, j'ai l'impression que c'est un peu des deux. Moi, quand je suis arrivé, c'est...

0: salariés. Et même dans des boulots typiques, à quel moment s'arrête ton boulot? Enfin, on parle du droit à la déconnexion, enfin, je vais pas rentrer là-dedans, mais c'est vraiment de plus en plus difficile de s'arrêter, de se dire, ok, en fait, j'ai fait mes heures, et oui, voilà. Et c'est encore plus difficile, je trouve, quand c'est une association qui est chouette et qui, enfin, où on a la chance de notre militantisme est payé, en fait. Enfin, je sais pas comment le dire, mais c'est un peu, en fait, on a envie de faire plus, quoi, mais aussi d'être dépuisement et tout, et puis il n'y a pas que tactique dans la vie, il y a aussi notre inette. Il y a d'autres trucs, et donc, forcément, il n'y a que 24 heures, quoi, donc voilà.
1: Mais tu vois, je pense qu'il y a vraiment ça. Parce que, enfin, par rapport aussi au fait un peu de financer son militantisme, entre guillemets, enfin, moi, quand je suis arrivée chez Tactique, on m'a un peu dit, tiens, ben voilà, on a un peu d'argent pour engager, potentiellement, voilà, mais de quoi t'aurais besoin finalement pour vivre et voilà y avoir finalement un revenu qui convient pour toi, et c'était moins finalement on va dire ben on a besoin d'engager une personne à temps de temps que tiens ben en fait cette personne là moi je voulais aussi potentiellement être à temps partiel pour avoir d'autres projets, enfin parce que j'ai d'autres projets aussi, mais voilà c'était un peu la question de tiens ben en fait qu'est-ce qu'il faut finalement pour que tu vives correctement entre guillemets, et après ben voilà après ben finalement on décide un peu le temps de travail en fonction de ça, et on s'organise aussi en fonction de ça, en sachant que voilà, bah, comme disait AGO, bah, on est sous site des assos, on a toujours tendance à en faire plus. Donc moi, le 3/5e formel sur lequel je suis actuellement reflète pas forcément le travail que je mets, et notamment dans des projets comme le journal dont on va parler incessamment sous peu. Mais voilà, c'est aussi finalement une vision d'un peu du militantisme et de ce qu'on a envie de faire en fait aussi pour finalement comme engagement vis-à-vis d'une forme de vis-à-vis de commun ou de d'engagement plus militant quoi.
0: Mais après j'ai quand même j'ai quand même l'impression que dans l'équipe on y revient un peu de ça, de se dire en fait si, avec le curseur on a quand même eu un épuisement là-dessus, et en fait on se rend compte que l'énergie et le temps n'est pas infini.
2: Curseur et, justement du coup, je me permets, il faut qu'on en parle hein, parce que évidemment on tease depuis 20 minutes là maintenant. Je vous propose effectivement d'aborder ce sujet. Alors curseur, alors en plus je fais une référence à l'émission 234 puisque Vincent Calame, qui fait des chroniques régulièrement sur Libre à vous, a fait sa chronique justement sur le thème de curseur, mais vous allez nous expliquer ce qu'est curseur puisqu'on en parle depuis le début de l'émission. Dites-nous.
1: Du coup, donc c'est un journal qu'on a commencé à publier en 2023.
0: Un journal papier.
1: Un journal papier sur le numérique, parce qu'on voulait,
2: papier
1: de manière un peu autrement que les autres. Non, en fait, finalement, je disais tout à l'heure que on parlait de ce subside en éducation permanente en Belgique, et en fait, je disais tout à l'heure que il y a eu une période où finalement, les activités de Tactique, domaine public, étaient très centrées un peu sur la technique, et il y a eu un moment où il y a eu envie de rouvrir finalement à des activités potentiellement aussi un peu plus militantes, un peu plus politiques, et du coup en Belgique c'est potentiellement le moyen finalement de dégager du temps, y compris du temps de travail, c'était d'avoir ce subside là donc en fait Curseur s'inscrivait aussi nous entre guillemets dans notre stratégie pour avoir ce subside, même si c'était aussi une envie de faire un truc où on se disait il y a beaucoup de blogs finalement qui vont aborder certains enjeux liés au numérique, mais pour les gens qui sont pas forcément familiers d'aller chercher de l'info sur des blogs, sur des sites un peu spécialisés, c'est pas forcément facile d'accès. Et du coup, il y avait l'envie de faire un journal papier qui soit vraiment un objet qu'on puisse laisser dans des lieux associatifs, qu'on puisse donner lors d'événements pour qu'en fait créer un accès finalement à des contenus thématiques que les gens voient pas forcément ou pas facilement finalement dans un journal papier. C'est un peu comme ça que le projet est né. On s'est réunis une première fois avec aussi des gens d'autres assos qui potentiellement faisaient un peu des publications en Belgique aussi dans le cadre de l'éducation permanente. Et puis progressivement, voilà, il y a une petite équipe qui s'est construite autour du journal qui, il faut le dire d'emblée, est portée quand même beaucoup par des gens qui sont salariés de Tactique comme nous.

0: Et aussi, quand même, aussi beaucoup par des personnes vraiment bénévoles qui sont, je vais pas dire extérieures, parce que ben, au fil du temps, quand on est dans un projet ou ce qui demande autant d'engagement, ben, on est quand même aussi dans des gens avec qui on est très proche, mais voilà, qui sont venus donner de leur temps pour faire ce journal-là, avec le fait que ben, c'est des gens qui potentiellement écrivent dedans des contenus, mais aussi à des moments participent vraiment à la coordination du journal.
1: Ouais, les réunions de rédaction sont totalement ouvertes et donc en début de cycle, donc la curseur a commencé comme un semestriel. On est en discussion en fait pour savoir si on garde un semestriel ou si on fait tous les ans. Donc on a un peu décalé la sortie du dernier numéro. Et du coup, ben, en début de numéro, on fait justement un appel à participation pour avoir des articles parce que on en écrit, mais on va dire que c'est un quart de curseurs, peut-être un tiers, je sais pas trop. Enfin, la grosse majorité, c'est quand même des gens extérieurs à Tactique et à Curseur qui, enfin, quand même des gens de Curseur, mais extérieurs à Tactique qui écrivent dedans. Et puis, du coup, tout au long du parcours, ils vont participer à agencer les articles, donc ce qu'on appelle le chemin de fer dans l'édition, les relectures orthographiques, beaucoup, beaucoup de relectures orthographiques. Enfin voilà, les choix aussi, est-ce que combien, quelle taille pour tel article, ça, tout ça, on n'a pas comme problème quand c'est en ligne. On a un certain espace disponible et on peut pas faire plus. Donc voilà. Et la thématique du prochain numéro, ça c'est aussi à discuter collectivement avec les gens qui sont pas dans Tactique. Voilà, non, c'est très chouette comme projet.
2: Combien de personnes quand vous faites le comité de rédaction là? Combien de personnes finalement se rassemblent?
0: Je dirais qu'on a une dizaine de personnes qui sont vraiment très actives. Après, ben voilà, ça peut en fonction des numéros, des thématiques, du temps que les gens ont, ça varie parfois un peu sur qui est le plus impliqué, mais on a une dizaine de personnes qui s'impliquent beaucoup, et je dirais qu'on a une vingtaine de personnes qui gravitent quand même de manière proche en écrivant, qui ont écrit plusieurs fois des textes dans le journal ou qui ont participé à des journées de relecture, parce que ça parfois c'est aussi d'autres personnes qui potentiellement disent ouais, moi je veux pas écrire, je connais pas assez bien pour vraiment suivre le journal, mais j'aimerais relire tous ces aspects-là.
1: Et aussi, on accompagne en fait les auteurs, autrices, quand ils font leur article, on reçoit un premier jet et en fait, on va faire plein de commentaires qui fait parfois un peu peur d'ailleurs. Et après, et en fait, on améliore en fait. Comme ça, les articles, et ça, quelque part, c'est un peu ça aussi qu'on essaie de mettre en avant, qu'on essaie d'avoir notre subside, c'est que quelque part, c'est aussi, ça fait partie de l'éducation permanente, slash populaire, d'apprendre à écrire dans un journal et enfin, d'apprendre à écrire même dans le sens d'un article construit, etc., et bien rédigé.
2: Si on prend les sujets des dossiers à chaque fois, alors il y a 6 numéros, je crois, c'est ça, jusqu'à ce jour.
1: Oui.
2: Donc le coût du confort, donc là c'était particulièrement ciblant le smartphone, éducation, la pression numérique, donc enjeu entre éducation, école et numérique, le prix de la gratuité, donc la gratuité, modèle économique du numérique propriétaire et du libre, la matérialité du numérique, donc tous les impacts environnementaux, dans les tranchées du numérique, le lien entre le numérique, guerre, conflit et surveillance, à quoi rêve le numérique, donc le numérique qu'on aime, logiciel libre alternatif. Là, c'était pour donner, illustrer un peu ce que peuvent être les sujets centraux. Alors évidemment, après, il y a plein d'autres articles. Quel logiciel vous utilisez pour composer finalement Curseur?
0: Alors, c'est un journal qui est fait avec Scribus. Ça a été un projet qu'on a proposé initialement pour le tout premier numéro à des étudiants et des étudiantes en master de typographie à La Cambre, qui ont fait, on va dire, un peu la mise en page avec Scribus de ce qui est devenu Curseur. Et c'est d'ailleurs toujours une étudiante qui de cette année-là qui met en page qui met en page curseur sur base finalement du travail qui avait été réalisé. Et c'est toujours Scribus qui est utilisé. On a exploré quelques autres pistes, notamment avec des choses du type HTML to print, PGS, mais finalement on est resté pour le moment en tout cas à Scribus qui répond. Et pour nous c'est aussi important, intéressant de faire ça avec du logiciel libre, puisque même si le journal se veut pas seulement un journal qui va parler de logiciel libre, on est quand même on vient de là, on promet les logiciels libres et on trouve intéressant aussi de les utiliser dans ce cadre-là.
2: Alors j'ai pas regardé dans le détail les licences attachées aux productions et aux articles, c'est quelles licences qui sont utilisées?
1: Alors en général ça va être CC BY SA,
2: d'accord,
1: si je ne me trompe pas. Non, CC BY SA NC, pardon.
2: Voilà.
1: Donc non commercial, et c'est ça. Et celle de Cello entre autres, mais certains auteurs, notamment Eric, qui mettent sous CC BY SA, il y a une réflexion là-dessus, peut-être tu vas en parler.
2: Ouais, c'est ça que je voulais savoir, comment le collectif finalement a abouti à cette conclusion-là, vous sachant tous les deux très libristes et convaincus du CC BY SA, comment finalement on arrive à un compromis, comment on est obligé finalement de faire peut-être une étape intermédiaire avant peut-être à terme que des articles en CC BY SA. Je pose la question de comment vit le collectif par rapport à ça, comment se construit le collectif.
0: Alors très honnêtement, moi je me rappelle plus complètement des discussions qu'il y a eu au début par rapport à ça, parce que c'est venu dans l'immense tout de créer un journal pour la première fois, et du coup je ne sais plus exactement tous les arguments qui étaient avancés, mais je pense qu'à l'époque moi-même j'avais tendance à publier sous CC BY SA NC parce que je voyais un intérêt de dire on crée quelque chose qui est potentiellement pour tout le monde et qui refuse l'usage commercial du truc. Finalement moi j'ai un peu changé de position là-dessus parce qu'en fait je me rends compte que c'est trop restrictif, et qu'en fait dans commercial il y a des usages que je cautionnerais tout à fait. Après moi du coup j'ai un peu cheminé par rapport à ça, on n'a pas reposé la question non plus collectivement, du coup j'ai pas vraiment envie d'engager une réponse sur on avait là parce que ça et ça, parce que je pense que c'était il y a différentes discussions, peut-être d'ailleurs qu'on pourrait reposer aussi la question.
1: C'est clair, il n'y a pas eu de discussion à nouveau là-dessus. Moi je suis arrivé après le numéro 1, donc la question était déjà tranchée, mais c'est juste que plus une question de temps d'ouvrir la discussion qu'autre chose. Mais après il y a aussi je pense des arguments pour le non commercial, et notamment juste pouvoir choisir en fait qui peut repartager avec en commercial, c'est déjà pas mal. Ça n'interdit pas le commercial, ça dit juste nous on veut pouvoir choisir qui en fait quelque chose. Mais c'est vraiment une question qu'on pourrait avoir dans le collectif. Je ne sais pas si c'est la question prioritaire, je ne crois pas. Je pense qu'actuellement c'est plus le financement de curseur justement.
2: Oui, parlons-en.
1: La question que la licence. Et du coup, le financement de curseur, moi je disais tout à l'heure qu'on espérait avoir un subside pour travailler sur curseur et avoir 100 000 euros. On a eu 10 fois moins, donc on a lancé un financement participatif sur Ulule. D'ailleurs, là on visait 7500 euros, et j'ai regardé tout à l'heure, on est un peu plus, on est à près de 7000, je crois 6700, quelque chose comme ça. Donc on y est presque, et il se termine dans 2 semaines, donc allez-y. c'est un appel aux dons et un appel aux abonnements, en fait, parce qu'on se dit si on a des abonnements, ça permettra aussi d'aider à pérenniser le projet, quoi.
2: Donc on mettra le lien sur la page de l'émission. Par contre, ça l'échéance, c'est quand? Oui, on n'aura peut-être pas le temps de publier la.
1: Attends, je l'ai devant moi. Comme ça, je dis pas de bêtises. C'est dans 18 jours, très exactement. Dans 18 jours. Donc on a des contreparties, et effectivement, et du coup on livre en France, et les abonnements en fait de base, on avait réfléchi, on livre en fait on livre partout, c'est juste que les coûts de livraison sont un peu différents. Bon, pour le moment, enfin jusqu'à présent, ce qu'on a fait, c'est un stratagème. On prend une personne qui va en France un jour et qui va poster tout en France parce que ça nous revenait moins cher que de poster depuis la Belgique parce que c'est 15€ d'envoyer un curseur depuis la Belgique. Donc ouais. C'était pas viable. Et donc voilà, on a des petits humains qui font le trajet vers la France et qui livrent les curseurs à la poste.
2: Combien de tirages vous avez fait des numéros?
1: Vas-y, parce que
0: on est donc à 5000 exemplaires de chaque numéro pour le moment. En tout cas, c'était ce qu'on avait décidé et qu'on a fait. Maintenant, voilà, on est en train de réfléchir aussi justement dans les coûts. Oui, ça fait pas mal, mais l'idée, en fait, c'était vraiment d'avoir de pouvoir avoir ce journal qui soit aussi diffusé assez largement. Or, maintenant, on essaye aussi à des moments de le proposer à prix libre. Mais voilà, le but, c'est aussi qu'il se diffuse et qu'il soit trouvable dans tout un tas de lieux, comme je disais, où en fait de pouvoir finalement mettre dans les mains des gens une. Voilà.
2: Dans les boîtes à livres, vous en mettez?
1: Dans les boîtes à livres, non. Bah, après, c'est pas vraiment. Enfin, si quelqu'un veut le faire, il le fait, c'est oui. Plutôt ça, je pense. Nous, on met dans des lieux associatifs. D'accord. Et dans des collectifs, et eux, après, redistribuent.
2: Écoutez, le temps file, hein, j'en suis vraiment désolé. Il nous reste 4 minutes, grand maximum, parce qu'après je vais me faire disputer par Étienne. On devait aborder tout l'écosystème des associations libres en Belgique. Ben, on fera une émission, hein, c'est pas très très grave ça. Du coup, ça permettra de vous réinviter. Je sais pas, moi je vous laisse 2 minutes chacun pour dire ce que vous avez envie de dire, compléter ce que vous avez pas eu l'occasion de dire, etc. Qui conclut.
1: Juste pour curseur, si je voulais mentionner que si besoin, on peut livrer des colis aux associations qui veulent promouvoir curseur, mais aussi le logiciel libre, parce que c'est aussi pour ça, le numérique émancipateur, tout ça. Donc voilà, on peut aussi livrer sur demande.
2: Voilà. Je vais peut-être dire une bêtise, mais je sais pas, en vente libre, non, je sais plus comment. Non, je sais pas où on en est.
1: Je pense qu'on a déjà, exploré, et il y a sûrement mieux, mais pour l'instant, c'est ce qu'on fait. Je sais pas. Mais du coup, pour ta question.
0: Juste par rapport à Curseur, parce que là, on a mentionné les thématiques. Donc, dans chaque numéro, on a un dossier thématique. On a aussi des contributions hors dossier. Je trouve intéressant de mentionner aussi que on travaille. Là, j'ai mentionné les étudiants de la Cambre avec qui on a travaillé pour le premier numéro, mais on travaille aussi à chaque fois avec des étudiants et étudiantes en illustration d'une autre école d'art à Bruxelles pour. Les illustrations des numéros, ce qui fait qu'en fait chaque numéro va avoir aussi un peu une identité différente parce que c'est une autre personne en fait qui l'a illustré, et du coup c'est un truc que je trouve assez chouette aussi dans ce projet là de se dire que chaque numéro c'est aussi quelque chose un peu à part.
2: On retrouve les numéros aussi en version numérique après leur publication papier, on est d'accord, hein?
1: Oui, c'est juste que ça nous prend du temps parce que quand on copie-colle de Scribus vers ailleurs, en fait, on perd les italiques et tous les petits formatages comme ça, donc on doit remettre les italiques. Donc c'est plus une question de est-ce qu'on va avoir un train pendant 2 heures et on fait ça.
2: D'accord.
1: Voilà.
2: Le train.
1: Mais oui, l'idée c'est que ça soit publié.
2: Les trains pour emmener les exemplaires en France, donc effectivement, il faut. D'accord. Ok. Qui veut conclure peut-être? Il reste 1 ou 2 minutes. Mais effectivement, je relève ce que disait Cello, hein. Moi, je trouve effectivement le lien avec les écoles d'art, il est extrêmement intéressant et il est particulier, je trouve. Enfin, dans nos échanges, ça m'avait frappé. Je trouve ça particulièrement intéressant, en tout cas.
1: Oui, et ce qui est intéressant aussi, c'est que c'est un de nos plus grands publics de curseurs. Ça m'étonne pas trop, mais c'est toujours surprenant quelque part. Je sais pas comment dire, mais quand on met des curseurs c'est à l'ERG, les étudiants qui font les illustrations viennent de l'ERG, c'est là que j'ai pas cité, donc l'école de recherche graphique, ou à la Cambre, quand on met des curseurs là-bas, en fait ça part comme des petits pains, quoi.
2: Ok, c'est chouette. Beau partenariat. Écoutez, je pense qu'on va devoir conclure là, et puis je vais repasser la parole à Étienne pour la fin de l'émission.
3: Merci, un grand merci à vous trois, c'était vraiment très intéressant de vous écouter, puis pour avoir eu la chance de voir un curseur dans les mains, c'est un beau journal dans le sens esthétique, mais aussi de qualité de contenu, donc je ne les ai pas tous lus, j'en ai feuilleté 2, mais voilà, je vous encourage à aller voir les articles et éventuellement et à soutenir cette belle initiative. Et effectivement, nous allons à présent faire une pause musicale. Alors nous allons écouter Crème par À la claire ensemble et on se retrouve juste après, toujours sur Cause Commune, la voix des possibles.
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0: Nous venons d'écouter Crème par À la Claire Ensemble, disponible sous licence libre Creative Commons, partage dans les mêmes conditions. Ça s'abaille à ça.
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0: Je suis Étienne Coluche de l'April, passons à notre dernier sujet. Alors nous allons poursuivre avec la rediffusion d'une chronique Que libérer d'autre que du logiciel proposée par nos amis d'Antanac. Une chronique initialement diffusée en février 2026, présentée par Isabelle Carrère, qui portait sur les assises de l'attention.
2: Eh bien voilà, aujourd'hui, j'avais envie de vous parler des assises de l'attention. Je crois que j'avais ici ou là annoncé cet événement qui a lieu tous les 2 ans. Et d'ailleurs, ici à Cause Commune, on avait en 2022 capté les tables rondes et échanges. Et du coup, j'ai fait de même cette année, 4 ans plus tard, donc le 24 janvier 2026. Alors de quoi s'agit-il ? C'est amusant car le concept d'attention a d'abord été un sujet plutôt populaire, et vas-y, fais attention. Et un sujet philosophique avec les pensées écrites de Saint-Augustin par exemple. Et ensuite, c'est « ai-je appris » en 1958 qu'un psychologue anglais, Donald Broadbent, a travaillé sa théorie du filtre attentionnel. Autrement dit, on a parfois besoin d'un canal unique pour penser et ou pour réaliser quelque chose, et que parfois, plusieurs informations ne pouvaient pas être traitées à la fois. Mais voilà, le capitalisme étant passé par là, on parle depuis plusieurs décennies maintenant d'économie de l'attention. Les sciences de gestion, le management, etc. La façon dont les professionnels publicitaires ou autres marchands ont besoin de capter ou de conserver le plus longtemps possible l'attention des quidam, vu, n'est-ce pas, majoritairement comme des consommateurices avant tout. On sait que les algorithmes des réseaux antisociaux travaillent à cela et se font aider par les calculs des outils qualifiés à tort, de mon point de vue, d'intelligents, mais qui ont ou sont en effet parfois de jolis artifices. Bref. Alors, plusieurs personnes et collectifs se rassemblent ici ou là, un peu partout dans le monde, pour protester, empêcher, lutter contre les injonctions de plus en plus majeures d'être connectés en permanence, de se mettre un ou des fils à la patte, de toujours en fond de tâche et quoi qu'on fasse, être joignable, obligé ou attiré à regarder des écrans, sur un ordiphone, dans les espaces publics, à son travail, à l'école, pour prendre un billet de train ou un rendez-vous à la préfecture, etc. Le collectif Attention est organisateur de ces assises de l'attention que j'évoquais. Il est composé de 11 associations qui toutes sont indépendantes de l'industrie numérique. Et cela est important car on sait que plusieurs des GAFAM ou autres puissants, milliardaires ou pas, se gaussent de financer des œuvres et des actions menées par des associations qui, du coup, ne sont plus vraiment libres de leur dire et de leur faire. Alors, les 11 associations du collectif Attention sont Agir pour l'environnement, qui a à peu près, disent-ils, 25 000 adhérents, qui sont ou des associations ou des personnes. Et cet asso agit comme pression face aux politiques, en mobilisant sur des thématiques diverses, dont le numérique et les impacts sur l'environnement. On a aussi Alerte Écran, qui est orienté sur la sauvegarde de l'enfance libre, scolairement indépendante du numérique dans ses apprentissages. Et il y a le CAUSE, collectif contre la surexposition aux écrans, qui, de même que Alerte Écran, éducation numérique raisonnée, enfance télé-danger, grandir sans smartphone, présence simple, vous voyez, ça fait beaucoup d'assos et toutes, en tout cas, sont toutes les 6 constituées de parents, mais aussi de pédiatres, de psychologues, de psychomotriciens, motriciennes, qui luttent contre la présence incessante d'écrans devant les yeux des enfants et jeunes, au primaire, en collège ou au lycée. Pas à pas l'enfant, c'est une autre des assos qui est membre de ce collectif Attention, fait de même à propos des tout petits, en PMI, en maternelle ou en crèche. Eh oui, il y a des écrans qui sont rentrés là aussi. HOP, bah voilà, halte à l'obsolescence programmée, on la présente plus ici, n'est-ce pas ? Donc elle fédère les citoyens pour engager, citoyens, citoyennes, pour engager les décideurs publics et privés afin d'aller vers des produits durables et réparables. Elle agit par la sensibilisation des citoyens et citoyennes aux enjeux de l'allongement de la durée de vie et propose des solutions. Et les 2 dernières assos qui font partie de ce collectif, donc Priartem, qui est une des premières ONG créées sur la problématique ondes santé-environnement, qui se bat par rapport aux risques liés à l'exposition aux ondes électromagnétiques, et enfin, Lève les yeux, L'FVGE, c'est une asso dont Antanac est membre et qui a constaté, comme nous, que la société était de plus en plus dépendante des écrans, ce qui entraîne de graves effets sur la santé, l'éducation, mais aussi le lien humain, l'environnement, les droits et la démocratie. Du coup, Lève les yeux promeut, elle aimerait bien promettre, mais elle peut pas promettre, elle n'a pas le pouvoir, donc elle promeut la déconnexion pour mieux préserver l'attention humaine, qu'on peut imaginer comme une ressource, certes, mais rare et précieuse. Voilà, et donc du coup, pendant ces assises-là, il y a eu plusieurs tables rondes. Dans l'une d'entre elles, il est débattu de point de vue, par exemple, est-ce qu'on peut réguler, imaginer des villes sobres? Et donc, il y a des intervenants, intervenantes qui se sont dit, tiens, on pourrait peut-être profiter des élections municipales pour demander à chacun, chacune des candidates des positions plus tranchées, peut-être plus conformes à ce que tout le monde s'accorde à décrire comme vraiment pas supportable quant au numérique, son incidence sur nos vies, les ressources de la planète, le vivant, etc. Et donc, est-ce qu'on continue les écrans à l'école, puisque les villes peuvent faire des choses, alors pas sur le collège et sur le lycée, mais sur le primaire, elles peuvent. Ou bien est-ce qu'on continue avec la métropolisation et une bétonisation de plus en plus grande pour qu'on ait à nouveau encore et encore des data centers, etc. et qu'on soit dans des agents involontaires de ces rendements des industries numériques. Dans une autre table ronde, justement, il est débattu de cette question des stratégies d'influence des industries numériques et notamment, alors que c'est quand même des fonds publics qui sont en jeu tout le temps, comment ça se passe de ce côté-là et comment des manipulations sont opérées par ceux qui ont besoin qu'on continue à regarder ailleurs pendant qu'ils engrangent des bénéfices de tous ordres. La stratégie de ces marchands de doute, j'aime bien la formule. Voilà, donc vous pouvez écouter toutes ces tables rondes-là, donc sur lesquelles on a fait cette captation, sur les podcasts de la radio, ici Cause Commune, et sur le web, vous allez les trouver très très facilement. Et donc du coup, personnellement, à Antanac, on est vraiment tous en train de se dire que on a maintenant les savoirs sur les incidences du numérique à tout craint, on a des enquêtes, on a des études, et pourtant, tout continue comme si de rien n'était. Les institutions politiques traitent comme vérité des discours sur les bonnes utilisations de l'IAG et des technologies numériques partout dans les vies de tout le monde. Et donc du coup, on se dit que c'est peut-être vraiment le moment de se reposer des questions un peu plus fondamentales sur qu'est-ce qu'on veut là comme société demain matin et qu'est-ce qu'on prépare pour tous les jeunes, les enfants et les moins petits. Voilà, donc il y a plusieurs questions qui ont été posées à l'issue des tables rondes et je ne peux que vous recommander d'écouter ces échanges. Il y en a même un assez cocasse d'échange entre une ex-ministre de l'Éducation nationale et des participants à propos du plan numérique à l'école qui a été lancé en 2015. C'était qui la ministre de l'Éducation nationale en 2015? Vous vous rappelez? Allez.
3: Nadja Vallaud-Becassin?
2: Yes. Bravo. Voilà, donc il y a un échange assez comique avec elle dans ses podcasts. Je vous laisse en prendre connaissance. Voilà, à bientôt.
0: C'était que libérer d'autres que du logiciel présenté par Isabelle Carrère d'Antanac. Alors vous entendiez en fin d'enregistrement la voix de Frédéric Couchet qui avait animé l'émission en direct donc en février 2026 et vous retrouverez les liens directs vers les podcasts présentés par Isabelle en lien dans la page de l'émission de ce jour sur libravou.org/282 du numéro de l'émission. Nous approchons de la fin de cette émission et nous allons terminer par quelques annonces. Alors, dans les annonces, du 21 au 25 juillet 2026 à Paris et en ligne se tiendront les Wikimania 2026 organisés par la Fondation Wikimedia autour du thème liberté, équité, fiabilité. L'April aura le plaisir d'y tenir un stand vendredi 24 juillet après-midi, alors j'y serai d'ailleurs présent. April donnera également une conférence en compagnie de Framasoft et de linuxfr.org, j'ai presque fait la boulette, pour comprendre pourquoi contribuer au libre. Pour dire que pourquoi contribuer au libre, c'est un peu comme éditer une page sur Wikipédia. Alors je ne sais pas si des places sont encore disponibles, mais je vous invite à vous renseigner si vous allez sur place, mais normalement ces conférences seront également en ligne si j'ai bien suivi. De l'autre côté de l'été, les 11, 12 et 13 septembre, l'April tiendra également un stand dans l'espace science et numérique de la Fête de l'Huma, donc là, un grand festival avec de nombreuses conférences organisées par le journal L'Humanité. Je pense qu'il n'y a pas besoin de beaucoup plus le présenter. L'été sera globalement encore riche en événements. Je vous invite à consulter le site l'agenda du libre, agendadulibre.org, pour trouver ces événements en lien avec les logiciels libres et la culture libre près de chez vous, et ainsi que les associations qui les font vivre. L'occasion qui sait de sensibiliser vos proches aux libertés informatiques pendant cette pause estivale. Alors, notre émission se termine. Alors, j'ai oublié de lancer le générique, excusez-moi. Priorité au direct. Voilà, c'est les problèmes qu'on anime et qu'on fait la régie en même temps. Bref, notre émission se termine. Je remercie les personnes qui ont participé à l'émission. Benjamin B, Lamy, Laurent Costi, Cello, HGO, Isabelle Carrère et Frédéric Couchet. Au malade de la régie aujourd'hui, donc moi-même, je remercie les personnes qui s'occupent de la post-production des podcasts. Sébastien Chopin, Elodie Daniel Girondon, Nicolas Graner, Julien Haussmann, Languin, bénévole à l'April, ainsi qu'Olivier Gréco, le directeur d'antenne de la radio. Merci également aux personnes qui découpent les podcasts complets en podcasts individuels par sujet. Quentin Gibault, Théocrite Tinui, bénévole à l'April, Frédéric Couchet, mon collègue. Et merci à Marie-Odile au groupe Transcription qui permet d'avoir une version texte de nos émissions. Et c'était donc la dernière de cette 9e saison de Libre à vous que vous découvrez. Donc merci à toutes les personnes qui les écoutent. On se retrouve pour une 10e saison à partir de septembre 2026, sans doute mardi 8, pour un programme que nous sommes encore en train d'établir. Nous vous souhaitons de passer une belle fin de journée et un bel été. N'oubliez pas vos bracelets et on se retrouve en septembre. Et d'ici là, portez-vous bien.
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5: Comme vous aurez pu le comprendre, sur votre gauche, on connaît plus d'un kilomètre de galeries. Et cette galerie, c'est celle que Jean-Luc Siriex et ses amis ont empruntée pour se retrouver à l'endroit où nous sommes en 1995. Sur le chemin du retour, un accident va malheureusement se produire et Jean-Luc Siriex ainsi que Annie Mère vont perdre la vie. À présent, je vous laisse me suivre et je vais vous présenter les deux premiers forages qui ont été réalisés. Juste ici, sur votre droite, vous allez avoir l'un des premiers forages qui a été réalisé. Mais celui-ci, ce n'est pas le tout premier. Le tout premier, il est juste ici, c'est un tout petit trou. Et c'est par ce trou que les spéléologues ont passé une caméra afin de visualiser et comprendre comment était la grotte. Ceci fait, ils ont creusé ce forage. Ce forage, vous avez peut-être eu l'occasion de le voir si vous avez fait un tour dans la boutique. Aujourd'hui, il est surplombé par une plaque en verre, donc une fois en haut, vous pouvez vous en approcher, ça ne risque rien. Et c'est par celui-ci que Monsieur le maire et les élus sont descendus afin de comprendre comment est-ce que la grotte pouvait être aménagée. L'eau, elle était au-dessus de nous, on est dans une rivière souterraine. Et cette rivière souterraine, en fait, au fil du temps, elle creuse son lit. Donc, en creusant son lit, en fait, elle ne va pas gagner de volume, mais elle va plutôt élargir la grotte. Ce qui fait qu'en fait, là où on est, ça n'a jamais été entièrement rempli d'eau. Et il faut s'enlever cette idée de la tête parce que du coup, ce n'est absolument pas le cas.
6: Et donc, juste ici, vous allez avoir deux des plus grands stalactites de la grotte. Alors, pour vous donner un ordre d'idée, la marron, elle fait 5 mètres. Et la blanche, 4. Il faut savoir ce qui est très important, c'est que le stalactite peut grandir d'un centimètre, il va lui falloir 100 ans.
7: L'été, du coup, on a des marchés nocturnes. Ils se font, c'est tous les mardis soirs, à partir de juillet jusqu'à fin août. Et donc, c'est une redécouverte de la grotte qui se fait un peu différemment des visites guidées où là, en fait, vous rentrez dans la grotte est plongée dans le noir, vous découvrez la grotte avec une petite lampe. Et c'est vraiment une façon différente de découvrir la grotte qui est tout aussi intéressante que si vous faites une visite guidée normale. Et donc une fois que vous êtes arrivé au fond, on rallume les lumières et après on vous raconte un peu toute l'histoire de la grotte.
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1: C'est Maurice Meslier dans l'émission Mêliez-vous de ce qui vous regarde, mais surtout écoutez-moi. Chers amis, bonjour. C'est bien de m'écouter quand même, hein. Parce que si vous ne m'écoutiez pas, je perderais vachement, hein. Vous vous rendez compte, hein? D'abord, le son de ma voix, hein? Je vous la faute toutes les semaines, c'est normal, même plusieurs fois par semaine, hein? Et après, les poèmes de Victor Hugo, de Prévert, de Méliès, de ceci, de cela, de Méliez-vous de ce qui ne vous regarde pas. Voilà, bon. Eh bien, on va commencer par un ami qui est aussi un hydropathe. Ben, vous savez, le fameux club des hydropathes, hein? Les mecs qui sont malades avec de l'eau, ouais. Et alors c'est pour ça, ils en boivent, mais avec du pastis. Sinon, ils ne boivent pas d'eau, hein, ça n'existe pas l'eau chez eux. Hein. Et alors, il s'appelle Bernard Subillot.

Et je me souviens que je lui avais fait la maquette parce que j'étais graphiste. Enfin, je suis toujours graphiste. En ce moment, j'ai combien ? J'ai un livre en cours pour une hydropathe aussi, d'ailleurs. Et qui vient d'ailleurs des fois à la radio. Hein. Patricia Fougue. Non, Jougue. Non. J'y arrive pas, tant pis, c'est pas grave. Bernard Chubillot. Alors, le titre, c'est 3 multiplié par 8, Psychomachine. Et ouais, ça arrive. Cadence accélérée, énervante, dure, laborieuse, étouffante. Mal à s'y faire, mal à se taire. Pas de place pour le rêve, tous les jours sans trêve. Mort à la bas, avant trépas, mal au travail, vaille que vaille. C'est psychologique, dit-on. Alors ta chanson, halte-la, psychomachine. Toi et ta morphine. Alors la morphine, attention, la mort, qui est fine. Hein. Bon, parce que c'est vrai qu'à la radio, c'est pas pareil que quand on le lit. Hein, hein. Et même que des fois quand on est au lit. Mais on peut être au lit et écouter la radio. Hein. Voilà. Et on peut lire au lit. Hein. Et, allez, tout est cher aujourd'hui. C'est la chute au fond du puits. Essence, scolarité, médicale. Je ne sais pas à quelle époque il l'a écrit, mais c'est très, très actuel, je trouve. Hein. Nourriture, loisirs, coût fatal, salaire déminable, plus rien sur la table, changeons de société, marre de faire pitié, naufragé sur un radeau, alors pas de cadeau. C'est psychologique, dit-on, hein. Arrête ta chanson, halte-la, psychomachine, toi et ta morphine. Donnant, donnant, donnant, patron riche et imposant, qualité, savoir-faire, mérite, meilleur trait, salaire. Nous ne sommes pas des mendiants, nous sommes tous vaillants. Qu'à cela nous tienne, que le respect de l'ouvrier vienne pour une vie plus joyeuse, enrichissante et harmonieuse. C'est psychologique, dit-on. Alors, attends, chanson, acte-là, psychomachine, toi est un morphine. Et voilà, ce fut extrait donc d'un livre que j'avais fait la mise en page au rythme des mots. Voilà. Et alors, ce livre a été édité. Oh, c'est pas ça le plus. C'est pas ça le plus important. Hein. D'ailleurs, c'est même pas marqué. Comme ça, on a tout compris. Alors, Julos Bocarn. Bon, c'est vrai que je suis un peu tombé amoureux de ce mec, hein, au niveau de la poésie, bien sûr, hein, parce qu'il est mort. Donc, hein. Et ça s'appelle À vous, mes beaux messieurs. Oh, je sais pas s'ils sont tous beaux, hein. Bon, mais. À mon avis, c'est un jeu de mots, hein, parce que ça m'étonnerait qu'ils soient tous beaux. Hein. D'ailleurs, vous verriez ma tronche, moi je ne fais pas partie des beaux. Hein. Ah non. Mais ça ne me dérange pas, j'aime bien. Parce qu'il vaut mieux avoir de la gueule que pas du tout. Hein. Je vois mon technicien en face. Il est comme moi, il a une sacrée gueule. Eh oui. Et ça lui va bien, en plus. Hein. Allez, à vous, mes beaux messieurs. Celles qui font de nous des hommes... sont des mères. Bah oui, c'est... c'est pas les tantes. Elles vont devant nous comme clarté des cieux. Ô mères, ne devez-vous point être sur terre? Alors ayez pitié des mères, beaux messieurs, que les nuages ne tuent pas les hommes. Bon, là, j'ai pas trop bien compris, mais bon, c'est du Bocarn, hein, bon. Un enfant de 7 ans court dans les pâturages. Et par-dessus les bois vogue un son cerf-volant. N'ayez point connu ces jeux du premier âge. Alors ayez pitié, bon messieurs, des enfants, que les nuages ne tuent pas les hommes. Ben ouais, à chaque fois il répète à la fin de sa phrase que les nuages ne tuent pas les hommes. Bon, ben, mais je vois bien, hein, c'est... Bon. Allez, en peignant ses cheveux, la jeune fiancée, au fond de son miroir, cherche un visage doux. Nous vous a-t-on cherché de même un jour passé? Alors, ayez pitié, beaux messieurs, des époux, que les nuages ne tuent pas les hommes. Oh, quand on vieillit et que la vie atteint sa grève, on doit toujours penser aux souvenirs heureux. Vous aussi vieillissez, votre époque s'achève. Alors, mes beaux messieurs, ayez pitié des vieux, que les nuages ne tuent pas les hommes. Alors, ce ne serait pas un poème de lui, ce serait un poème de Nazim Hikmet. C'était traduit par Azaz Yurech. Et alors, ça a été mis en musique aussi par Julius Bocarn, parce que Julius Bocarn était aussi un chanteur et un musicien. Il faisait tout, quoi, sauf peut-être pas la vaisselle. Quoi. Et encore, on n'en sait rien. Bon. Peut-être qu'il avait une femme qui se tournait les pouces. Hein. Ah, ça arrive, ça. Est-ce qu'il était marié? On n'en sait rien. Est-ce qu'il avait des gosses? On n'en sait rien non plus. Enfin, on sait juste sa poésie de lui, c'est tout.
On ne sait pas qui il est. Il est Julius Bocarn, poète. Voilà, un point, c'est tout. Là-dessus, on va passer... Tiens, allez, il y a longtemps que je n'ai pas passé, mais... Bon, il faut bien... Mes nouveaux auditeurs et les nouvelles auditrices, il faut bien qu'elles l'entendent un petit peu. Iron Butterfly.

Alors figurez-vous que ce morceau, je l'ai entendu pour la première fois en 1970 au Maroc, dans une boîte de nuit à Tanger, figurez-vous. J'étais en vacances là-bas avec ma femme, et puis bon, c'était vacances, et puis on était jeunes, hein, en 70, j'avais 25 ans. Hein. Et donc, bon, on allait en boîte, c'est normal, hein, j'aimais bien danser avec ma femme, le rock, le tango, le slow, le passo doble, enfin, vous voyez, toutes les danses qui se faisaient à l'époque. Hein. Le jerk n'existait pas encore. Et d'un seul coup, on entend ce morceau-là. Alors nous, on l'a dansé en rock, et ça durait 20 minutes. On était crevés à la fin du rock. Et alors, quand je suis rentré en France, j'ai tout de suite été chez un disquaire et j'ai acheté le disque. Alors, c'était des vinyles à l'époque, hein, il n'y avait pas de CD-ROM et tout ça, hein, c'était encore des vinyles. Et je l'ai toujours, mais alors bon, je l'ai scanné, c'est-à-dire que je l'ai enregistré et tout ça. Et c'est pour ça qu'aujourd'hui, vous en profitez. Voilà. Hein. Alors bon, moi, je ne vous ai pas mis les 20 minutes parce que c'est des morceaux qui sont les uns derrière les autres. Il y a à peine une coupure de 1 ou 2 secondes entre chaque morceau, vous voyez. C'est ce qui permet justement donc d'avoir plusieurs fichiers numériques. Alors je vous ferai écouter d'autres morceaux par la suite, de façon que vous ayez la totale. Hein. Je ne parle pas de totale, hein, le marchand d'essence, non. Je parle de la totale. Totale de Iron Butterfly. Je l'ai bien dit. Hein. C'est comme ça qu'on dit en anglais. Qu'est-ce que tu me racontes, Patricia? Que c'est pas comme ça qu'on dit? On dit Iron Butterfly. Mais flou, c'est du français. Allons, réfléchis un peu. Oh, c'est pas avec toi que je vais apprendre l'anglais, hein. Oh, pas sûrement pas, hein. Bon, mais je m'en fous de pas savoir l'anglais, moi. Hein. Moi, du moins que je parle bien le français. Enfin, le mieux possible, hein, le mieux possible. Bon, des fois avec un petit peu d'argot, des fois quand on a bu un petit peu, bon, on mélange les mots, c'est normal, bon. Hein, on peut pas être parfait dans la vie, hein. Bon. Alors, la vie multiple. Bon, alors c'est... Je veux pas dire que c'est un concurrent de ma revue Les Hydropathes. D'abord parce que c'est tous les 2 mois, alors que nous, c'est tous les mois. Hein. En plus, non, c'est pas tous les mois, c'est tous les 3 mois, c'est trimestriel, ouais. Et en plus, bon, ils ont eu la gentillesse de passer mes poèmes de temps en temps dedans. Hein. Il va au moment qu'il y ait toujours un poème dans chaque édition. Et alors, pas seulement moi, hein, Les Hydropathes, parce qu'au final, eux-mêmes, c'est édité à Bergerac. Alors, la vie multiple, ben, c'est comme une association aussi, hein. Mais seulement, eux, ils font partie aussi de notre association. Il y en a 3 ou 4 qui viennent chez les Hydropathes. Alors, ils viennent pas pour nous copier, hein, parce qu'on copie pas un poète. On s'en inspire éventuellement, comme je le fais avec Prévert. Bon. Mais sinon, ils ont une certaine personnalité. Et je vais vous lire un poème du principal de cette bande, qui s'appelle Daniel Malbranque. Et il a fait un manifeste de la poésie savoureuse. C'est par la saveur que le monde sera sauvé de toute la sauvagerie que notre temps génère. Dans la corbeille de fruits, de l'amour et de la vie, plongeons sans façon, ni mesure, ni regret. Coulument, gavons-nous du jus qui dégouline de la simplicité de vivre et de ces mâmes généreuses. Au miroir des rivières, admirons nos frimousses et nos torses nus, tout barbouillés de bonheur. Sauvons les carpes de race, muettes comme au paradis, de jouir de chaque jour qui vient, qui passe, qui s'en va. Soyons des poètes savoureux, devenons des poètes suaves. Voilà, waouh, suaves. Moi je dirais des poètes soif, qui ont soif plutôt. Hein. Ça serait quand même plus logique, bon. Parce qu'un poète, il ne peut pas faire autrement que de boire. Il faut bien qu'il se réhydrate, comme on dit. Hein. Ben oui, c'est beau de parler, hein. Regardez, les hommes politiques, ils ont toujours une bouteille d'eau à côté d'eux. Hein? Pourquoi nous, les poètes, on n'aurait pas chacun notre bouteille de pinard? Bon, allez, arrêtons. Tiens, si on faisait un peu du Maurice Méliès, hein, pour changer un peu. Hein? Alors, je ne sais pas si vous avez connu Madame Bachelot, qui était ministre de la Culture à une époque, je ne sais plus si c'était au temps de Sarkozy ou de Hollande, ou de, je ne sais pas. Et j'ai fait un poème, c'était le 10 mai 2003, Bachelot retombe à l'eau. Ouais. La marée montante enfilait une dentelle noire. Grâce à ce prestigieux pétrolier qui arborait une certaine complaisance pour son pavillon de vagabond sans intention de la donner à réparer. Vous savez, la Momocadix, là, les bateaux qui foutaient tout leur gasoil ou leur pétrole dans la mer. Hein, et il y avait une marée noire. Hein, vous ne vous souvenez pas ça?
Il offrait à chaque creux de vague une ombre argentée, lourde de conséquences et d'irresponsabilité. Les enfants ne jouaient plus avec des bateaux de bois, malgré ce jeu de dupes qui souillait les plages. L'amande douce sentait l'arnaque bien ficelée et le pétrole se reniflait à coups de dollars déjà pollués. Les chiens de mer savaient nager en allant plus vite que la loi qui traînait ses palmes à coups de pied de nez. Bachelot prenait l'eau pour du vinaigre sans sa mère, avec une totale tranquillité en coulant ses jours heureux sur la plage arrière d'un voilier à trois mâts. Alors ça c'est vrai, hein. C'est plus que de la poésie ce que je viens de dire. Hein. Ouais. Et un batelier d'un hypothétique pays de Cocagne sur mer, le bleu de ses yeux prenait sa couleur dans le noir des seins, par impuissance de le prendre par désir, de savoir bien faire. Voilà. Alors c'est un pastiche, en fait, je vais pas dire un pastis, pastiche, des marées noires qu'il y a eu plusieurs fois, hein, donc la même Cadix, il y en a eu d'autres, il n'y a pas eu que ça. Hein. Voilà. Et comme la mère Bachelot, je sais pas si c'était pas plutôt le ministre de l'écologie, je crois, il me semble, plutôt. Elle n'en avait rien à foutre. Rien à foutre. Les pétroliers, ils n'ont même pas été punis. Hein. Ah non, non. C'est tout juste si on les a pas remerciés d'avoir coloré un peu la mer. Hein. Il y a que le père qui n'a pas été coloré. Mais la mer, oui. Sacrément. Hein. Allez, tiens. Un petit Victor Hugo. Hein. Bah oui, ça se fait. Et en plus, il est beau ce poème, j'adore. Il a été écrit en 1838, à Paris, et un mois de juillet. Mais où vont ces enfants? Où vont tous ces enfants dont pas un seul ne rit? Ces doux êtres pensifs que la fièvre maigrit? Ces filles de 8 ans qu'on voit cheminer seules? Ils s'en vont travailler 15 heures sous les meules, des meules. Ils vont de l'aube au soir faire éternellement dans la même prison le même mouvement accroupi sous les dents d'une machine sombre. Monstre hideux qui marche et qui ne sait quoi dans l'ombre. Innocent dans un bagne, ange dans un enfer. Ils travaillent, tous est d'airain, tout est de fer. Jamais on ne s'arrête et jamais on ne joue. Aussi quelle pâleur la cendre est sur leurs joues. Il fait à peine jour, ils sont déjà bien lasses. Ils ne comprennent rien à leur destin, hélas. Ils semblent dire à Dieu, petits comme nous sommes, notre Père, voyez ce que nous font les hommes. Ô servitude infâme imposée à l'enfant, rachitis, travail dont le souffle étouffant, défait ce que fait Dieu, qui tue, œuvre insensée, la beauté sur les fronts, dans le cœur, la pensée, et qui ferait, c'est là son fruit le plus certain. D'Apollon, un bossu, de Voltaire, un crétin. Travail mauvais que prend l'âge tendre en sa serre, qui produit la richesse en créant la misère. Qui se sert d'un enfant ainsi que d'un outil? Progrès dont on demande, mais où va-t-il, que veut-il? Qui brise la jeunesse en fleurs? Qui donne en somme une âme à une machine et la retire à l'homme? Que ce travail haï des mères soit maudit. Maudit comme le vice où l'on s'abattardit, ouais. Maudit comme l'opprobe et comme le blasphème, ô Dieu, qu'il soit maudit au nom du travail même, au nom du travail, du vrai travail, saint, fécond, généreux, qui fait le peuple libre et qui rend l'homme heureux. Eh bien, je peux vous dire que ça, c'est valable aujourd'hui, ça. Bon, les enfants ne travaillent plus, bon, ça c'est déjà, enfin, du moins, en Europe, hein. Mais regardez ceux qui sont dans les mines de cobalt et tout ça en Afrique. Hein, hein, et eux, ils travaillent. Hein, comme ce que dit Victor Hugo. Hein, sauf que là, ça se passe en Europe à l'époque. Hein, mais bon, qu'est-ce que vous voulez, c'est comme ça. Bon. Eh bien, écoutez, pour la peine, on va... Alors, attendez, c'est qui? Ah, Marc Vella. Alors, c'est du piano, mais c'est pas du piano ordinaire. Parce que Marc Vella... Il met sur ses cordes, bien sûr, c'est un piano à queue, hein, parce que sinon il ne pourrait pas accéder aux cordes. Il met des galets, il met des tas d'engins pour modifier les sons. Et vous allez voir, ça c'est superbe.

Alors vous voyez, vous avez entendu, hein. Alors, bon, moi je l'ai vu, donc je l'ai vu, ça fait quand même pas mal de temps, hein. C'est d'ailleurs comme ça que j'ai acheté son CD, d'ailleurs, c'est en l'ayant vu. Il avait son piano à queue sur une remorque, tiré par une voiture. Et il était au centre des Tibétains, qui est près de Saint-Léon-sur-Bézère. Et c'était pour l'anniversaire du centre. Hein, du centre. Et donc, il joue d'une main, et, après, et avec son autre main, il gratte des galets ou des bouts de fer ou des bouts de bois sur les cordes, naturellement en harmonie avec sa main qui est sur le clavier. Hein. Et voilà ce que vous avez vu ce que ça donne. Hein. Vous avez entendu ce que ça donne. Moi j'ai vu ce que ça donnait, mais vous l'avez entendu seulement. Et je vais chercher, je vais essayer de voir s'il habite, normalement il habitait Bordeaux. Je vais voir s'il joue encore. Hein, s'il joue encore. Bon, il était jeune, donc je pense qu'il est encore vivant de ce jour. Et de façon à voir s'il a fait d'autres morceaux pour vous les faire écouter. Hein. Voilà. Alors là, j'ai un bouquin, ça s'appelle « Histoire racontée au vieux château ». Et c'est de François Eva. Et ce fameux François Eva, eh ben, c'est un mec, il a pris un pseudonyme. Et on fait, il s'appelle Jean-Pierre Ménard. Bon, c'est comme moi, si je décidais d'un seul coup, Maurice Méliès, de m'appeler Hercule Poirot, donc, par exemple. Hein. Ou Dagobert, ou pourquoi pas, comment il s'appelle, là, le bouffeur d'épinards, là, par exemple. Hein. Comment Popeye, hein. Ouais, en plus ça m'irait bien, Popeye. Surtout que j'aime les épinards, en plus. Ah ouais. Alors les épinards, le pinard, vous voyez, ça rime, ça va ensemble. Les épinards avec du pinard, c'est vachement bon. Hein. Bon, allez, arrête tes conneries, mon mot. Alors il a un poème qui s'appelle « Parfum d'enfance oublié ». Alors comme c'est des histoires racontées au vieux château, vous comprenez qu'il a été cherché dans le vieux château, ces fameuses histoires, ces contes. Hein. Nous n'avions pas l'eau courante. Nous allions été comme hiver remplir nos seaux au puits ou à la fontaine. Nos femmes lavaient le linge au lavoir, duquel montait le bruit qu'annonçait des battoirs. La cuisine, elle la faisait dans la cheminée. Point de frigo, mais des garde-manger. Le seau d'eau, sur l'évier, avec sa couade. Alors la couade, je pense que c'est la louche, hein, de l'époque, souvent en bois. On n'avait pas de salle de bain. On se lavait dans des bassines, des lessiveuses. Ça me rappelle ma jeunesse aussi, moi, hein, parce que chez nous non plus, il n'y avait pas de salle de bain. Hein. J'étais au septième étage d'un HLM. Il y avait juste une cuisine avec un lavabo. Il n'y avait pas de chauffage central, c'était la cuisinière à charbon. Vous voyez. On avait quand même le gaz à l'époque. Ouais. Et c'était rare. Hein. Alors, naturellement, la cuisine, bon, dans le frigo, pas de garde-manger, le seau d'eau pour arriver, hein, dans les bassines et les lessiveuses, personne n'était sale. On prenait soin de notre corps. Nous éclairions à la bougie pour économiser l'électricité et à la lueur du foyer pour l'éveiller entre voisins. En écoutant les légendes mystérieuses que contaient les anciens, histoires de revenants, de sorciers, de sorcières, de sortilèges, pas de WC, il fallait aller dehors, dans des cabinets en bois. Cache au fond du jardin et derrière une haie. Le travail était dur. Pas de tracteur, des bœufs, des charrettes, des chevaux, des passe-partout pour abattre les arbres, le foin, les vendanges. Les battages avaient plus besoin de bras que de machines. Pas d'argent, peu de dettes, on savait vivre. Avec ce qu'on avait, point de télé, de console, de jeux interactifs pour les enfants. Mais ils savaient inventer des jeux, créer des jouets. Leur imagination tournait à plein régime. On était cow-boy ou indien, avec arche, flèche, chevalier, enchanteur, mousquetaire au gré. De nos imaginations nourries par la lecture. Oui, on lisait très tôt. Hein. À cette époque, dans les familles, chacun avait sa place. Des anciens, au dernier-né, on vivait ensemble, on travaillait ensemble, on vieillissait chez soi. Ne croyez cependant pas que ces temps-là étaient paradisiaques. La vie était dure. Hein. C'est simplement une vie à dimension humaine. Je l'ai connue. Il y avait certes des inégalités sociales, des gens malheureux. Sommes-nous mieux aujourd'hui? Je ne suis qu'un témoin. Je rapporte les faits
pour qu'il reste en mémoire. Je pourrais vous parler de tant de choses, travaux, croyances et peurs, soirées, derrière des portes closes, des pièces uniques, loisirs, un jour peut-être. Voilà. Alors bon, moi c'était pas tout ça, parce que j'étais pas à la campagne, hein, j'étais à la ville, hein, j'étais en pleine ville, hein, à Paris, le 14e arrondissement, la Porte d'Anvre, hein, c'était vachement connu, hein. Vous savez, c'était à la limite du périphérique, hein. Et à l'époque, le périphérique n'existait pas, c'était la zone. Et il y avait beaucoup de gens du voyage qui s'installaient là avec leur... Alors à l'époque, c'était... ils avaient des caravanes, des trucs comme ça, hein. C'était pas des camping-cars, hein. Non. Et donc voilà la vie. J'allais à l'école avec une blouse grise, une cape et un béret noir, par exemple, vous voyez, comme ça se faisait beaucoup. Et des galoches, eh oui, des grosses chaussures, hein. Presque été comme hiver. Enfin, non, la cape, on la mettait pas. Mais la blouse grise, on la gardait toute l'année. Hein. Ah ouais. Et si vous faisiez des taches d'encre, parce que les taches d'encre, c'était un encrier qui était incrusté dans la table, qu'il fallait remplir toutes les semaines. Hein. Et puis avec une plume et un porte-plume. Hein. Vous savez, les plumes, ce qu'ils appelaient les plumes sergent-major. Ouais. Ben, vous faisiez une belle écriture avec des pleins et des déliés. Maintenant, le taper sur des touches, c'est pas beau, ça veut rien dire. C'est inesthétique, ça sent mauvais. Mais non, c'est pas possible, puisque c'est pas de l'encre. C'est l'encre qui sent mauvais. Ben ouais, bon, allez. Allez, pour la peine, tiens, je sais pas quelle heure il est, mais on va pas tarder à... Allez, on va faire un troisième. Non, on n'a même pas le temps, c'est fini déjà. Vous vous rendez compte? Je parle tellement qu'on n'a même plus le temps de passer de la musique. Oh là là là là, il va falloir que je me calme. Hein. Ça va pas, ça. Allez, je vous dis au revoir. Et je vous promets que je reviendrai bientôt.

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2: Bienvenue au château de Montbazillac. Donc, la visite commence par le musée du vin. Donc, c'est un espace interactif qu'on a créé en 2022. Qui est dédié vraiment au Montbazillac. C'est un espace où on prend vraiment le temps d'expliquer ce qu'est ce produit, quelle est son histoire, comment il est fait. Et donc, vous retrouverez des petites manipulations, des jeux, des petites expériences à faire. C'est un espace ludique et qui se veut aussi assez immersif. Dans le musée, on a une chaîne de production miniature où on voit vraiment le raisin qui arrive sur le pressoir, où tout est commenté avec notre maître de chai grâce à des vidéos qui permet aussi aux visiteurs de voir ce qu'ils ne peuvent pas voir habituellement puisque la cave en elle-même, le site de production ne se visite pas. Et donc une fois qu'on a terminé la visite du musée, on poursuit notre chemin donc vers le château. C'est un château du 16e siècle qui est classé monument historique et qui a la particularité en fait de mélanger deux styles architecturaux différents. Donc on a évidemment l'inspiration médiévale avec les grosses tours, le chemin de ronde, les mâchicoulis, etc. Et puis on a aussi le style renaissance avec les fenêtres à meneaux, les larges fenêtres qui laissent entrer la lumière. Donc ce qu'il ne faut pas louper également quand on vient visiter le château de Montbazillac, c'est le panorama sur la vallée de Bergerac. On a un point de vue absolument époustouflant sur la campagne environnante. Donc ça fait partie vraiment des choses à voir quand on vient à Montbazillac. Pas mal d'événements et notamment l'été. On organise une exposition d'art contemporain à partir du 5 juillet jusqu'au mois d'octobre. Donc voilà, il y aura de nombreux artistes contemporains invités au château. Et on organise aussi des soirées-concerts, les soirées paradisiaques. Donc des concerts en plein air avec des cocktails à base de Montbazillac à découvrir, évidemment nos vins, et puis des petites planches apéro pour profiter du coucher de soleil sur la vallée de Bergerac en écoutant de la musique live et avec un petit verre de vin.
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1: The Plague, rumeurs et harcèlement. Le tout premier intérêt du thriller de l'américain Charlie Pollinger est de nous apprendre que son titre signifie « la peste » dans la langue de Molière et de Ribéry. Mais ce serait tout à fait injuste de réduire ces 97 minutes à cet aspect plus que prosaïque, car voilà un premier film bluffant et d'une très grande originalité. Dans un camp d'été, la rumeur d'une peste se propage. Quand Ben refuse d'y croire, les frontières de la réalité se brouillent et un jeu impitoyable se déclenche entre les garçons. Tout est nouveau ici, le cadre, le thème et la réalisation pleine de surprises. À découvrir dès que possible ce drame qui a obtenu le Grand Prix et le Prix de la critique à Deauville. De très nombreux films consacrés au passage à l'âge adulte, en particulier aux garçons, penchent du côté de la comédie et de la nostalgie. Visiblement, pour ce cinéaste, l'âge de 12 ans ressemblait davantage à un enfer d'anxiété sociale. Pour traduire ce mal-être, Pollinger explore la violence et la vulnérabilité de

celle qui ronge et infeste ce cercle de jeunes garçons, correspond la tentation de devenir à leur tour des harceleurs pour ne pas être exclus. Quel que soit notre parcours de vie, le besoin de s'intégrer dans un groupe est un sujet universel qu'on peut retrouver à tout âge. La photographie, entre autres les plans sous-marins, est parfaitement maîtrisée. Quant à l'aspect sinistre et désert des locaux, illustre le manque d'humanité qui traverse le film. Mais le gros point fort est évidemment la direction d'acteurs qui est stupéfiante. Joel Edgerton, seul adulte du casting, est entouré par une cohorte de jeunes acteurs qui promettent tous beaucoup. Citons-en une bonne part avec Everett Brunk, Caillou Martin, Kenny Rasmussen, Elliot Effernan, Lucas Adler, Lenos Expai, Caden Burris, etc. Ce film, qui m'a fait penser à des titres comme « Les désarrois de l'élève Thurless » de Volker Schlöndorff ou « Le magnifique Un monde » de Laura Vandel, se révèle d'une intensité terrifiante et bouleversante qui parle à tout le monde. À part son final, un tantinet faiblard, il y a peu de choses à reprocher à Charlie Pollinger, dont on attend le prochain film avec impatience.

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0: 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Bonjour à toutes et à tous, ravi de vous retrouver. RFI à Paris, il est 18h.
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2: Adrien
0: Delgrand. Nous sommes le lundi 14 septembre. Bienvenue à toutes et à tous. Dans ce journal, de nouvelles réactions et des condamnations après une frappe contre un train hier entre Kiev et Varsovie, où plusieurs pays européens ont décidé de réaffirmer leur soutien à l'Ukraine. Sur le continent africain, le premier ministre algérien est en visite officielle au Mali, un réchauffement entre les deux pays. Et puis en France, cette grève sur les différentes stations de Radio France. Nos confrères ont décidé de protester contre l'arrivée sur l'antenne de France Inter de Charles Sapin, qui vient du journal Valeurs Actuelles. On vous explique tout ceci à la fin du journal. Voilà pour les titres. Au lendemain d'un bombardement russe sur un train en Ukraine, les réactions se multiplient. Même si dans ce cas, aucune victime n'a été signalée, cette frappe russe, à seulement 2 km de la frontière avec la Pologne, marque les esprits, car les attaques se rapprochent d'un pays européen. Et puis cette ligne ferroviaire, empruntée par de nombreux habitants, est aussi utilisée par des personnalités qui se rendent à Kiev. D'ailleurs, quelques minutes avant le bombardement, c'est l'ancien Premier ministre britannique Boris Johnson qui passait par là. Si l'Ukraine et la Pologne ont immédiatement dénoncé cette attaque hier, aujourd'hui, Kaya Kallas, la haute représentante de l'Union européenne pour les affaires étrangères, eh bien pour elle, cette attaque vise à intimider les pays amis de l'Ukraine.
3: L'objectif est très clairement de dissuader les pays occidentaux de soutenir l'Ukraine ou de s'y rendre pour témoigner leur solidarité. À mon avis, nous devrions faire tout le contraire, montrer que nous sommes aux côtés de l'Ukraine et que nous ne nous laisserons pas intimider, car sinon, la Russie parviendra à ses fins.

0: à savoir la soumission de l'Ukraine. Et comme je l'ai déjà dit à plusieurs reprises, ce n'est pas là leur objectif ultime. Ils visent bien plus loin, c'est pourquoi nous devons faire preuve de fermeté.
1: Les Russes qui visent bien plus loin, vient de dire la haute représentante pour l'Union européenne, Kaya Kallas. L'armée russe cible aussi bien plus souvent les stations-service. L'armée russe cible bien plus souvent ses pompes à essence et parfois jusque dans la capitale Kiev. Face à ces nouvelles attaques, les autorités ukrainiennes ont décidé de renforcer les mesures de protection. Reportage RFI à Kiev. Lucas Lazo.
2: Dans le quartier d'Obolon, Misha termine sa journée de travail dans une station-service de la compagnie nationale ukrainienne. Il soupire, en ce moment c'est dangereux, la station jumelle sur le trottoir d'en face a été soufflée par un drone russe 3 jours plus tôt, alors les consignes de sécurité sont renforcées.
3: À chaque alerte aérienne, on doit impérativement quitter la station-service en moins d'une minute et prévenir toutes les personnes qui sont là afin qu'elles évacuent les lieux elles aussi. Il faut interrompre le ravitaillement des véhicules et la réception des camions citernes.
2: La pompe essence n'est pas équipée d'abri anti-aérien dans lequel se réfugier. Les employés doivent se précipiter vers un souterrain situé à quelques centaines de mètres.
3: On a encore fermé ce matin et hier on a dû fermer environ 5 à 7 fois à chaque alerte aérienne.
2: La boutique attenante est désormais entourée de blocs de béton armé destinés à la protéger des explosions. Pas de quoi rassurer Misha.
3: Les services de renseignement préviennent les directeurs lorsqu'une attaque est envisagée. On vient de nous dire que cette station pourrait être visée parce qu'elle figure en première position sur une liste. Bien sûr que c'est effrayant.
2: Face à l'intensification des frappes russes, le Premier ministre ukrainien a annoncé ce samedi le développement d'un système automatisé d'alerte spécialement conçu pour les stations-service. Lucas Lazo, Kiev, RFI.
1: Le premier ministre algérien est au Mali. Sifi Rib est arrivé aujourd'hui à Bamako pour une visite officielle. L'idée de ce voyage est de consolider ce rapprochement entre l'Algérie et le Mali après plus d'un an de fortes tensions entre les deux pays voisins. Bamako et Alger cherchent désormais donc à tourner la page et à rétablir un dialogue direct entre ces deux pays qui partagent plus de 1300 kilomètres de frontières.
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1: Il est 19h05 à Jérusalem. Israël, accusé par une ONG de défense des droits de l'homme de vouloir éliminer le peuple palestinien. Projet élimination, c'est le titre de ce rapport publié aujourd'hui par cette ONG, cette organisation non gouvernementale qui s'appelle B'Tselem. Plus de 1000 Palestiniens morts en 3 ans, dont 242 enfants. Et bien pour l'ONG israélienne, pas de doute, 3 millions de Palestiniens vivent dans les territoires occupés sous un régime d'apartheid. À Jérusalem, Frédéric Misselin.
6: B'Tselem l'assure, la peur règne en Cisjordanie occupée car, je cite, « aucun Palestinien n'est à l'abri de ce que l'ONG appelle le projet élimination ». Le rapport compile augmentation du nombre de checkpoints, 18% des terres saisies, 64 communautés de bergers déplacés, tout comme 33 000 Palestiniens qui vivaient dans des camps de réfugiés. B'Tselem dénonce, je cite, « le suprémacisme juif » et Ori Givati, directeur des relations internationales, parle d'une politique assumé des autorités israéliennes.
7: Nous avons identifié 5 mécanismes principaux qui font partie de ce projet d'élimination. La violence et l'intimidation, les restrictions de circulation, la destruction sociale et politique, le nettoyage ethnique et la mainmise territoriale, ainsi que l'étranglement économique. Tous ces différents mécanismes agissent de concert. La logique employée par Israël est une logique d'élimination et de démantèlement de la capacité du peuple palestinien à exister en tant que peuple en Cisjordanie.
6: B'Tselem estime que le système est ancré dans la société, que les prochaines élections n'y changeront rien, quel que soit le résultat. Sollicité par RFI, le ministère des Affaires étrangères israélien n'a pas réagi pour l'instant. Frédéric Misselin, Jérusalem, RFI.
1: Dans l'actualité européenne, l'Etna est en éruption. Le plus haut volcan actif d'Europe crache de la lave depuis maintenant plusieurs jours. Une éruption spectaculaire accompagnée accompagné de projections de cendres. Une des conséquences, en Sicile, les vols à l'aéroport de Catane ont de nouveau été suspendus. Toutes les arrivées à l'aéroport, le cinquième plus important d'Italie en termes de trafic de passagers, toutes les arrivées sont désormais stoppées, précise l'opérateur. Sachez par ailleurs que les vols au départ de l'aéroport sont également concernés. Beaucoup de musique depuis deux jours sur les antennes de Radio France. Les journalistes et salariés des radios du service public français sont en grève. Ils protestent contre le recrutement, contre l'arrivée à l'antenne de Charles Sapin, un responsable de Valeurs Actuelles, car ce magazine d'extrême droite a notamment été condamné pour injures publiques à caractère raciste. Les syndicats de Radio France exigent donc le retrait de sa chronique le week-end sur la chaîne France Inter, mais la direction justifie son choix au nom du pluralisme à l'approche de l'élection présidentielle prévue au printemps prochain en France. Un argument totalement faux selon Lionel Thompson. Il est rédacteur en chef à France Inter et représentant de la CGT.
5: On n'est pas dans une question de pluralisme, on est dans une question de est-ce qu'il faut tolérer sur l'antenne de service public un journal condamné pour racisme et pour incitation à la haine. C'est un symbole, mais c'est un symbole très fort, c'est important les symboles, c'est important les principes. Ça participe à une forme de banalisation de discours d'extrême droite, ou en tout cas de discours racistes, de discours aussi qui peuvent être problématiques par rapport aux vérités scientifiques, parce qu'il y a ça aussi dans Valeurs Actuelles. On peut inviter des gens qui nient le réchauffement climatique. Enfin, où est-ce que ça s'arrête ? Il y a un certain nombre de principes comme ça, de lignes rouges, auxquelles on ne peut pas nous déroger. C'est pas possible. On fait un travail d'information. On fait pas un travail de pure opinion. Sinon, tout est admissible et on n'est plus dans l'information. Et puis, on est dans le contexte d'une guerre culturelle menée par l'extrême droite. Et dans cette guerre culturelle, l'audiovisuel public est un enjeu fort. On voit bien qu'ils nous attaquent avec beaucoup de fake news. Voilà, en voulant nous détruire, ils le disent, puisqu'ils veulent nous privatiser ou mettre la main dessus, comme ça s'est passé dans beaucoup de pays où l'extrême droite a pris le pouvoir.
1: Lionel Thompson de France Inter au micro RFI de Carlotta Morteo. Et puis juste après ce journal, avec vous Hugo Moissonnier, de quoi va-t-il être question dans Radio Foot International ?
8: On va rendre hommage à Edouard Mendy, le légendaire portier sénégalais qui...
9: Vous avez entendu les 10 minutes d'actualité internationale de Radio France Internationale. Bonjour à toutes et à tous et bienvenue maintenant dans l'émission de Local Actu sur Radio Libre en Périgord. Et avant de vous parler d'un peu d'actu, j'aimerais compléter les informations qui ont été données par RFI. Parce que ce midi, par exemple, il n'y a pas eu dans la couverture de RFI la rencontre de ce week-end des BRICS à New Delhi ce week-end. Si vous ne le saviez pas, donc en opposition du G7, du camp occidental et des États-Unis et leurs interventions militaires sur toute la planète, les plus grands pays du Sud ont créé les rencontres des BRICS avec donc ça veut dire Brésil, Russie, Inde, Chine, South Africa et qui ont été rejoints après en 2024 par l'Iran, l'Égypte, les Émirats Arabes Unis, l'Indonésie, l'Éthiopie. Et alors ce week-end, tous ces pays se sont réunis pour continuer la dédollarisation de l'économie mondiale. Le pétrodollar qui a déjà une importance très pesante depuis les accords de Bretton Woods de l'après-guerre, où ils se sont imposés dans l'économie mondiale et le pétrodollar. Le président Donald Trump a alors publié pendant ce sommet de nombreux messages imposant et menaçant de augmenter encore une fois les droits de douane. Et ce potus président of the United States avait d'ailleurs ciblé la France la semaine dernière, lundi dernier. Il avait débordé de son dessin avec ses crayons sur la carte de l'Amérique du Nord et il avait colorié non pas juste le Groenland et le Canada comme il l'avait déjà fait avec les couleurs des États-Unis d'Amérique. Là, cette fois-ci, il y a le Mexique, Cuba, l'Islande, mais surtout Saint-Pierre-et-Miquelon et les Antilles françaises, donc la France qui est concernée. Et notre illustre président bien-aimé n'a pas convoqué l'ambassade américaine comme l'ont fait les Islandais. Dernière information encore, hier à la fête de l'UMA, tous les partis de gauche se sont déclarés à l'unisson qu'ils censureront le gouvernement Lecornu à la rentrée le 20 septembre, à la rentrée des parlementaires. Et puis encore une autre information, les Gilets jaunes aussi ont appelé à une manifestation, on l'a vu sur les réseaux sociaux, pour le samedi 17 octobre. À voir si cette manifestation du 17 octobre n'est pas pour faire de la récupération. Et comme le disait Charles Maurice de Talleyrand-Périgord, agitez le peuple avant de vous en servir pour pouvoir imposer des lois contre les violences qui seront faites le 17 octobre, par exemple. Et donc, par exemple, une loi sur le chat control, car en effet, le gouvernement a envoyé à la Commission européenne la loi qui n'est pas passée sur l'interdiction des réseaux sociaux au moins de 15 ans pour la faire passer par le Parlement européen et puis donc par une retranscription en droit français. Maintenant les actus locales, après un petit spot du conseil départemental.
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9: Et ce soir sur Radio Libre Périgord, la chorale Chantemonde, invitée par la Banque Alimentaire, avec Michel Lopiteau comme chef de chœur. Ce sera le samedi 19 septembre à 20h30. Plusieurs solistes joueront avec des Monteverdi, Verdi, une soirée nommée Sous le soleil de l'Italie. Et tous les revenus sont reversés à la Banque Alimentaire. Francis Herber, chargé de mission à la Banque Alimentaire.
11: Beaucoup de magasins, on le sait, mettent dans les rayons des produits à date courte, comme on dit, avec des réductions. Et ces produits-là bénéficient évidemment aux clients, c'est normal. Mais ce sont des produits que nous n'avons plus. On en a moins, plus exactement. On en a encore, mais on en a moins qu'avant. Donc c'est les collectes, les ramasses, comme on dit. Les ramasses dans les magasins, c'est de plus en plus compliqué.
9: Et puis, le week-end prochain, il y aura les Japan Days. C'est Patrice Rian qui organise depuis 2018 ce festival de culture japonaise à la filature de Lille pendant 2 jours à Périgueux. Et cette année, il y a une 60aine d'exposants.
12: Alors, en tout, le nombre de stands invités compris, on n'est pas loin de 60. Donc, ça regroupe tout un tas de choses. On a des gens qui ont des accessoires japonais, on a des illustrateurs, des mangas, des dessins mangas, on a une calligraphe japonaise qui fera des ateliers de calligraphie, et on a aussi de la céramique japonaise, on a tout un tas de stands en rapport avec le Japon, on a aussi de la couture japonaise, le recyclage de tissus japonais, par exemple, pour faire différents objets.
9: Patrice Rian, le président de l'association Culture Budo, association de culture japonaise. Et puis, dans l'actualité locale sur Radio Libre en Périgord, on rediffuse un petit son réalisé pendant le forum des associations de Coulogne-et-Chamiers. Et c'était sur le festival de science-fiction et fantastique en Périgord, avec Philippe Jolivet, son président.
13: L'an dernier, on a eu 170 textes qui nous ont été proposés. Ça a donné lieu à la création d'un recueil des 25 meilleures nouvelles qu'on peut trouver sur notre stand d'ailleurs en vente. Un salon du livre où il y avait une quarantaine d'auteurs, du cinéma en salle, du cinéma en plein air, des conférences, une exposition auquel une dizaine d'artistes a participé cette première année, du cosplay et des jeux. On va garder bien entendu cette formule, donc on cherche des membres passionnés pour nous rejoindre, qui veulent prendre part à l'aventure pour l'organisation du festival, pour proposer de nouvelles idées.
9: Et on terminera cette émission d'actualité locale avec un enregistrement réalisé par Antoine Ardouin lors du Forum des associations de Périgueux. Et c'est un nouveau Fab Lab qui veut se lancer dans la capitale du Périgord.
14: On fait du fil et on offre la bobine à la personne qui vient payer son démontage de bouteilles. Ça évite aussi, ça désengorge les sacs jaunes. De ce fait. Et puis on fait aussi des ateliers mécaniques pour les enfants. On fait de la 3D avec des enfants à la maison des associations. Voilà, on fait aussi des formations adultes sur l'informatique. On démonte des PC, on refait les PC et on vend les PC aux personnes qui n'ont pas beaucoup de moyens pour permettre aux familles d'avoir de quoi travailler sur un PC en fait.
9: Voilà, c'était Sandrine, la présidente de l'association Mécanique Astronomie Numérique Utile, MANU. Voilà pour le programme pour Radio Libre en Périgord, local actu. On commence avec Francis Herber, un concert organisé par la Banque Alimentaire.
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9: La chorale Chantemonde de Villemblard se déplace à Notre-Dame de Chamiers le 19 septembre à 20h30 pour une soirée à participation libre au profit de la Banque Alimentaire. L'ancien président et chargé de mission à la Banque alimentaire, Francis Herbert, dans nos studios à Radio Liban Périgord, pour parler de cette soirée et aussi de la collecte que vous allez entreprendre en début novembre.
11: Bonjour, d'abord, Bonjour. Merci de nous recevoir et de nous accorder un petit temps d'antenne pour présenter l'actualité de la Banque alimentaire. Effectivement, une collecte, ça c'est le grand rendez-vous annuel le 6 et 7 novembre. Prochain, c'est la collecte nationale, comme tous les ans. Elle a été un petit peu avancée d'ailleurs cette année par rapport à l'année dernière. Mais l'actualité brûlante, si je puis dire, c'est effectivement ce concert qui aura lieu le 19 septembre à 20h30 à l'église de Chamiers, l'église Notre-Dame de Chamiers, au profit de la Banque alimentaire. La chorale Chantemonde avait déjà chanté il y a 2 ans pour la Banque alimentaire. Ça s'était très bien passé, il y avait pas mal de monde. Donc cette année, on renouvelle un petit peu l'opération. La Banque alimentaire, je pense que tout le monde connaît maintenant, c'est une organisation, association, reconnue d'utilité publique d'ailleurs, qui a pour mission de collecter de la nourriture auprès des grands magasins, des invendus, des producteurs, etc., pour les redistribuer à 55 associations caritatives du département de la Dordogne. Ces associations, donc, nous les aidons en leur évitant les problèmes logistiques, de conservation, de transport, de tri, de nourriture, etc. Et ce qu'elles viennent commander et chercher tous les jours chez nous, en termes de nourriture, elles le redistribuent dans leurs locaux à leurs bénéficiaires. Donc voilà notre mission principale. Et pour cela, nous avons des locaux, nous avons une logistique, nous avons des camions frigos, des chambres froides, et nous avons besoin toujours de bénévoles. Ça, c'est notre première richesse, si je puis dire.
9: À chaque fois que nous nous voyons, la situation ne s'améliore pas. C'est comme les Restos du Cœur qui étaient temporaires initialement et qui finalement ont été une sorte de béquille, un problème que le système politique actuel ne permet pas de résoudre.
11: On est toujours sur le fil. Nous récoltons environ entre 600 et 700 tonnes de nourriture tous les ans, ce qui n'est pas rien, évidemment, en termes d'organisation et de logistique. Donc il faut du monde. Il faut aussi des subventions, on a beaucoup de frais, on a des factures d'électricité très importantes pour les chambres froides, etc. Donc c'est compliqué. Et ça ne va pas en augmentant les subventions. Donc on est obligé évidemment de courir après les possibilités d'aide de financière.
9: Et en revanche, par contre, les produits, eux, sont en augmentation ou en diminution? Parce qu'il y a aussi le fait qu'il y ait une surconsommation et que les grandes surfaces aussi donnent des invendus.
11: Alors, elles donnaient beaucoup d'invendus. Mais c'est plus vraiment le cas maintenant. Beaucoup de magasins, on le sait, mettent dans les rayons des produits à date courte, comme on dit, avec des réductions. Et ces produits-là bénéficient évidemment aux clients, c'est normal. Mais ce sont des produits que nous n'avons plus. On en a moins, plus exactement. On en a encore, mais on en a moins qu'avant. Donc c'est les collectes, les ramasses, comme on dit. Les ramasses dans les magasins, c'est de plus en plus compliqué. Mais on se porte aussi, on est obligé de se tourner vers les producteurs, vers des grossistes, vers des organisations régionales, locales, régionales et même nationales, pour obtenir des dons conséquents de produits de première nécessité.
9: Est-ce qu'on peut citer les associations auxquelles vous livrez?
11: Oui, il y a les Croix-Rouges du département, avec qui on est en relation constante et qui sont évidemment conventionnés chez nous. Nous avons aussi une grosse association Maison 24, qui est assez connue, et puis un certain nombre d'associations plus ou moins importantes, de quartiers qui aident des personnes défavorisées, des personnes en précarité, ou des personnes âgées, par exemple. 55 associations associations en tout font partie de notre conventionnement. Donc ça fait beaucoup de monde. Elles sont toutes, évidemment, elles sont très diverses, mais elles sont très actives.
9: Et est-ce qu'il y a une partie du territoire qui n'est pas couvert ?
11: La majorité des associations se trouvent dans le secteur de Périgueux, autour des grandes villes, on va dire, à Périgueux, Bergerac, Sarlat. Mais il y a aussi des gens en difficulté dans des régions éloignées. Et je pense au nord du département, où nous avons quelques associations qui travaillent pour aider les familles, mais elles sont peu nombreuses et elles ont beaucoup de chemin à faire pour venir s'approvisionner chez nous, par exemple. Donc c'est pas simple. Surtout le nord du département, c'est vrai. C'est une région, zone, je vais pas dire blanche, mais une zone difficile à gérer.
9: À la Banque Alimentaire, alors pour adhérer, comment on peut vous contacter pour venir vous aider? Et puis qu'est-ce qu'on va faire au quotidien? Est-ce que vous pouvez nous donner un exemple?
11: Alors, les associations, une association qui entreprendrait de faire de l'aide alimentaire doit d'abord demander à la préfecture une habilitation. Ça, c'est pas nous qui décidons, il y a un dossier à remplir, évidemment. Et avec les statuts, les objectifs, tout ça, c'est évidemment épluché, et la préfecture donne son agrément ou pas. Une fois que l'agrément est donné, l'association vient chez nous et demande à être inscrite, à être conventionnée chez nous. On étudie le dossier, évidemment, on présente ce dossier au conseil d'administration, et c'est accepté ou pas. Bon, en fait, c'est toujours accepté, hein. En ce qui concerne l'aide directe, c'est l'aide qu'on peut nous apporter, c'est les bénévoles, évidemment, tous les jours de l'année, sauf les week-ends et les jours fériés, on a à la Banque Alimentaire dans nos locaux à Marsac et à Bergerac aussi d'ailleurs, on a une trentaine de bénévoles qui sont là tous les matins. Des chauffeurs, des trieurs, des personnes qui gèrent les données informatiques, le traçage, etc. Tout ça,
9: oui, la logistique,
11: demande évidemment
9: par exemple.
11: Beaucoup de logistique importante. Et on a besoin, en tout cas en ce moment, on a besoin de chauffeurs, particulièrement.
9: Ouais. Particulièrement. De combien, par exemple?
11: Ah ben,
9: de façon, vous n'avez pas de limite, là.
11: Quelqu'un qui aurait du temps à donner, ne serait-ce qu'une matinée par semaine de 8h du matin jusqu'à 10h, c'est pas énorme, hein. Ouais. Ça nous rendrait énormément service. Si c'est deux matinées, c'est encore mieux, mais après, on peut, avec plusieurs personnes, on peut s'organiser.
9: Dans vos locaux à Marsac, par exemple, ou plus ou Bergerac?
11: Marsac.
9: Marsac, par exemple.
11: Nos locaux, c'est Marsac et Bergerac.
9: Donc, plutôt Marsac. On vous invite à venir alors à Notre-Dame de Chamiers le 19 septembre à 20h30. Dans l'église, il y aura la chorale Chante-Monde sous la direction de Michel Lhôpiteau.
11: Effectivement.
9: Qui sera accompagné de l'orchestre de chambre Mascaret.
11: Exactement, avec un programme riche, programme évidemment centré sur l'Italie.
9: Oui, sous le soleil de l'Italie.
11: Sous le soleil de l'Italie, bien évidemment. Bon, ça, le soleil, on en a eu pas mal, mais
9: Monteverdi,
11: on va continuer. Avec une première partie consacrée à des auteurs connus, Monteverdi, Rossini, Bellini, Verdi également. Et puis une deuxième partie consacrée essentiellement à Vivaldi, avec pour finale le Gloria en ré majeur de Vivaldi, donc pour quatuor à cordes, clavecin, hautbois et trompette. Et ces musiciens, donc ce sont des musiciens professionnels, hein, qui vont à cette occasion donc offrir un spectacle de qualité pour les amateurs de musique et pour tout le monde d'ailleurs. Si les personnes viennent nombreuses, ce sera très bien.
9: Oui, il y a une pianiste, trois solistes. Et
11: exact.
9: Donc là, je rappelle que la participation est libre, l'entrée est gratuite.
11: Hein, absolument.
9: Mais tous les revenus seront au bénéfice de la Banque Alimentaire.
11: Absolument.
9: Pour son travail au quotidien.
11: Absolument.
9: Et donc je rappelle qu'il y a aussi le 6 et 7 novembre, le début de votre grande collecte nationale.
11: Voilà. C'est un vendredi, un samedi, deux jours complets dans les magasins de presque tous les magasins du département. Avec à l'entrée, donc, nos bénévoles avec des gilets orange qui solliciteront les dons des clients.
9: La couleur de la Banque Alimentaire. Merci.
11: Exactement.
9: Francis Herbert.
11: Je vous en prie, merci à vous.

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0: Le 26 et 27 septembre, à partir de 10h, c'est les Japan Days à Périgueux à la Filature. Pour parler de cet événement, toujours le seul et l'unique Patrice Rian de Culture Budo à Saint-Léon-sur-l'Île, si je ne me trompe pas. Culture Budo, une association qui organise les Japan Days depuis maintes années et qui a besoin d'aide du coup pour cette organisation. Il faut être... Ça demande du temps d'organiser les Japan Days et donc n'hésitez pas à venir l'aider. Bonjour Patrice Rian.
1: Bonjour.
0: Les Japan Days, c'est sur deux jours, le samedi et le dimanche 26 et 27 septembre, avec des arts martiaux, bien sûr, et des cosplays, des artistes même japonaises qui seront présents. Dites-nous en plus.
1: Alors oui, il y a quand même pas mal de choses. Donc, notre programme, on essaye de changer un peu tous les ans des invités pour ne pas avoir toujours la même chose par la même proposition. Donc effectivement, donc cette année, dans nos invités, on aura notamment l'association Kwadukai. C'est la danse de la carpe. En fait, c'est une association Kwadukai qui est l'association de Bordeaux qui est dédiée à ça. Donc il y en a quelques troupes en France notamment. Donc il y en a une à Bordeaux. Et même nous, on avait une prof de danse à Périgueux qui est dans mes contacts, qui serait prête à faire des cours de yosakoi sur Périgueux. Pour l'instant, on n'a trouvé personne. Donc si des gens sont intéressés, ils nous contactent
0: après
1: à ce
0: Bordeaux,
1: moment-là.
0: Périgueux.
1: Et on pourra normalement essayer aussi le yosakoi. Donc ils vont faire des petites initiations. Voilà.
0: On parlera des arts martiaux à la fin, si vous le voulez bien, le meilleur
1: oui.
0: pour la fin, parce que ça vous concerne un peu plus. Mais il y a aussi le cosplay. Alors, petit message aux auditeurs, auditrices, si vous venez au Japan Days, ne faites pas peur dans la rue avec vos armes à feu factices. Parce que l'année dernière, c'était ce qui était arrivé.
1: Ouais, c'est arrivé l'année dernière. J'ai appris ça après coup. Il y a quelqu'un qui est venu avec des armes factices, en fait. Et il y a des gens qui ont appelé la police, donc c'est un peu embêtant. Mais normalement, il y a des règles sur les éléments de cosplay, mais ils vont des choses tellement réalistes, des fois, qu'on peut s'y faire prendre. Donc voilà.
0: Ouais, faut des essayer. Terroristes en plein centre de Périgueux, bien sûr.
1: Voilà. Alors, je sais plus ce que c'était comme arme, si c'était un sabre ou une arme à feu, mais je crois que c'est une arme à feu, en fait.
0: Oui, parce que c'était le jeu Call of Duty, il me semble.
1: Ouais, donc forcément. Ouais. Donc il y a des simulations d'armes à automatique.
0: Donc le cosplay, bien sûr, avec des stands particuliers, des associations notables.
1: Alors on a une association avec qui on est partenaire qui s'appelle Cosdogne. C'est une association que tous les amateurs de cosplay de Dordogne peuvent rejoindre pour développer du cosplay, des techniques de cosplay un peu plus avancées, puisque c'est eux qui vont gérer le concours de cosplay cette année. Donc c'est eux qui le garnissent en partenariat avec nous, bien sûr.
0: Remise des prix et tout.
1: Remise des prix, c'est eux qui gèrent tout. Je m'en occupe plus. Je leur ai délégué et puis ils font ça très très bien. Moi j'ai un certain nombre de connaissances élargies, on va dire, sur la culture japonaise, mais je suis pas un spécialiste du cosplay ni de l'environnement qui s'y rapporte. Donc j'ai trouvé ça très bien qu'ils me proposent de le gérer. Donc voilà. Donc c'est l'association.
0: Ils vous aident à l'organisation finalement, Cosdogne.
1: Oui, bah de facto oui, puisqu'ils participent à ça, bien sûr. Qui nous aide.
0: Mais alors, après le cosplay et après ces concours, il y a aussi des démonstrations de différents arts martiaux. Est-ce que vous voulez parler du vôtre en particulier?
1: Alors, moi je suis enseignant d'aïkido, donc je donne des cours à Sanillac, à Vert et à Saint-Astier, mais bon, on va faire une démonstration, mais voilà, on montre un peu ce que c'est que l'aïkido, mais on a aussi le club de karaté Gojoryu d'Okinawa qui sera là aussi, qui va faire des démonstrations. Et là, juste avant de venir, j'étais en discussion avec quelqu'un qui est un acupuncteur de Périgueux, qui s'appelle Vincent Ressel, et qui va nous faire des démonstrations de Kyusho. En fait, c'est des techniques d'arts martiaux qui sont basées sur des points d'acupuncture, qui permettent de neutraliser une personne, d'utiliser des points d'acupuncture, des points de shiatsu, en fait, pour être plus exact.
0: L'inverse de la santé.
1: Non, mais l'inverse, mais si, c'est en même temps, moi j'utilise des points d'acupuncture de shiatsu, en fait, en aïkido, pour tenir des déséquilibres, mais il l'utilise aussi de façon très spécifique, encore plus avancée que moi je l'utilise. Et là, cette année, je pense qu'on va faire quelque chose ensemble pour expliquer un peu le lien entre les arts martiaux et ce genre de choses.
0: Il y a beaucoup à apprendre alors avec toutes ces associations. Dans les arts martiaux, il y en a aussi d'autres.
1: Non, là, c'est les seules choses qu'on va voir cette année. Ouais. L'année dernière, on avait du judo, mais cette année, ils ne m'ont pas recontacté, j'ai pas eu le temps non plus. Donc voilà, mais c'est déjà pas mal. L'idée du salon, c'est la culture japonaise au sens large. Hein. C'est pas qu'une pratique martiale, autrement, je fais un salon sur les arts martiaux, mais c'était pas l'objet.
0: La culture japonaise aussi, avec donc des points d'acupuncture, ça en fait partie, c'est vrai. C'est la nouveauté cette année, ils n'étaient pas présents l'année dernière.
1: Alors, on a Vincent aussi, il est présent à chaque fois, mais là, cette année, il va nous faire quelque chose de très particulier, c'est moi qui lui ai demandé tout à l'heure. Donc, ça me paraissait en lien de façon intéressante. Voilà.
0: Bon, pour les Japan Days, donc c'est le 26 et 27 septembre, de 10h à 18h. C'est un tarif réduit pour si vous achetez sur les deux jours.
1: Alors, on a un tarif à 8 euros pour les adultes, donc c'est à partir de 18 ans. Tarif réduit, c'est de 12 à 18 ans. En dessous, c'est gratuit. Et puis, si les gens reviennent le lendemain avec leur billet, on leur fait une entrée à tarif réduit pour le deuxième jour.
0: Et vous avez aussi prévu des conférences?
1: Alors, on a des petites choses. Bah, on a... l'intervention de Vincent, moi je la cale plutôt dans de la conférence.
0: D'accord.
1: On aura aussi une association qui s'appelle Aquitaine Nyonto. Donc là, c'est encore pareil, quelque chose de super intéressant. C'est une association qui s'est créée il y a un an ou deux ans, qui est spécialisée par des collectionneurs d'armes anciennes japonaises.
0: Oh.
1: Donc c'est des gens qui ont des katanas, des yari, des naginatas, des armures, enfin ils ont plein de choses.
0: Des armes blanches japonaises, oui.
1: Voilà, donc là, c'est des collectionneurs, donc ils vont venir présenter un peu ces armes et expliquer l'historique, la fabrication, les contraintes, les avantages de ces armes, etc. Donc là, ils seront présents pour la première fois sur le salon, donc c'est l'occasion de voir des armes anciennes. Il n'y en a pas beaucoup, parce que c'est très compliqué de déplacer des choses comme ça, mais ils seront présents pour expliquer un peu tout ça. Donc ça fait aussi partie d'une intervention de conférence permanente en fait, puisque c'est des gens pour les questionner.
0: Bah, notamment en Périgord, où il y a le Festival des Forges, par exemple, à Étoire, il y a peut-être des passionnés de métallurgie qui sont aussi passionnés par la métallurgie japonaise, qui pourront venir aussi voir tous ces katanas.
1: Oui, parce que
0: comment ils ont été fabriqués.
1: La technique particulière des katanas pour les armes anciennes, c'est ce qu'on appelle le tamahagane. C'est une forge très particulière, une manière très particulière de travailler l'acier pour avoir cette arme absolument exceptionnelle, qui a une dureté, une souplesse et une coupe absolument incroyable, quoi.
0: Oui, ce qui fait la réputation. Et c'est pour ça, en Dordogne, il y a quand même aussi cette histoire de fabrication de canons, etc.
1: Oui, aussi, oui.
0: De métallurgie.
1: Notamment les canons qui étaient forgés à le bronze, qui étaient forgés à Savignac-Lédrier, je crois.
0: Et puis il y a un lien aussi avec le temple bouddhiste qu'il y a en Dordogne, avec la culture asiatique dans son ensemble. Bakpo, hein, c'est ça?
1: Oui, c'est ça. Il y a effectivement un temple bouddhiste, mais on n'est pas trop dans... Pour moi, c'est de la religion, et j'ai pas trop de relation avec la religion, en fait, dans le salon. Voilà, dans
0: d'accord.
1: Ce que après, si j'avais des bouddhistes qui voulaient expliquer ce qu'ils font sur le salon, c'est possible, hein, parce que ça fait partie des éléments culturels importants.
0: Oui, il y a quand même une proximité culturelle, on ne peut pas le nier.
1: Oui, oui.
0: Même si dans le Japan Days, il n'y a pas de religion.
1: Non, il n'y en a pas, ouais. Pour l'instant.
0: Et donc, en plus de tout ça, au Japan Days, il y aura aussi beaucoup d'exposants. Vous en avez combien ?
1: Alors, en tout, le nombre de stands invités compris, on n'est pas loin de 60. Donc, ça regroupe tout un tas de choses. On a des gens qui ont des accessoires japonais, on a des illustrateurs, donc des calligraphes ou des gens qui sont capables de faire des mangas, des dessins mangas. On a aussi un invité qui est un écrivain qui s'appelle Frédéric Floréal, qui a créé un ouvrage très sympathique avec des fées japonaises qui se baladent dans le monde, notamment en Irlande. Enfin, je vais pas spoiler son roman.
0: D'accord.
1: Mais c'est très sympathique. On a aussi donc une calligraphe japonaise qui fera des ateliers de calligraphie. On a aussi un stand.
0: Des estampes et tout.
1: Voilà. Il y a plusieurs types de peintures, oui, mais tout à fait. Et on a aussi de la céramique japonaise, on a tout un tas de stands en rapport avec le Japon, on a aussi de la couture japonaise, le recyclage de tissus japonais, par exemple, pour faire différents objets, enfin, voilà, plein de choses. On a aussi des food trucks japonais, donc là, cette année, on n'a pas de chance, ça fait deux fois de suite que j'ai deux food trucks qui devaient venir, ils ont des problèmes de santé. Donc, ouais. Si vous avez un food truck japonais, proposez-moi, parce que j'en ai plus qu'un.
0: On recherche tout de suite un food truck japonais, pas forcément que du sushi.
1: Japonais.
0: Japonais.
1: Voilà, si possible, parce qu'effectivement, on attend plus de 1000 personnes sur ce salon, donc...
0: Ça serait bien d'avoir quand même...
1: Si on ne veut pas que celui qui reste aujourd'hui se retrouve un peu débordé et qu'on n'ait pas trop d'attente. Si j'en trouve un autre, c'est avec plaisir.
0: Ça, j'ai passé. Alors, faites circuler autour de vous si vous connaissez un petit food truck local, si possible, en plus.
1: Oh, pas spécialement. Là, j'ai une liste de contacts de food truck que j'ai déjà un peu épuisé, mais on est un peu tardif, on va dire, dans le temps, mais voilà.
0: Voilà, pour en savoir plus, sinon vous pouvez contacter l'association Culture Budo. Il y a le site internet,
1: culture-budo.net. Voilà, on peut faire les réservations en ligne pour les entrées. On peut venir directement avec son billet d'entrée en ligne. Et j'oubliais aussi, on a un chef de cuisinière qui s'appelle Junko Sakurai, qui va faire des cours de cuisine le samedi matin à 11h. Et c'est pareil, c'est sur réservation sur notre site internet,
0: oui.
1: Parce qu'on n'a que 20 places. Donc n'hésitez pas, je sais qu'il y en a déjà qui ont déjà réservé. Donc,
0: vous prenez l'affiche donc, qui est la miniature de l'enregistrement si vous l'écoutez en ligne. Il y a le QR code aussi pour les inscriptions.
1: Pour accéder au site internet directement, oui.
0: Et puis allez sur le site culture-budo.net ou appelez ou envoyez un mail aussi à culture.budo@gmail.com.
1: C'est cela même, oui.
0: Merci Patrice Rian.
1: Merci beaucoup.
0: Président de l'association Culture Budo. Aussi
1: et pour finir, on a créé l'association en 2013.
0: Merci Patrice Rian.
1: Merci.
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1: Nous sommes à Coulounieix-Chamiers, dans le Forum des associations, ce 5 septembre, et on rencontre Philippe Jolivet, président de l'association organisatrice de festival science-fiction et fantastique en Périgord. Bonjour.
2: Bonjour. Un millier de visiteurs sur le week-end environ. Une centaine de jeunes qui ont été accueillis en amont du festival. Donc des jeunes qui étaient issus des centres de loisirs du Grand Périgueux, une dizaine de centres de loisirs. On va bien entendu adapter un peu cette deuxième édition avec fort du bilan qu'on a fait de la première édition, de savoir ce qui avait marché ou moins bien marché pour pouvoir en tirer des conclusions et adapter pour améliorer les choses. Mais on va rester sur ce qu'on avait proposé l'an dernier avec un concours de nouvelles. L'an dernier, on a eu 170 textes qui nous ont été proposés. Ça a donné lieu à la création d'un recueil des 25 meilleures nouvelles qu'on peut trouver sur notre stand d'ailleurs en vente. Un salon du livre où il y avait une quarantaine d'auteurs, du cinéma en salle, du cinéma en plein air, des conférences, une exposition auquel une dizaine d'artistes a participé cette première année, du cosplay et des jeux. On va garder bien entendu cette formule, donc on cherche des membres passionnés pour nous rejoindre, qui veulent prendre part à l'aventure pour l'organisation du festival, pour proposer de nouvelles idées, pour être membre du jury du concours de nouvelles, ou pour proposer de nouvelles activités, puisqu'on a une section jeux et cosplay, pour que l'association puisse participer à d'autres événements tout au long de l'année.
1: Donc c'est un festival qui prend sa place et qui a trouvé son public. C'est nouveau, mais c'est vraiment demandé par les lecteurs de ce genre de publication de littérature.
2: Tout à fait. Il y a des gens qui sont venus, même de départements limitrophes, ou des fois de plus loin parce qu'ils avaient de la famille dans le secteur. Il n'y a pas beaucoup d'événements autour de la science-fiction et du fantastique en Nouvelle-Aquitaine. Il y a un public pour ça. Les gens qui viennent, ils savent ce qu'ils viennent y trouver. Les auteurs qui étaient présents étaient contents de la fréquentation et de se retrouver entre auteurs d'un genre bien particulier. Ils étaient entre eux et les gens savaient ce qu'ils venaient voir ici. Donc il y a un public pour la science-fiction et le fantastique en Dordogne et maintenant il y a un événement pour eux.
1: Et les activités se diversifient, il n'y a pas qu'organisation de salons, il y a aussi anthologie. Est-ce que les autres idées vont germer, vont venir avec membres de votre association organisatrice de ce festival?
2: Oui, s'il y a d'autres, de nouveaux membres qui arrivent avec de nouvelles idées, on est preneur, on a des idées qu'on n'a pas pu développer pour l'instant, parce que pour la première édition, c'était déjà très riche. Mais par exemple, on a quelqu'un qui nous a fait don de plus de 5000 livres de science-fiction et de fantastique, donc c'est un leg. Et on a décidé de garder cette collection pour pouvoir la proposer peut-être au travers d'une bibliothèque associative ou quelque chose comme ça, afin que ces livres ne soient pas dispersés et d'avoir cette ressource à disposition du public. Donc on réfléchit sur la façon dont on va pouvoir le faire vivre. Est-ce que ce sera des permanences? Enfin, ça reste à construire. C'est un projet sur un plus moyen ou long terme, c'est sûr. Mais après, on a aussi des gens qui nous ont rejoints, qui font du cosplay et du jeu de plateau et de figurines, qui vont proposer dans des communes des soirées ou des après-midi de jeux ou d'ateliers de création de costumes. Plus on aura de monde au sein de l'association pour faire vivre les différentes sections, mieux ce sera. Donc il y a cette partie-là, et puis il y a bien sûr le jury du concours de nouvelles aussi, puisque l'année prochaine, on compte bien faire la même chose que cette année, en sortant une anthologie des meilleures nouvelles du concours de l'année prochaine.
1: Est-ce que vous avez encore les autres scoops à nous annoncer pour cette deuxième édition ?
2: En tout cas, on a tiré les leçons de la première année où on a eu peu de monde sur notre ciné plein air du samedi soir. Donc on va quand même garder l'idée du ciné plein air, mais on va essayer de proposer des animations entre la fermeture de la partie salon du livre et le ciné plein air qui commence forcément plus tard, pour pas qu'il y ait de temps mort, et garder des animations sur le site du Silo pour que les gens aient envie de rester jusqu'à la séance de ciné plein air. Donc On réfléchit à ce qu'on pourrait proposer. Ça peut être des animations musicales, ça peut être aussi des animations en extérieur, mais je ne peux pas trop en dire plus tant qu'on n'a pas... On a des idées, c'est sûr, mais on ne peut pas s'engager pour l'instant.
1: Les dates sont fixées ?
2: Ce sera a priori les 4, 5 et 6 juin. Enfin, toujours le premier week-end de juin, puisque on veut garder cet événement au mois de juin pour pouvoir y associer un maximum, comme on l'a fait cette année avec les centres de loisirs. Cette année, on aimerait associer les écoles, les accueils périscolaires, peut-être des collèges ou lycées, pour qu'ils proposent pour leur proposer des choses ou qu'eux nous en proposent. Ça peut être des courts-métrages tournés avec le téléphone portable, ça peut être enfouir une capsule temporelle, ça peut être écrire une histoire, des fresques, des illustrations, bref. Nous, on a des idées et on aimerait, si des établissements ou des structures veulent s'inscrire dans cet événement et ont des idées à proposer, on sera content de travailler avec eux pour voir faire quelque chose ensemble et en faire la restitution lors du salon, comme on l'a fait cette année avec les jeunes des centres de loisirs.
1: Est-ce qu'il y a quelques noms que vous pourrez annoncer, les invités de deuxième festival d'édition 2027 ?
2: Pour l'instant, je ne sais pas. Alors, c'est un projet qui est porté en partenariat avec la médiathèque de Coulounieix-Chamiers. Donc, c'est Raphaël qui s'occupe de toute cette partie-là. Mais on espère qu'on aura encore Pietrantonio Bruno qui nous avait fait l'honneur de venir d'Italie pour cette première édition et qui devrait être là l'année prochaine. On cherche aussi, j'en profite, des illustrateurs qui voudraient travailler avec nous pour élaborer la prochaine affiche. On va proposer à Pietrantonio de le faire, mais on ne sait pas si ce sera possible pour lui. Mais histoire que l'affiche du festival devienne aussi un objet culturel en lui-même.
1: Merci et bonne préparation de deuxième édition.
2: Merci à vous. Au revoir.

0: toujours dans le cadre du forum des associations de Périgueux. Je suis avec Sandrine, la présidente de l'association Manu. Bonjour Sandrine.
1: Bonjour à vous.
0: Alors, pour les auditeurs d'RLP, est-ce que vous pourriez présenter cette association, s'il vous plaît ?
1: Alors oui, c'est un futur Fab Lab qui va s'ouvrir sur Périgueux, donc une fabrication de laboratoire qui va ouvrir avec de l'impression 3D, de l'astronomie évidemment, et puis aussi du laser sur bois, avec du recyclage sur des bobines en plastique. En fait, on ramène ces vieilles bouteilles, la machine les démonte, on fait du fil et on offre la bobine à la personne qui vient payer son démontage de bouteilles. Ça évite aussi ça désengorge les sacs jaunes. De ce fait. Et puis on fait aussi des ateliers mécaniques pour les enfants. On fait de la 3D avec des enfants à la maison des associations. Voilà, on fait aussi des formations adultes sur l'informatique. On démonte des PC, on refait les PC et on vend les PC aux personnes qui n'ont pas beaucoup de moyens pour permettre aux familles d'avoir de quoi travailler sur un PC en fait.
0: D'accord, donc ça demande quand même beaucoup de temps. Vous êtes combien de bénévoles à faire toutes ces activités ?
1: Alors là, on est 6 en tout pour le moment. Et là, il y a un développeur qui va nous rejoindre, une comptable aussi, enfin, sur tout le secteur travail, parce que moi, j'aime bien m'amuser. J'aime bien imprimer, j'aime bien faire tout ce genre de choses. Et en fait, on a tout le côté secteur tertiaire qu'on a besoin, qu'on cherche. On recherche aussi un développeur, on a déjà un ingénieur, on a déjà pas mal de choses. Et on va faire du développement informatique aussi, application plus logiciel. On est en train de monter tout ça, ça prend du temps parce qu'il y a des dépôts de brevets, etc. après. Donc voilà, c'est une belle association.
0: Ah oui, donc il y a quand même une pléthore d'activités et de services proposés. Comment vous en êtes arrivé à savoir quel projet mettre en place, quelle activité, quel service à proposer aux gens ?
1: Cette association, elle est dédiée, comme on le voit, hein, Manu, c'est dédié à mon époux, parce que mon époux était un touche-à-tout. Il est malheureusement décédé aujourd'hui. Et c'est grâce à lui, donc lui m'a appris tout ça, tout ce que je sais, c'est grâce à lui. Et j'ai voulu en fait, à travers cet asso, lui rendre hommage aussi et continuer ce qu'on avait commencé, donc à travers toute l'informatique, l'électronique, la domotique, l'astronomie. Et c'est comme ça que j'ai continué, moi, à développer ce qu'il avait commencé en fait. Je suis porteuse du projet toute seule. Et maintenant, je partage.
0: Comment vous avez contacté des personnes potentiellement intéressées à participer à ce projet ?
1: Un peu partout. J'ai fait le forum des assos déjà l'année dernière, mais j'étais un peu loin, donc je n'étais pas vue. J'ai partagé aussi sur LinkedIn. J'ai un forum d'entreprise, que je suis chef d'entreprise à côté, donc je partage aussi dans mon forum. J'ai partagé sur des réseaux geeks, sur Facebook. Voilà, un peu partout, on est partout, donc on est connus et voilà. Enfin, on est connus. Pour ceux qui connaissent, on est connus. Après, pour les autres, il faut...

0: Et vous pouvez me contacter par mail et par téléphone.
1: Très bien, merci beaucoup.
0: Je vous en prie, avec plaisir.
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2: Allez, c'est l'heure de ton road movie radiophonique. Alors, bienvenue sur RLP, c'est Arnaud, c'est Kilomètre Zéro, saison 7, épisode 1. Et le voyage rock ne fait que commencer.

Les pneus de la pétoire commencent juste à chauffer avec ses premiers kilomètres, alors pour leur donner quelques degrés de plus, le voyage Rock Kilomètre Zéro continue avec Lambrini Girl. Pour faire court, un trio de filles féministes, gays et qui jouent du punk. Leur message est clair, les mecs doivent arrêter de se comporter comme des merdes vis-à-vis des femmes dans un pays qu'elles trouvent n'être qu'un trou à rats qui se nourrit d'un nationalisme déséquilibré.

0: That was good.
1: Yeah,
0: I like that. Yeah, I think that's the one.
2: À toi qui es derrière ton poste de radio, tu es sur RLP et tu es au kilomètre 14 du voyage. Et je viens de te mettre sur la platine de kilomètre zéro, les Radium Dolls. Ils sont quatre, ils ont sorti un premier album en 2024 et un dernier en 2026 intitulé Wound Up. Et leur son est de Brisbane en Australie. Australie, pays dans lequel je décide de passer du temps, et c'est du côté de Melbourne. Dans un de ces bistrots qui sent la clope et le whisky à pogoter comme jamais avec des kangourous, que j'aperçois une silhouette difficile à définir entre biker du coin ou videur du bar. Bref, elle met une pièce dans le jukebox et voilà le son punk garage des Drunk Mumps et leur New Australia qui fait vibrer les murs.

Il y a quelques temps de cela, je me balade dans une rue paumée en Angleterre. J'ai posé mon deux roues, je déambule avec, en écoute dans mon casque, The Brunettes, que tu viens d'ailleurs juste d'entendre à l'instant avec le titre Lonely Girl. Ensuite, je décide de poser mon cul dans un bar, un de ces lieux, tu sais, que l'on appelle les scènes pub rock, là où les légendes du punk sont nées. Je commande une pinte, puis deux, et je tombe sur un tabloïd qui parle de Charlie Harper, plus de 80 piges. Tu vois qui c'est ? Le créateur et leader de UK Subs. En parcourant l'article, je découvre qu'avec son groupe, qu'il soit devant des milliers de jeunes à crête iroquoise dans les quartiers populaires du Brésil, ou devant une salle comble de jeunes punks en délire au Japon, ou encore dans un bar miteux de San Francisco, UK Subs est considéré comme une légende du punk deuxième vague. Et pour confirmer que le monde entier les idole, l'article explique qu'il y a quelques années, la BBC Six Music organise une Coupe du Monde punk rock où des milliers d'auditeurs étrices ont pu voter pour leur groupe punk préféré de tous les temps. Eh bien, les UK Subs ont gagné devant les Pistols, Clash et Ramones. La grande classe.

tout à l'heure, ici même dans Kilomètre Zéro sur RLP, je te parlais de l'Angleterre. Eh bien, au kilomètre 33 du voyage, on y reste pour se souvenir de l'année 1979, où le post-punk, un genre musical et une période au contour flou, comme c'est écrit sur Wikipédia, bat son plein. Et à cette époque, je me souviens d'un morceau de Joy Division, Transmission, publié par le label Factory, et dont un bonhomme du nom de Marcus, qui est l'auteur du livre The History of Rock'n'Roll in the Ten Songs, consacre un chapitre à cette chanson de Joy Division, et il y décrit l'acte d'écouter la radio comme un geste suicidaire, que cela va te tuer ton esprit et volera ton âme.

Tiens, l'autre jour, j'étais tranquillement en train de regarder ma discothèque. Quelques bons classiques rock, j'allais pouvoir programmer dans cet épisode de Kilomètre Zéro. Quand débarque un de mes chats, accompagné de ses longs poils, qui vient se perdre sur une pochette d'un 33 tours. En voulant enlever les poils du satané matou, je tire en même temps un disque et je tombe sur Led Zepp 2. Eh bien, figure-toi, quand je le réécoute pour la xème fois, la guitare Gibson Les Paul de 1959 couplée à un ampli Marshall de 100 watts qu'a utilisé sur l'intégralité de l'album Jimmy Page me fait toujours dire que ce n'est pas une galette assourdissante, mais me fait toujours cet effet du style « Putain, c'est quoi ce truc ?»

La fin du voyage du premier épisode de cette saison 7 de Kilomètre Zéro sur Radio Libre en Périgord est toute proche. Tu viens d'entendre les inspecteurs Clouseau, nos rockeurs fermiers français, qui après leur tournée américaine en cette fin d'année, seront en 2027 au Japon, un pays qu'ils connaissent très bien et là où ils sont d'ailleurs super méga connus. Quant à moi, retour la semaine prochaine et puis à suivre dans Kilomètre Zéro, ta radio comme clap de fin, eh bien ça sera Moby. Allez, live to ride.

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